bande originale, hein, tout le monde le reconnaît, du Quartetto Italiano, enregistré par Philips. On cite souvent, c'est Debussy, Ravel, Beethoven. Mais j'ai choisi pour vous faire entendre ce merveilleux quatuor, merveilleusement enregistré par Philips. J'ai choi de vous faire entendre du Haydn et Schubert. Successivement, le quatuor de Haydn opus 64 numéro 5 et le quatuor opus 76 numéro 10. Et pour terminer, le Quartet Stats de Franz Schubert. Le Quartetto Italiano Haydn Schubert enregistré par Philips

0: Nous venons d'écouter le Quartetto Italiano dans Haydn, le Quartet Opus 64 numéro 5 et le Quartet Opus 76 numéro 2 et le Quartet Stats de Franz Schubert. Comme ça sonnait bien sous les doigts des Italiano, comme on s'en rend bien compte aujourd'hui avec cette chaleur, cette netteté puis ce naturel de la prise de son Philips. La semaine prochaine, ce sera encore un classique du disque et puis un classique de cette firme discographique. Je vous dis à très vite.
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1: Il est 3 heures.
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4: Bien voilà, vous avez envie d'écrire un livre, de partager un podcast ou tout simplement des clichés photographiques ou pourquoi pas un petit film. Alors ça c'est bien, vous avez peut-être l'idée, vous avez l'histoire. Et puis après il faut le public. Le public c'est fondamental à qui vous voulez vous adresser. C'est ce dont on va parler avec Éric Denimal. Éric Denimal, il est théologien. Il a été journaliste aussi, il est un vulgarisateur de la Bible, il a même proposé la Bible pour les nuls, c'était en 2005. Alors aujourd'hui, il y a la Bible en son récit fondateur, il y a Jésus-Christ, il y a le Nouveau Testament, il y a l'Ancien Testament pour les nuls, tout ça pour les nuls, on a bien compris. Alors, c'est beaucoup de travail, mais c'est aussi un peu un présupposé, c'est d'être apte, d'être capable à partager avec un public. Ce public, quand on vous demande, alors c'est une maison d'édition First, en plus américaine, dans une émission précédente, vous nous disiez, Eric, que c'était pas facile, il y avait une petite opposition entre les États-Unis qui voulaient éditer un ouvrage aussi sur la Bible, et puis vous, vous avez remporté la palme, si on peut dire ainsi. Alors c'est bien que la maison d'édition accepte, mais après vous avez une grosse responsabilité, vous écrivez pas pour une communauté, pour une église, pour des croyants. C'était quoi le public dans votre tête ? Vous savez, en radio, moi, quand je prends le direct, j'ai quelqu'un dans ma tête. Vous, c'était quoi ?
5: Ah ben, pour moi, c'était mon voisin, tout simplement, mon voisin de l'autre côté de la rue, qui a d'ailleurs des comptes à rendre à l'église, parce qu'il a été... enfin, il a des souvenirs de son enfance qui n'étaient pas nécessairement très, très beaux, et je ne vais pas insister là-dessus, mais pour lui, il ne fallait plus entendre parler ni de Dieu, ni de l'église. Il y a une chanson extraordinaire de Daniel Guichard qui dit « Ce n'est pas à Dieu que j'en veux, mais c'est à ceux qui m'en ont parlé ». Franchement, c'est une chanson qui est émouvante et qui vous replace bien, qui vous remet bien en place. Et en fait, moi, j'ai toujours eu l'envie de transmettre, de communiquer, de raconter. J'ai suivi une instruction religieuse quand j'étais gamin et j'étais très impressionné par le pasteur que j'avais à l'époque et qui était quelqu'un qui racontait magnifiquement la Bible. Franchement, il racontait tellement bien les histoires de la Bible que moi j'étais fasciné. J'avais qu'une hâte, c'était d'attendre la semaine suivante pour avoir la suite de l'histoire. Et je crois que ça a eu un impact incroyable dans ma vie parce que j'ai encore aujourd'hui, quand je lis certains passages bibliques et quand je me souviens de certaines histoires, j'ai l'impression que j'entends la façon dont il me racontait cette histoire-là. Franchement, c'était passionnant. Et donc ça a suscité chez moi l'envie aussi de transmettre et de raconter. Mais effectivement, il faut savoir à qui on raconte. On ne parle pas dans une église comme on parle à son voisin. On ne parle pas devant une assemblée comme on parle avec un ami dans un fauteuil, etc. Donc, il y a une façon de transmettre. Et d'ailleurs, les évangélistes, les quatre évangélistes, racontent chacun différemment la Bible parce qu'ils ne s'adressent pas au même public. Donc, il faut connaître son public. Moi, je pensais que j'étais pas mauvais dans ce cadre-là. J'avais même convaincu donc l'éditrice, la Bible pour les nuls, donc a priori, tout collait. Sauf que quand j'ai commencé à écrire, je bloquais, je ne comprenais pas pourquoi je n'arrivais pas à écrire correctement. Comment ça se fait ? J'étais tellement persuadé que je savais le faire que ça m'angoissait. Je me dis, mais c'est pas possible. En plus, j'ai une année pour faire le bouquin parce que j'ai signé un contrat, c'est très professionnel. Donc, il faut pas tarder, quoi. Je n'ai pas que ça à faire, je travaille dans la journée, j'ai ma vie de famille, etc. Donc, mon espace-temps est relativement court et je suis en train de perdre mon temps, là. J'arrive pas à aligner quatre lignes. Comment c'est possible ? Seigneur, donne-moi de l'inspiration, aide-moi, etc. Et en fait, à un moment donné, j'ai compris pourquoi je bloquais. Je bloquais parce que je visais le grand public, mais je ne pensais qu'au public de gens que je connaissais, donc mes professeurs en théologie, mes collègues pasteurs, les gens de mon sérail en quelque sorte. Et quelque part, je me censurais, je me bloquais, je me disais insidieusement, je me disais, si j'écris de cette façon-là, ils vont réagir de cette façon-là. Donc j'étais un peu coincé, je voulais plaire à mes maîtres en quelque part. Je voulais plaire à mes maîtres en quelque sorte, et quelque part, c'est ça qui me bloquait. Et j'ai décidé, franchement, de dire non, je me fiche éperdument de ce qu'ils réagiront, de ce qu'ils diront quand ils liront éventuellement ce que moi je suis en train d'écrire. Et là, ça a été la libération. Franchement, je suis parti, et je suis parti comme en 14, comme on dit. Je suis parti et j'ai réussi à écrire, pas tout à fait dans les délais, parce que j'étais bordé les délais, mais j'ai tout explosé. J'ai tout explosé, le calibrage, tout, enfin bref, il y avait trop d'abondance, il y avait trop de choses à dire.
4: Se sentir libre pour écrire, se sentir libre pour parler, c'est certainement ce qui nous permet d'aller un peu plus loin lorsqu'on sort de son entreprise, lorsqu'on sort de son domaine religieux, lorsqu'on sort aussi de son domaine politique. Et il y a un peu des carcans, et vous, Éric Denimal, en commençant avec la Bible pour les nuls, vous avez ressenti, vous venez de nous l'exprimer, ce point qui fait qu'en fait, on est un peu limité, on n'est pas nous-mêmes. Il a fallu que vous éclatiez un peu ce carcan. Bon, il fallait quand même faire attention, parce que vous faisiez partie d'une fédération, on l'imagine, pour pouvoir tout d'un coup laisser un peu la vie, la liberté entrer pour un contact entre votre monde de la foi et le monde de personnes qui ne croient pas, mais au milieu, la Bible.
5: Oui, en fait, je crois qu'il y a eu vraiment une libération. Et une fois que j'étais libre, effectivement, j'avais l'impression que j'avais tout l'espace possible. Enfin, j'avais de l'espace. Il y avait des contraintes. Contraintes du temps, le calibrage, la façon d'écrire, parce que la collection exige une présentation particulière. Tous les livres de la collection doivent se ressembler. Donc, il y a une espèce de carcan, mais ça n'a pas été perçu, je ne l'ai pas perçu comme un carcan. Au contraire, ça m'a aidé à bien écrire, à correctement écrire, à agencer mes idées, etc. Donc ça m'a facilité. Mais ça m'a tellement facilité que moi, je suis parti, j'avais l'impression que j'avais énormément d'espace, il fallait 500 000 signes, ça, c'est énorme, j'ai de l'espace, etc. Et j'ai commencé à écrire, à écrire, à écrire, à écrire, à écrire, jusqu'à ce que j'ai terminé ce que je pensais être avoir terminé, en tout cas l'Ancien Testament. Et il restait donc le Nouveau Testament, plus un certain nombre de choses qui étaient prévues dans le sommaire, à savoir l'influence de la Bible dans la culture, dans la peinture, dans le cinéma, etc. Donc il y avait plein de choses que j'avais envie d'écrire aussi là-dedans, parce qu'il fallait déborder simplement le côté biblique, essentiellement biblique, hein. Il fallait raconter toutes sortes de choses. Et là, je me suis rendu compte que j'avais quasiment épuisé l'espace qui m'était accordé. J'avais 480 000 signes sur les 500 000 et je n'avais pas encore fait le Nouveau Testament. Et là, je contacte alors angoissé ma fameuse éditrice, Sophie, et je lui dis, Sophie, voilà ce que j'ai fait. C'est beaucoup trop long pour l'Ancien Testament, parce que j'ai encore beaucoup de choses à dire sur le Nouveau Testament et sur ce qui est prévu dans le sommaire. Donc, dites-moi, moi je ne sais pas où couper, comment couper, je ne sais pas comment faire, je suis le plus mal placé pour me censurer en quelque sorte, me limiter. Dites-moi où on coupe, qu'est-ce qu'on fait ? Et quand elle lit le texte, au bout de quelques semaines, elle m'écrit, elle me dit, Éric, ne changez rien. C'est nous qui allons changer. Ne changez rien, c'est nous qui allons changer. On va vous donner 250 000 signes de plus, on va exploser le calibrage habituel des livres de cette collection. C'est une première. On va aussi devoir changer le prix, du coup, puisque tout est vraiment très calibré, etc. On va changer de catégorie. Vous nous poussez, on va le faire. Mais gardez ce que vous écrivez. Restez sur ce style-là, gardez cette couleur, gardez cette fluidité, etc. On n'a rien à changer, c'est parfait. Quand vous entendez ça, Ah, vous dites, qu'est-ce que vous dites? Vous dites merci, vous dites merci, vous êtes reconnaissant, vous ne savez pas si c'est Sophie qu'il faut remercier ou si c'est Dieu qu'il faut remercier. Mais finalement, vous remerciez les deux. L'un est l'instrument de l'autre, enfin, je ne savais plus. Mais, et puis vous partez, et puis voilà, et puis le livre sort, enfin, et puis le livre est publié, et là, vous êtes encore surpris parce que la première édition, c'était 6000 exemplaires. Pour moi, c'était déjà énorme, 6000. Moi, je travaillais dans une maison d'édition. On faisait 3000 exemplaires et il nous fallait 10 ans pour les vendre, quoi. On vendait à peu près un tiers dans la première année. Et puis le reste, il fallait le remettre au catalogue d'année en année en espérant que un jour, ce serait épuisé. Et là, 6000 exemplaires. Bon, première édition, je suis impressionné. Bon, ok, d'accord. Je reçois le livre, je le regarde, je le passe à un ami. Cet ami fait quelques petites corrections parce qu'il relève des coquilles, des petites erreurs qui sont passées par-ci, par-là. Je dis à Sophie, Sophie, si jamais on fait une deuxième édition, il faudrait introduire quelques corrections, vous êtes d'accord? Elle me dit, il faudra attendre une troisième édition parce que la deuxième est en cours. Est en cours d'impression. Je dis, mais comment c'est possible? Elle dit, on ne sait pas, mais ça se vend bien. Ça se vend bien. Évidemment, ça se vend bien. Et puis, ça a continué. Et puis, il y a d'autres choses qui sont arrivées après. Et à chaque fois, j'étais moi-même surpris.
4: Eh bien, on y reviendra à ces autres choses. On n'en terminera pas de cette présentation. Parce que c'est la source aussi. C'est l'individu qui se trouve derrière la plume, alors, ou derrière l'ordinateur, qui est important parce que toute sa vision, toute son envie aussi peut changer et la donne. Pour la Bible, donc, là, pour les nuls, c'était en 2005. On viendra aussi, quand on parle de la Bible, moi j'ai l'impression que, vous écrivez sur la Bible. Mais en fait, vous écrivez sur des tas de livres et vous écrivez sur des tas de sujets. On l'a bien compris. En plus, il faut l'actualiser dans l'art et dans l'histoire. Et puis, on reviendra aussi pour la Bible en 100 récits fondateurs pour les nuls, Éric Denimal. Merci et à bientôt.
5: À bientôt, oui.
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1: Bonjour à toutes et à tous et bienvenue sur Radio Intervalle pour ce moment d'information locale. Vous connaissez bien sûr la Maison de l'Aude à l'Aigre-les-Fumades, salle de spectacle vivant avec sa nouvelle saison qui commence. Mais aujourd'hui, on va parler d'art puisque les locaux accueillent également des expositions artistiques régulièrement tout au long de l'année. Et en ce moment, jusqu'au 25 septembre, vous pourrez découvrir en forêt arborescence les œuvres d'Elisabeth Beuré. C'est ouvert du lundi au vendredi de 9h à 17h et nous avons pu questionner l'artiste sur son travail et les techniques très spécifiques qu'elle emploie. Elisabeth Beuré, bonjour.
2: Bonjour.
1: Vous êtes artiste et en ce moment, vous présentez votre travail dans le cadre d'une exposition qui s'intitule « En forêt, arborescence » à la Maison de l'Aude à l'Aigre-les-Fumades qu'on pourra voir jusqu'au 25 septembre. Est-ce que vous pouvez nous parler un peu de votre travail, de vos techniques et de ce qui vous inspire en tant qu'artiste ?
2: Alors, le travail de base est en fait le travail du papier. Donc, je prends les végétaux que je cuis, que je transforme en pulpe. Et les végétaux peuvent très bien être l'aubier de l'arbre. Et en fait, l'exposition en forêt arborescente part des arbres que j'ai choisis. Voilà, donc en fait, il y a quatre personnages, je dirais. Il y a le lierre, les arbres des mondes, le mûrier à papier japonais qu'on appelle le kozo et le ginkgo biloba. Voilà pour cette exposition.
1: Vous nous avez expliqué que vous fabriquez votre papier et ensuite vous travaillez dessus de quelle manière ?
2: Alors déjà quand on le fabrique à partir d'un végétal, on peut obtenir déjà plusieurs papiers différents. C'est-à-dire ce papier on peut le blanchir plus ou moins, on peut le mixer un peu beaucoup à la folie. Si on le mixe très peu, ça ressemble en fait à des cheveux, à des lianes. Donc on est très proche du végétal. Et plus on le mixe, plus il va être abstrait. Et là, on va avoir des textures différentes selon chaque papier. Et la troisième proposition, c'est que en fait, les papiers sont travaillés de différentes façons. Soit ils sont travaillés à la cuve, c'est-à-dire le tamis est posé et on pose la pulpe avec la main par-dessus. Soit le papier est travaillé à la japonaise, parce que quand on dit papier Japon, c'est pas une histoire de pulpe. C'est une histoire de fabrication, de la technique de fabrication de papier. C'est-à-dire, on met une gélatine dans le bain, qui s'appelle en général du tororo ou du neri, et on va mettre la pulpe, peu importe la pulpe. En général, on cherche plutôt des fibres longues, style les orties, voilà, des choses comme ça. Et on va plonger trois fois. Donc en fait, on a une espèce de stratigraphie qui se passe. On a une feuille qui est hyper légère, hyper fine et translucide.

0: près de la bobine, et plus bas, il devient de plus en plus brun, de plus en plus foncé. Donc en fait, je dessine ma forme sur un grand plastique qui est tendu, comme si on avait une feuille tendue, parce qu'il faut que ça reste tendu jusqu'à ce que le papier soit encollé et sec. Donc on pose sa fibre, et puis en fait, je dessine directement avec l'aubier, là c'est du kozo, c'est le papier de mûrier à papier japonais, et que je pose directement par rapport à la forme que j'ai dessinée dessous. Donc en fait, c'est comme si j'avais des espèces de lanières que je mets bout à bout, qui se superposent bien entendu pour s'unir, et puis j'encolle le tout. Donc je dessine réellement avec la pupe, avec quelque chose dans la main, au lieu d'avoir un crayon.
1: Voilà. C'est des superpositions de plusieurs couches de papier.
0: Oui, c'est des superpositions. Donc, les superpositions, on les descend de plus en plus bas parce qu'on n'arrive pas à avoir forcément la bonne longueur. C'est comme si vous aviez des lanières, et puis les lanières, vous les superposez à certains endroits pour faire la longueur que vous voulez. Donc là, il y a une totale liberté au niveau de la forme et au niveau de la taille, de la dimension du travail. Le tout, c'est qu'après, tout reste sur ce fameux plastique qui est scotché sur une table pour rester vraiment plat. On en colle le tout, c'est-à-dire on va consolider en fait la colle qui existe déjà dans le papier, hein, parce que le papier a de la cellulose et c'est ça qui fait que les fibres collent les unes aux autres. Mais pour pouvoir peindre après ou dessiner, on en colle le tout. Donc ça vous permet après d'avoir quelque chose d'uniforme. Et en plus, pour consolider, et parce que moi j'aime bien aussi le fil, parce que le fil, le papier est quand même de la même famille que le tissu. Le fil, pour moi, vient assez d'emblée, comme la couture. Et en fait, tout ce papier-là est cousu. Alors, je fais pas ça sur toutes les œuvres, hein, mais ces œuvres en particulier, vu qu'il y a des petits dessins de partout, hein, qui se promènent, le fait de coudre, ça permet également de consolider le tout, puis d'avoir des fils qui dépassent, comme la suite de racines, quoi.
1: Et donc, les couleurs qui ressortent, c'est uniquement les couleurs naturelles qui sont générées par le broyage des feuilles.
0: Exactement. Par contre, ce que je peux faire, des fois, j'interviens au niveau de la couleur simplement pour faire les passages d'une couleur à l'autre. Donc, à ce moment-là, moi, j'utilise technique de peinture à l'huile, mais moi, c'est de la peinture à la base de cire d'abeille. Voilà, c'est la peinture à la cire. Donc, ça permet de faire des passages, cette fois avec des pigments, mais c'est juste les passages. Donc j'en utilise très peu, puis j'utilise cette peinture de façon, ça s'appelle des glacis, hein, des façons transparentes. Ça permet juste de passer d'une couleur à l'autre.
1: Donc ça donne un résultat très naturel, très proche de ce qu'on peut voir si on va se promener en automne par exemple.
0: Oui.
1: Vous êtes installée depuis quelques temps dans la région à Barjac, on peut venir voir votre atelier ?
0: Alors, mon atelier est pas forcément ouvert, mais on peut prendre contact, parce que les gens se rendent pas compte que dans l'atelier, on travaille. Donc, on n'a pas forcément un accrochage. Donc, des fois, il y en a un peu de partout, surtout moi avec les bassines, l'eau, etc. Et c'est vrai que la fabrication de papier est un processus qui est très long, très lent. Voilà, mais il suffit de m'appeler avant et puis qu'on convienne d'un rendez-vous.
1: Et sinon, on peut retrouver vos œuvres sur Internet?
0: Oui, donc j'ai un site, hein, c'est www.elbeuré, donc E-E-L comme Elisabeth, Beuré, B-E-U-2-R-E-T.com.
1: C'était Elisabeth Beuré, dont l'exposition est encore visible jusqu'au 25 septembre à la Maison de l'eau d'Allègre-les-Fumades. Je vous rappelle les horaires du lundi au vendredi de 9h à 17h. L'artiste est présente sur place le mercredi, sauf à la pause de midi, entre midi et 15h. C'est la fin de ce moment d'information locale sur Radio Intervalle. Merci de l'avoir suivi et très bon week-end à toutes et à tous.
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1: C'est en 1695 que s'éteint le poète Jean de La Fontaine, qui écrivit dans une de ses plus célèbres fables « Apprenez que tout flatteur vit aux dépens de celui qui l'écoute ». Où pêchait-il son inspiration ? Écoutez. Le roi Soleil, qui goûta peu le talent de La Fontaine, descend majestueux les degrés du grand escalier de Versailles. Il s'arrête un instant devant le duc d'Uzès, dont l'épouse est enceinte, et lui demande aimablement quand l'enfant doit naître. « Sire, répond le duc en s'abîmant dans une profonde révérence, quand votre majesté voudra ?» Vieilli, le roi a perdu ses dents, et comme il est resté fort gourmand, il s'en plaint beaucoup. Il confie son chagrin au cardinal d'Estrées, qui, en bon courtisan, affirme « Des dents, sire? Mais qui a des dents? Personne, aujourd'hui, n'a plus de dents !» Être convié à Versailles est certes un grand honneur, mais être des rares élus qui sont invités à Marly est le privilège suprême. Admis à l'honneur du séjour à Marly, en compagnie du roi, le cardinal de Polignac est aux anges. Hélas, il pleut à verse. Polignac se promène tout de même dans le parc. Il finit par rentrer et se présente dégoulinant devant Sa Majesté qui s'inquiète. Épanoui, Polignac proteste. « Sire, la pluie de Marly ne mouille pas. »
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0: Bonjour à tous, bienvenue dans notre rubrique sur l'apithérapie. Cette rubrique traitera de l'intérêt des produits de la ruche sur la santé. Et aujourd'hui, Patrice Percy-Ducerre vous parlera de la gelée royale. Comment elle est produite, quelle est son origine et quelles qualités trouve-t-on sur le marché actuellement. Au cours d'une prochaine émission, nous vous parlerons des résultats scientifiques connus sur l'intérêt nutritionnel et santé de la gelée royale.
1: La gelée royale est produite par les glandes pharyngiennes de l'abeille. Donc elle est sécrétée par les ouvrières et elle doit servir de nourriture aux larves de moins de 3 jours. C'est quand la reine pond un œuf, cet œuf va éclore. Et les 3 premiers jours, ces larves sont nourries uniquement à la gelée royale. Et ensuite, les abeilles nourrissent les larves d'ouvrières avec un mélange de miel et de pollen, et les larves de rennes toujours avec de la gelée royale. Donc la gelée royale va provoquer un développement des ovaires chez la reine, alors que l'ouvrière, évidemment, reste stérile. Elle a des ovaires qui sont complètement atrophiés. Donc la gelée royale, on le voit, permet la fertilité de la reine. Les reines vont naître au bout de 13 jours et la première qui naît va exécuter toutes les autres. Les abeilles font des petits berceaux pour élever leurs reines, ça s'appelle des cellules royales. Et quand elles sont dans cette cellule royale, avant de naître, elles chantent, elles vibrent, elles font des petites vibrations, ça fait des tut-tut-tut, elles se répondent de l'une l'autre. En fait, c'est un chant guerrier, elles se menacent l'une l'autre, et quand elles se sentent assez fortes pour sortir, elles sortent, elles ouvrent leur cellule royale, elles vont se précipiter sur les autres gelées royales, cellules royales, pour les détruire. Donc elles les entament par le côté, elles coupent les pattes et les ailes des autres reines, et à ce moment-là, les ouvrières évacuent ces pauvres reines qui ont succombé au combat des reines. Et la plus forte va donc prendre la tête de la colonie. Cette guerre des reines est aussi un facteur de sélection pour la qualité et la vigueur de l'espèce. Donc la gelée royale contient des substances de croissance et des acides aminés. Son origine nutritionnelle, eh bien, elle vient du pollen et du miel. Les abeilles consomment beaucoup de pollen pour pouvoir sécréter cette gelée royale, un peu comme une vache a besoin de manger de l'herbe pour faire du lait. Hein, c'est sécrété par elle-même, donc il faut bien les nourrir pour qu'elles créent cette gelée royale. La qualité de la gelée royale peut varier en fonction de la qualité du pollen qui est consommé par les abeilles. Et au début du printemps, dans nos climats, le pollen est de très haute qualité pour faire de la bonne gelée royale. Mais par exemple, au milieu de l'été, arrive un pollen qui n'est pas très riche en protéines, qui est vraiment moins bon, c'est le pollen de maïs. En plus, il y a des risques de pollution avec ce pollen. Donc, les apiculteurs qui produisent de la gelée royale redonnent du pollen de printemps qu'ils ont préalablement récolté dans des ruches à pollen et qu'ils ont congelé. Et c'est ce pollen congelé qu'ils vont redonner à la colonie pour ne pas que les abeilles récoltent du pollen moins bon pour elles et pour la production de la gelée royale. Donc là, comment produire de la gelée royale ? Donc, on fait croire aux abeilles que leur reine est absente ou mourante, ou qu'elles n'ont plus de reine du tout. Et donc, à ce moment-là, elles vont chercher à élever des reines. Donc, les larves qui sont nourries encore à la gelée royale, eh bien, elles vont continuer à la nourrir à la gelée royale. Donc, les alvéoles sont pratiquement horizontales dans une ruche, un petit peu inclinées vers l'intérieur. Et la cellule royale, elle pend dans la cellule. C'est un peu comme un petit morceau de doigt qui pendrait le long des cadres. Donc, elles vont prolonger ces cellules pour en faire des cellules royales et elles vont nourrir ces larves qui étaient destinées à faire des ouvrières que à la gelée royale et ça va donner des reines. Et c'est comme ça qu'elles changent leurs reines. Elles peuvent aussi, quand la colonie est saturée de miel, qu'il y a trop de population dans la colonie, eh bien elles élèvent des cellules royales et les reines vont pondre dans les cellules royales pour préparer l'essaimage. La vieille reine va partir et une jeune reine, évidemment la première qui naît toujours, va tuer les autres et prendre la tête de la colonie. Donc c'est un peu ce phénomène qu'on provoque de manière un petit peu artificielle. Donc on nourrit bien la ruche au miel, on ne lui met pas beaucoup d'espace pour qu'elle soit un peu saturée, qu'elle sature vraiment l'espace en population et en chaleur, en provision, et la colonie se sent un peu à l'étroit. Donc là, on va prélever des larves avec un petit, on appelle ça un picking, c'est un petit outil qui ressemble à une curette de dents de dentiste, et ces larves, on va les greffer dans des petites cupules qui sont comme l'extrémité d'un petit doigt en creux, et ces cupules vont être disposées sur des barrettes et remises dans des cadres spéciaux au milieu du nid à couvain. Alors, pour faire croire à la colonie qu'il n'y a plus de reine, eh bien, on va cloisonner la ruche avec une grille à reine, une grille à travers laquelle la reine ne peut pas passer, mais les ouvrières passent très bien. Et donc, dans la partie où la reine n'est pas, ne peut pas aller, on va mettre du couvain ouvert, c'est des jeunes larves, dans cette partie de la ruche. Et au milieu de ces cadres de jeunes larves, on va introduire les cadres de greffage, on appelle ça des cadres de greffage, des cadres dans lesquels on a mis ces fameuses cupules avec des jeunes larves d'ouvrières qui vont devenir maintenant des larves de reines. Et donc les abeilles qui se sentent orphelines vont bourrer ces petites cupules de gelée royale. Et elles vont, cette gelée royale, au bout de 3 jours, peut être récoltée. Donc on retire la larve qui a donné une reine, et qui on ne veut pas qu'elle donne de reine, parce qu'on ne veut pas élever des reines, on veut simplement leur prendre la gelée royale avant que ça fasse une reine. Et là, avec une petite pompe à vide, ou alors une petite curette, on récolte cette gelée royale, qui est simplement filtrée pour pas qu'il y ait de petits morceaux de cire dedans, ou des choses comme ça. Et ensuite, elle est mise au frigo, à plus 1, plus 2 degrés, et là, elle peut se garder un an comme ça, parfaitement fraîche et de très haute qualité. Voilà, donc les abeilles vivent, ce qui donne la cohésion à la ruche, c'est les phéromones royales. Les phéromones royales sont sécrétées par la reine, et cette phéromone donne une cohésion à la ruche. Si les abeilles en manquent, elles sont dans un état d'angoisse, et il faut absolument qu'elles réagissent. Donc elles arrêtent même de récolter du miel, du pollen, tout ça, et elles s'occupent que d'une chose, du présent pour préparer l'avenir, elles s'occupent de l'élevage de reines. Et c'est en leur faisant croire qu'il n'y a pas de reine, comme la grille à reine empêche la reine d'aller mettre des phéromones du côté où elle n'est pas, où elle ne peut pas aller, eh bien les colonies, les abeilles sont un petit peu angoissées, c'est pour ça qu'elles font exactement ce qu'on recherche, qu'elles font de la gelée royale. La gelée royale est faite dans plusieurs pays au monde. Évidemment, comme c'est beaucoup de travail, beaucoup de main-d'œuvre, c'est principalement la Chine qui approvisionne le monde. Cette gelée royale était très polluée par des antibiotiques. Voilà. Et maintenant, heureusement, c'est bien contrôlé. Elle ne l'est plus. Elle est même faite en certification bio. Mais toute cette gelée royale est congelée. Et c'est un petit peu dommage, alors qu'on peut, en Europe, avoir de la gelée fraîche, non congelée, qui me semble quand même plus intéressante. Bon, évidemment, il y a le rapport qualité-prix. La gelée royale chinoise est beaucoup moins chère que la gelée européenne, ça va de soi. Mais pour moi, la gelée royale européenne, je ne connais pas de mauvaise gelée en Europe. Les pratiques européennes sont quand même très bonnes. On a fait venir un professeur d'apiculture chinois en France, en conférence, dans un milieu apicole de formation, et il nous a appris à faire de la gelée royale avec des tourteaux de soja et en nourrissant les abeilles au sucre. C'est quelque chose qui ne nous a pas plu du tout, du tout, du tout, et qui n'est pas du tout pratiqué par les apiculteurs européens. On comprend qu'une famille de Chinois fasse 500 à 700 kilos de gelée royale par an, alors qu'une famille française ou italienne ou même roumaine ou espagnole ne fait que 50 à 80 kilos de gelée royale, parce que les pratiques sont pas les mêmes. On n'a pas de pratiques vraiment productivistes qui puissent nuire à la qualité de la gelée royale. Donc les indications de cette gelée royale, eh bien, elle va être excellente. C'est un stimulant végétatif, hein, donc qui va stimuler les réactions biologiques du corps, probablement en stimulant l'hypophyse. Donc elle est très bien sur les personnes âgées, qui évidemment leur corps est un peu usé, donc elles manquent souvent de dynamisme, elles ont besoin de forme. C'est bien sur les convalescents, quand on a été malade, voilà, on a pris des fois des antibiotiques ou on a été anesthésié avec des anesthésiens qui fatiguent après pendant des journées. Hein. La jarre royale est très bonne, elle va favoriser aussi la calcification. Des travaux ont montré que des gens calcifiaient beaucoup mieux après une fracture quand on prenait de la jarre royale. Elle est euphorisante, donc sur les personnes qui ont le spleen, l'hiver, tout ça, c'est très bien. Elle est bien pour les étudiants qui ont du mal à apprendre, qui sont angoissés, qui ont à la fois de l'angoisse et de la fatigue. Et là, comme ça fait, ça défatigue et ça euphorise, c'est excellent pour eux. Ils vont mieux. Ça stimule les capacités aussi d'apprendre, quoi, la capacité d'apprendre. Sur les enfants fatigués par l'école, elle est très bien. Eh bien, écoutez, voilà, on a fait un peu le tour de la question. On verra lors de l'émission prochaine les résultats scientifiques que Nicolas Cardino vous présentera dans une prochaine chronique sur l'apithérapie. Je vous remercie de votre attention. À bientôt. Au revoir.
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Des musiciens archi connus, mais aussi des musiciens peu connus ou oubliés, ont illustré le jazz. 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Bonjour à tous, aujourd'hui je souhaite vous faire entendre un autre de ces musiciens météores qui ont marqué l'histoire du jazz. Fats Navarro, 1923-1950, trompettiste, apprend tout d'abord le piano, puis le saxophone ténor avec lequel il débute professionnellement en 1939. Il s'engage ensuite à la trompette en 1941-1942, puis apparaît sur la côte chez Andy Kirk, aux côtés de son confrère vedette Howard McGhee. Écoutons d'abord Dameronia.

Début 1945, Dizzy Gillespie, qui vient de quitter Billy Eckstine, lui recommande Fats Navarro pour le remplacer. Pendant 18 mois, Fats Girl Navarro va jouer note pour note les solos de Dizzy en y ajoutant son swing et son feeling personnel. Eckstine est enthousiaste et New York leur fait un triomphe. Pendant ce temps, à ses moments libres, Navarro se familiarise avec les recherches et les premières aventures du bebop. Maintenant, un de ses succès, The Squirrel.

En 1949-1950, Fats Navarro participe aux tournées de jazz à The Philharmonic et entre-temps, on l'aperçoit au Birdland à New York. Le Bird, d'ailleurs, l'engage dans un quintet avec Bud Powell et Max Roach pour jouer au Café Society. Et quelques semaines plus tard, il décède à 26 ans de tuberculose et de drogue. Maintenant, Symphonette.

Peu d'amateurs se souviennent, et seulement quelques trompettistes, Clifford Brown, Art Farmer, Donald Byrd, se rappellent de l'art et de la manière du disparu. Seul Miles Davis, de la même génération, n'est jamais entré en concurrence avec Fats et a poursuivi le chemin qu'il s'était tracé. Écoutons maintenant Double Talk.

Une grande science de l'harmonie, des belles lignes mélodiques, mais aussi des importantes audaces rythmiques, font de Fats Navarro un des maîtres de la trompette de style bebop, à égalité avec Dizzy Gillespie ou Owen McGee. Malheureusement, sa trop brève carrière nous laisse en plan et brise nos attentes. Un dernier morceau, Barry's Pop.

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1: La langue occitane ne pourra survivre sans transmission. Plusieurs compagnies théâtrales se sont attelées à cette tâche pour proposer des pièces destinées au jeune public. C'est le cas de la compagnie La Rampe, théâtre interrégional occitan de Montpellier, qui produit une adaptation sur un mode plutôt comique d'un conte de l'écrivain Rouergat, Jean Baudou, l'infâme Poulite. C'est l'histoire d'un enfant enlevé par le Drac, fils du diable, qui va tenter avec sa femme, la Draquesse, de l'engraisser pour le manger. Après moult péripéties, il finira par se débarrasser des méchants et fuir le pays des Jus la Terre où il est enfermé.

0: Yves Durand, qui vit et travaille à Saint-Afrique, est l'adaptateur, le metteur en scène et l'un des deux acteurs de cette pièce dont il a aussi construit les décors. Yves, la pièce est entièrement en occitan.
1: Entièrement en occitan, parce que c'est une nécessité de répondre à des demandes. Et là, c'est notamment la demande du corps enseignant et des écoles et des enfants du jeune public par rapport à l'idée de la transmission de la langue et de la culture occitane. On a besoin de donner de la matière aux enfants qui découvrent, qui apprennent cette langue. Et quoi de mieux que le théâtre, puisque le théâtre, ce sont des dialogues, une langue qui fonctionne naturellement. Je te parle, tu me réponds, te parli, me respondes. Et ensuite, bien sûr, il y a la gestuelle, la mise en scène, l'appui aussi musical, le jeu des comédiens qui fait qu'on arrive à comprendre une histoire. Mais souvent, les écoles sont préparées. Soit ils connaissent un peu de langue, soit ils ne connaissent pas du tout langue, mais ils connaissent l'histoire. Et donc, nous, on leur donne dans la langue, quelle histoire, ce qui fait que c'est tout à fait digeste. Et puis les enfants ont une grande capacité d'adaptation et d'assimilation des choses. Et c'est ce qui est formidable, c'est qu'à la fin d'un spectacle, il y a des enfants qui sont capables de vous répéter la formule qui permet d'ouvrir la pierre verte, peyre du briste sous l'oudra. Et les enfants, ils viennent, ils te répètent ça à la fin du spectacle.
2: Et cric, et crac, le conte est acabat.
3: Et crac, et clic, à cause finie.
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0: je vous propose de pratiquer l'interdiction totale de médisance. Vous allez vous installer un gros warning dans votre cerveau. Alors en fait, il n'y a pas que les recommandations de la Bible qui condamnent toute médisance. On croit également en psychologie que cette attitude peut affecter significativement l'estime de soi et les relations interpersonnelles en général. L'action de médire provoque chez l'individu un état négatif, pour celui qui le dit. La médisance contamine les autres relations, même celles qui n'ont pas de rapport immédiat avec celle en cause, et rend plus imperméable encore le mur qui s'installe entre soi-même et la personne qui fait l'objet de ces commentaires hargneux. Évitez de médire, que ce soit avec d'autres personnes ou seul avec vous-même dans votre tête. Cherchez plutôt ce qu'il y a de bien en chaque personne. Bon entraînement.
1: C'était une pensée de Dany Beaulieu, extrait du jeu Psychodéfi. Thank you.

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10: L'émission s'appelle Regard d'ailleurs. Regard d'ailleurs, c'est cette envie d'élargir son regard sur le monde, d'élargir son regard sur soi, sur les autres, à travers des parcours de vie, des expériences. Je pars du fait que une expérience d'une personne peut en inspirer plein d'autres, par effet de rebond. Et donc j'aime bien donner la parole à ceux que je croise sur mon chemin. Donc ça peut être des réalisateurs, des écrivains, des voyageurs. Là, on se retrouve sur un petit festival qui s'appelle Inner Voice. On est une centaine de personnes à libérer notre voix, à chanter, à danser, à célébrer la vie ensemble. Et sur une table, des bouquins, dont le tien, le Nomade Vertical, c'est ça?
11: Alors, le Nomade Vertical, c'est mon pseudo, mais c'est Nomade, c'est juste le titre du livre.
10: Nomade, c'est le titre du livre. Donc, j'ai vu qu'il y avait de la poésie à l'intérieur. On a un petit peu échangé rapidement devant cette table et ton bouquin. Et tu me disais que tu as passé 4 ans avec un sac à dos, avec ce projet d'aller en Australie. Et je me suis dit, mais incroyable, ça va être une belle rencontre. Donc en plus, on partage le même prénom, Alexandre, enchanté. Donc c'est l'idée qu'on notre podcast, c'est qu'on prenne le temps de te rencontrer et qu'on revienne peut-être quelques années en arrière et savoir comment tout ça a commencé, à quel moment est-ce que tu as eu envie de t'ouvrir sur toi ou sur le monde.
11: Eh bien, bonjour Alexandre. Ça a commencé juste avant le Covid, où j'ai perdu mon papa. Et ça a été un vrai déclic de me dire tous ces rêves de voyage, en fait, sont toujours restés enfouis, tu vois, comme dans des cartons, pour plus tard. Et quand il est décédé, je me suis dit, oh là, non, c'est la première chose qui m'est venue à l'esprit dans les actions à mettre en place. Je travaillais, j'étais responsable adjoint d'un service enfance jeunesse dans une mairie au sud de Pau, et c'était pas la vie de rêve, quoi. Tu vois, il manquait quelque chose de plus grand dans ma vie et j'avais vraiment envie de voyager. Donc j'ai quitté le boulot et après il y a eu ce voyage au Maroc où je suis parti dans une caravane chamanique dans le désert du Sahara. Ouais, une caravane chamanique, c'est comme la caravane, c'est ce qu'on appelle dans le désert quand les dromadaires se suivent. Et la particularité de la caravane chamanique, c'est juste qu'il y a un chaman qui est avec nous, c'est tout. Et on fait des exercices, des ateliers.
10: On parlera peut-être de ça, mais je reviens quand même sur cet événement. Donc tu dis, au décès de ton papa, tu t'es dit, c'est le moment de vraiment se mettre en mouvement et de réaliser ses rêves. Hein, tu parlais d'une vie où c'était pas forcément la vie rêvée. À un moment donné, on se dit, est-ce que je choisis, hein, cette notion de choix, hein, ne pas rêver sa vie, mais vivre ses rêves, je crois que c'est vraiment important. S'il n'y avait pas eu cet événement marquant, familial, est-ce que tu aurais quand même voyagé, ou est-ce que ça a vraiment été ça qui a été le déclencheur, et pourquoi?
11: Non, c'est ça. C'est ça qui a été le déclencheur. J'aurais voyagé, mais différemment. Déjà parce que j'ai touché un peu d'argent aussi, on va pas se le cacher, ça aide. Je serais pas parti de la même manière si j'avais pas eu cette somme. Ça m'a permis d'avoir plus de sécurité. Et émotionnellement, ça a vraiment été un déclencheur. En dehors de l'aspect argent, ça a été un déclencheur dans le sens où... en fait, c'est vrai que même s'il était malade depuis quelques temps, ça se trouve, c'est moi le prochain, quoi. Il y a vraiment eu cette phrase et cette phase de me dire, je ne sais pas quand est-ce que je vais décéder, je ne sais pas quand est-ce que je vais quitter ce monde, et est-ce que j'ai envie que ma vie ressemble encore à ça? Et si je pouvais faire vraiment ce que je voulais, qu'est-ce que je ferais? Et là, c'était clair que c'était voyager.
10: Un petit peu cette urgence de vivre.
11: Ouais, c'est ça. L'urgence de vivre, je pense que c'est quelque chose qu'on peut facilement contacter quand on perd un proche. Ensuite, il y a qu'est-ce que nous allons mettre en action. Et moi, ça a été ça. Ça a été le voyage. Et je parle du Maroc parce que, en fait, je me suis retrouvé confiné là-bas. Et donc, je suis resté confiné 2 mois et demi là-bas. Et j'étais parti 2 semaines, je suis resté 3 mois.
10: Après la caravane chamanique, hein, donc là j'imagine tu descends à la vallée du Drac jusqu'à Mhamid, et puis c'est là où tu pars avec quelques nomades du désert, direction Erg Chigaga.
11: Ouais, c'est ça, Mhamid, ouais, c'est exactement ça, bien joué. Et c'était magnifique, ouais. Et après je suis reparti à Agadir, parce que j'avais mon vol là-bas, et je voulais pas rentrer. Et j'ai décalé de 2 jours. Et c'est pendant ces 2 jours-là que le pays a fermé ses frontières. Et donc j'ai été confiné à Tarazout. Et j'avais peur à ce moment-là de partir seul, en fait. C'était vraiment l'intention de partir seul avec un sac à dos, de tout quitter. Et le fait d'avoir vécu ça au Maroc, de m'être retrouvé confiné dans un pays que je connaissais pas.
10: Donc là, tu étais seul, parce que la caravane, j'imagine, c'était avec un groupe de personnes. Donc quand la caravane s'est terminée, tu as continué ton voyage solo en sac à dos.
11: Ouais, c'est ça, exactement. Ouais. Ce qui fait que j'ai rencontré un peu de monde après à Tarazout, mais je me suis rendu compte que c'était simple, en fait, de voyager seul. Et en tout cas, ça a crevé un abcès. Tu vois, il y avait une peur qui était là, et elle a disparu grâce à cette expérience-là. Ce qui fait que quand je suis revenu en France, j'étais vraiment serein par rapport à cet aspect de voyager seul avec mon sac à dos.
10: Et donc tu rentres en France, et là naît ce projet qui est de partir en Australie, je crois.
11: En fait, c'était mon rêve d'ado, et j'ai de la famille là-bas que je n'avais jamais rencontrée. Et donc je me dis, je vais aller en Australie sans prendre l'avion. Ça, c'était vraiment le projet. Et en fait, le truc, c'est que j'avais déjà fait tout le tracé. En prenant le train, le bus, le stop, prendre le bateau parfois aussi. Et en fait, c'était le Covid, quoi. Donc, j'étais pas vacciné. Donc, déjà, il y avait énormément de pays qui étaient fermés. Toute l'Asie était fermée. Et il y avait beaucoup de pays où, sans être vacciné, c'était vraiment compliqué. Mais je me suis dit, il faut quand même que j'essaye. Et voir jusqu'où je peux aller, même si je savais que c'était impossible de la réaliser de la manière dont je voulais la réaliser, même tout simplement d'aller en Australie. Le pays a été fermé 2 ans à ce moment-là. Mais je n'arrivais pas à faire autre chose, en fait, tu vois. Et je me suis dit, non, je vais quand même le faire. Donc j'ai voyagé 4 mois, sac à dos comme ça, en prenant le bus, le train, jusqu'en Hongrie.
10: Là, c'était entre deux confinements, pour remettre un peu une temporalité là-dedans, si tu prenais les bus. Donc on était quand même libérés, hein. Il n'y avait plus de confinement à ce moment-là. C'était juste quand tu avais... Parce qu'il y en avait plusieurs. Je mélange un petit peu tout ce qui s'est passé dans l'historique.
11: Oui, c'est ça. C'était la 2021, la période du passeport sanitaire. Donc c'est juste que je faisais des contrôles réguliers, quoi. C'est tout. Des fois dans la gorge, dans le nez... Mais c'était plus pour la vie, après, une fois sur place dans le pays. La Hongrie, c'était plus simple, parce qu'ils n'avaient rien mis en place, donc la vie était comme avant. Mais dans les autres pays, c'était vite compliqué, ouais. Et ce qui fait que j'ai navigué comme ça, entre l'Europe, après je suis revenu un peu en France, toujours en nomadisme, c'est-à-dire plus d'appartements. Et j'étais hébergé à droite à gauche, faisais aussi du woofing. Et ensuite, en 2022, j'ai commencé à marcher sur Compostelle. Et donc, j'étais toujours, tu vois, dans cet état d'esprit de nomadisme, et j'essayais de m'imprégner de cette énergie-là. Et c'est vrai que c'est assez difficile quand tu n'as pas de lieu fixe, tu vois, comme un van ou une maison dans laquelle tu vas retourner chez toi après. C'est vraiment étrange comme sensation.
10: Mais ça, c'était un choix d'expérimenter ça, le nomadisme, sans avoir un lieu de repli.
11: Oui, c'était un choix. Après, je n'avais pas les moyens d'acheter un van de toute manière. Et je n'y avais pas l'envie à ce moment-là. Aujourd'hui, ce serait plus l'envie, ouais. Si je devais recommencer, clairement, je prendrais un van. Mais là, j'avais besoin de cette sensation de liberté. Et juste être avec mon sac, et ça, c'est quand même incroyable. Et de pouvoir décider de là où je veux aller, où je veux être. Il y avait cette sensation-là, et finalement, en fait, je me suis rendu compte en le vivant que la liberté est quand même restreinte, parce que de toute manière, il y a des endroits où ça ne me plaît pas, il y a des endroits où c'est trop cher. Je vais chercher du woofing, mais en fait... Il n'y a pas 50 opportunités non plus. Donc au final, j'ai commencé à suivre un peu ça, tu vois, ces opportunités.
10: On a tendance à idéaliser la vie nomade. Hein, c'est quelque chose, tu l'as utilisé, le mot liberté. Et on se retrouve là souvent bloqué dans nos quotidiens et on aspire à quelque chose de plus grand, de cette liberté, de ce mouvement. Et je veux bien que tu me parles de cette idéalisation par laquelle tu es passé aussi, parce que tu disais, ce n'est pas forcément évident d'être nomade à temps plein.
11: En fait... J'ai souvent dit que ma première valeur, c'était la liberté. Et je le pense toujours, mais c'est juste que mon regard sur la définition de la liberté et sur comment je la vis, ça a complètement changé. Et aujourd'hui, je veux plus parler de liberté intérieure, alors qu'à l'époque, je pensais vraiment... Je parle comme si c'était super longtemps, mais je pensais vraiment que la liberté, c'était je fais ce que je veux quand je veux, quoi. J'avais vraiment un côté comme ça. Et là, c'est pour ça. Et heureusement que je l'ai fait, parce que je me suis rendu compte que c'était... faux, en fait, c'est irréalisable, dans le sens où tu peux, je sais qu'il y a des voyageurs qui partent 20 ans comme ça, mais t'as toujours une limite. Il y a toujours quelque chose à un moment donné qui va te limiter. Ça peut être les moyens financiers, ça peut être finalement tu vas rester plus longtemps dans un pays que tu pensais. L'Italie, j'ai passé 3 mois en Italie, j'ai rencontré des gens, je suis resté dans les Abruzzi, les montagnes à l'est de Rome, c'était juste magnifique. On s'est retrouvé dans un village italien où personne parlait l'anglais ni le français. Et je suis resté plusieurs semaines et c'était génial en fait.
10: Et c'était pas du tout calculé?
11: Pas du tout, pas du tout. C'est juste que j'avais rencontré un Italien qui m'avait invité dans sa famille. Et après, j'allais pas squatter non plus là longtemps. Et il m'a dit, je connais un gars qui loue une maison juste à côté. Et voilà, et ça s'est fait. Et j'ai appris à vivre comme ça en fait. Non plus vouloir contrôler la vie de nomade, cette pseudo-liberté, mais de suivre un peu le fil qui... Comme si la vie me proposait des opportunités, tu vois. Et là, de dire, ok, je prends. Même si c'est un village, je sais pas comment je vais faire, je connais personne. Mais c'est ça, en fait, la vie de nomade.
10: Mais donc tu partais seul, tu t'en remettais complètement à l'existence, à l'univers, à ce qui se passait, aux rencontres, aux synchronicités.
11: Ouais, complètement, ouais. C'est un vrai exercice que je poursuis encore aujourd'hui. Je pars de loin parce que j'ai quand même un profil un peu contrôlant, donc il y a beaucoup de taf. mais c'est vraiment une joie, c'est vraiment du bonheur de goûter ça et de se dire en fait il y a rien à faire. Il y a rien à faire. Je connais quelqu'un, on a quelqu'un en commun qui dit souvent tout est là. J'aime beaucoup cette sensation de liberté dans le il y a rien à faire. Alors, il n'y a rien à faire, j'entends, il y a toujours quelque chose à actionner dans la matière, évidemment. Si tu pars pas, personne ne va venir te chercher, mais c'est le seul pas que tu as à faire. Et tout le reste est déjà présent, en fait. Et c'est flippant parce que il y a des moments où je suis passé totalement à côté d'opportunités. En Australie, j'ai passé 2 mois, alors que ça faisait plusieurs années déjà que j'étais nomade. Et j'ai passé 2 mois à faire que des choix... Un peu contrôlant, ouais, complètement. Mais vraiment, ça a été 2 mois de ce qu'on pourrait qualifier d'échec. C'était pas des échecs, mais c'est juste que c'est comme si je n'avais plus du tout envie de suivre ce fil et je me suis mis dans une énergie. Non, c'est moi qui décide en fait. Et fait que je suis allé de mésaventure en mésaventure pendant 2 mois quand même.
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10: Mais qu'est-ce qui se passe quand on arrive à lâcher prise, à lâcher le mental? Tu parles de côté contrôlant, parce qu'on est souvent, on est beaucoup à l'être. Je pense même qu'on est éduqué de cette manière-là. On n'est pas forcément préparé à se relier à son intuition. On apprend très vite à utiliser sa tête, parce qu'il faut qu'on trouve une place dans cette société, dans ce système. Et la conscience, c'est quelque chose qu'on a tendance à mettre un petit peu de côté. Mais on se rend compte que quand on libère l'espace et du temps, il y a des fois une forme de magie qui opère, notamment dans le voyage, dans le mouvement. Quand on part sans plan, c'est comme si le filet apparaît. Mais comment ça marche? D'où vient cette magie? Est-ce que tu l'as expérimenté? Et quelles sont les conclusions que tu en fais?
11: Alors ouais, cette magie, je la connais très bien, puisque je l'expérimente quasiment tous les jours maintenant. Je dirais que la difficulté que j'ai, c'est qu'à un moment donné, il faut quelque chose qui se casse. Il faut que je me prenne un mur pour que je lâche tout, en fait, tu vois. Parce que le contrôlant en moi, il est tellement fort, il prend tellement de place. Le rebelle aussi, le gars qui veut décider, qui veut pas qu'on lui donne d'ordre, il a pris tellement de place pendant des années que je suis obligé de me retrouver avec un van rouillé, de me retrouver dans des situations totalement saugrenues, tu vois, ou avoir des ampoules partout aux pieds sur Compostelle, à ne plus pouvoir marcher, pour à un moment donné m'en remettre à la vie, à l'univers, à Dieu, t'appelles ça comme tu veux. Mais pour moi, c'est la même chose, donc c'est juste m'en remettre à cette énergie, dire « Ok, en fait, maintenant, je vais me laisser porter. » Et là, c'est magique. Et je me souviens d'une journée sur Compostelle où j'avais donc les 4-5 ampoules sous chaque pied. C'était vraiment une horreur pour marcher. Et puis, ce qui fait que les gars que j'avais rencontrés, avec qui je marchais, eux, ils sont partis. Je me suis retrouvé tout seul avec mes ampoules. Il faisait 40 degrés en Espagne. Et là, j'étais là, oh, l'horreur, quoi. Ça faisait 5 jours que j'étais parti. Et en fait, à ce moment-là, j'ai dû ralentir, j'ai été obligé. Je faisais 10 km par jour et j'ai rencontré un Anglais d'une 60aine d'années qui était handicapé. Et en fait, on marchait à la même vitesse. Et on a commencé comme ça, à marcher ensemble pendant 10 jours. Et on faisait 10-15 km par jour, des fois 20. Et c'était magnifique, c'était beau cette rencontre. C'était, tu vois, c'était doux. Et on arrivait dans des villages où personne ne s'arrêtait. Il y avait, mais vraiment aucun pèlerin s'arrêtait. Et nous, on était obligés, on pouvait pas faire autrement physiquement, en fait. Et on allait voir les mairies, elles nous ouvraient les auberges pour nous, parce que personne ne s'arrêtait. On allait dans des endroits où personne dormait. Et en fait, on a vécu un voyage dans le voyage, tu vois. Et ça, pour moi, c'était de la magie. C'est un grand enseignement. Et ce qui fait que, ça, tu vois, c'est très intime, ce que je vais te partager, mais en fait, aujourd'hui, j'apprends à ne pas aller jusqu'à là pour vivre cette magie, tu vois. Ne pas aller jusqu'à me faire mal, ne pas aller jusqu'à me blesser pour me rappeler qu'en fait, j'y ai juste la magie à suivre. Que la magie, elle est déjà là, elle est déjà présente. Ouais, il y a encore des moments où je me blesse, où je me fais mal et je me dis, merde, tu vois. Non, reviens là. Fais confiance. Et confiance.
10: Mais fais confiance et confiance à qui ? D'où vient cette magie ?
11: Ouais, c'est le mystère. Hein. C'est difficile de mettre un mot dessus.
10: Mais tu l'expérimentes. En tout cas, tu peux dire que plus tu lâches, plus tu te dépouilles de tes croyances ou des projets, plus quelque chose de magique entre dans ta vie.
11: Ouais, j'avais pas envie de venir à l'Inner Voice, par exemple. Vraiment, j'avais pas envie de me taper la route. Il y a 8 heures de route, j'avais pas envie de venir. Mais il y a vraiment cette force, cette magie en moi qui disait non, il faut que tu ailles en fait. Et je me dis, heureusement que j'ai écouté parce que si j'en avais fait qu'à ma tête, je serais passé à côté de tout ce qu'on a vécu. C'est quand même incroyable.
10: Ça, c'est souvent lié à la mise en mouvement. On est souvent limité par nos peurs ou par des fausses croyances, peur de se mettre en mouvement. Et c'est là qu'on se rend compte que quand on part ou quand on met du mouvement dans sa vie sans réellement savoir vers quoi on va, c'est peut-être là encore où la magie est plus grande.
11: Ouais. Ouais, c'est ça, ouais. Sortir de sa zone de confort, ça en fait partie et ouais, c'est incroyable. Toi, tu expérimentes ça aussi ?
10: C'est toi que j'interviewe.

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5: Bien sur le thème du voyage, donc j'entends que pendant le Covid, donc suite à un événement marquant qui est le décès de ton père, tu te dis, mais en fait, cette urgence de vivre, de ne pas passer à côté de sa vie, et toi, c'était ce rêve de gamin, de voyager. L'Australie faisait partie de ses rêves, tu voulais y aller par voie terrestre. Bon, c'était compliqué parce qu'en plein Covid, il y avait les problématiques des visas, des passes sanitaires et des vaccins. L'Australie, tu y vas quand même plus tard, mais là, tu me parles de Compostelle, donc si j'entends bien, après ton voyage en Europe, tu t'es dit, allez, Compostelle. Donc j'imagine qu'il y a une quête aussi derrière tout ça.
6: En fait, Compostelle, j'ai travaillé dans une radio qui s'appelle Radio Présence, il y a maintenant un moment, sur Figeac, dans le Lot. Et je suis un peu obligé d'en parler parce que c'est avec eux que j'ai commencé ce métier. Et c'était génial. Et en fait, si tu veux, Figeac, c'est un lieu quand même où beaucoup de pèlerins passent. Et ça m'est arrivé de faire des reportages sur Compostelle. Et en fait, je suis tombé amoureux de l'énergie, amoureux de la fluidité, de la simplicité, des gens qui marchent. Et je trouvais ça tellement puissant. Je ne suis pas chrétien. J'ai une foi qui est personnelle, qui est intime, qui est grande, qui est importante, mais qui n'est pas en rapport avec la religion chrétienne. Mais juste de les voir avec ça, ça m'a animé en fait. Et je me suis dit, mais j'ai envie d'expérimenter ça, de marcher comme ça sur plusieurs semaines. Seulement, je voulais avoir le temps de le faire. C'est-à-dire, j'avais envie vraiment de me dire, si un jour j'ai les moyens et le temps, je pars 2 mois. C'était ça l'intention en fait. Et donc, pour le coup, j'ai fait 2 fois 1 mois, mais la même année, donc en 2022. Et pareil, j'étais dans un état où je me suis dit, il y avait une urgence, vu que j'avais arrêté de voyager, il y avait une urgence de revenir à un projet, à quelque chose qui m'anime à ce moment-là. Et là, je me suis dit, Compostelle, en fait. Tu vois, c'est vraiment genre l'ampoule qui s'est allumée. Et c'était juste magique, là aussi. Et donc, je suis parti, j'étais sur Pau à ce moment-là. Donc, je suis parti d'Oloron-Sainte-Marie. Et voilà.
5: Et Compostelle, donc là, c'est encore une fois cette notion d'être dans le mouvement. Mais en plus, dans la marche, il y a quelque chose d'ordre de la lenteur où on a tout sur soi. On a un sac qui fait entre 8 et 12 ou peut-être 14 kilos, ça va dépendre des voyageurs. Et on se rend compte qu'avec ce sac et ses jambes, on avance et on n'a rien besoin de plus que ça.
6: Ouais, c'est... En fait, le chemin, il est hyper intéressant parce que c'était devenu vraiment un défi physique. Savoir, est-ce que je suis capable d'aller jusqu'à Fistera ? Parce que du coup, j'ai été jusqu'à Fistera. Et qui est, pour ceux qui ne connaissent pas, mais c'est 90 km en gros après Compostelle. Et en fait, je me suis lancé ce défi. Et en effet, le sac, 7-8 kilos. Moi, j'avais fait en sorte que ce soit le plus léger possible. Je ne suis pas costaud, donc du coup, il fallait vraiment que je l'adapte à ma morphologie. Et puis j'avais jamais marché comme ça. Au final, j'ai fait 25 km en moyenne par jour et c'est beaucoup en fait. Tu te lèves tous les jours, il y a le climat. Par contre, à force, j'ai appris à m'observer. Au début, je partais très vite. Finalement, je me suis rendu compte que mon rythme de marche était plutôt lent. Je partais tôt, genre

0: marche et en route.
1: Ouais, c'est exactement ça. Je vois que je m'éteins, moi, si je reste trop longtemps assis, j'ai l'impression de tourner en rond, tu sais, que vraiment le poisson dans son bocal, quoi. Sauf que le poisson, il oublie, alors que nous, on n'oublie pas. Et du coup, ça, je trouve que c'est vraiment compliqué. Et alors, aujourd'hui, pour moi, le but, c'est pas de redevenir nomade, mais c'est en tout cas d'ajouter plus de nomadisme dans mon quotidien. Et ça, c'est complètement différent.
0: Oui, parce qu'effectivement, tu disais, nomade, ça peut être assez inconfortable. Enfin, cette notion de quête de liberté, je fais ce que je veux quand je veux, c'est là où on se rend compte qu'en fait, la liberté, c'est pas ça. Et que ça peut être très inconfortable de ne pas savoir, finalement, des fois d'avoir trop de choix, peut aussi, quelque part, nous rendre malheureux, nous rendre tristes, et surtout quand on n'a pas de point d'ancrage.
1: Je me suis rapidement rendu compte que parfois, j'étais plus dans l'errance. Et c'est ça le risque avec le nomadisme quand t'as pas de point d'ancrage, c'est de errer. Et ça, c'est la pire chose qui puisse arriver. Donc on peut errer en restant chez soi aussi, hein. Mais quand tu pars comme ça à l'aventure, en voyage, avec ton sac à dos, que t'es plein de rêves, que tu crois que ça va être génial, et qu'en fait, un jour, et là, je me suis rendu compte, je me suis dit, waouh, en fait, là, je suis en train d'errer. Et là, j'ai pris une grosse claque, et c'était en Australie, ça faisait 2 jours que j'étais arrivé en Australie. Et là, je me suis dit, waouh. Et le retour est très difficile. Après, le retour à la vie active, le revenir, se réinstaller, pour moi en tout cas, ça a été un long chemin aussi. Ouais.
0: Mais tu l'as expérimenté le retour? Parce que j'ai l'impression que tu es toujours en mouvement là.
1: Maintenant, je suis en mouvement, mais j'ai un point d'ancrage. Okay. Ouais, et ça, là, c'est ce qui me correspond en fait. Tu vois, j'ai un appart, je le loue, et là, si je pars un mois, ça m'arrive, bah, je le mets en sous-location, ça se passe bien à chaque fois, et en fait, ça, c'est ma manière de vivre maintenant, en fait. Je veux vivre comme ça.
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0: Alexandre, t'as un bouquin qui était posé sur la table, Nomade, et tu me parlais aussi de verticalité. Donc j'aime bien qu'on aborde déjà le bouquin, comment est-ce que tu en es venu à écrire un livre, et qu'est-ce que tu entends par le nomade vertical?
1: Alors ouais, c'est un recueil de poèmes qui s'appelle Nomade, que j'ai commencé à écrire des poèmes au Maroc, donc pendant le confinement, il y avait du temps. Et j'étais inspiré là-bas, il y avait le coucher de soleil tous les soirs, enfin voilà, c'était juste c'était un cadre magnifique. Et ça m'a poursuivi, ça m'a accompagné comme ça pendant pas mal d'années, pendant bien 4 ans où j'ai écrit régulièrement. Et après, il y avait quand même cette présence qui était là de me dire ça serait bien de matérialiser ça, pas que ça reste juste sur Internet ou dans un cahier, tu vois. Donc j'ai fait la démarche de publier un livre avec une maison d'édition qui m'a accompagné, qui m'a fait confiance. Et en même temps, je t'avoue que j'étais un peu déçu aussi parce qu'on en a parlé, mais c'est vrai que l'édition, c'est un peu compliqué. Et aujourd'hui, il y a beaucoup de maisons d'édition qui ne jouent pas le jeu au niveau de la com, et c'est un peu dommage. Mais dans tous les cas, le livre est là, il existe, et franchement, je l'aime bien.
0: Alexandre Devina, ok, donc un livre, mais aussi un podcast.
1: Ouais, bah... Comme j'ai longtemps travaillé en radio, c'est vrai que je voulais revenir à ça. La rencontre, comme tu le fais là, comme on le fait, c'est génial. Le fait de pouvoir échanger directement. Et le podcast s'appelle Nos chemins de conscience. L'intention, c'est vraiment de parler du chemin intérieur, de ce cheminement. Et j'aime rencontrer des personnes qui ont cheminé, qui ont avancé, qui ont eu des moments comme ça, des switches. Et ça, moi, j'adore, en fait. C'est juste génial. C'est du régal.
0: Donc, c'est ça, en fait, ton podcast, c'est trouver des parcours de vie où des gens, à un moment donné, font un virage à 200 degrés ou à 190 degrés pour remettre un petit peu de sens et de cohérence dans leur vie.
1: Ouais, bah, je les cherche même pas. Hein. La vie me les apporte sur un plateau. Hein. Donc, ça, c'est génial. Mais ouais, c'est ça, ouais. Et je fais aussi des podcasts solo où là, je reviens sur des choses que j'ai vécues, je partage des témoignages et j'en fais des retours. Voilà. Donc c'est vraiment les deux axes que j'ai donnés à Nos Chemins de Conscience.
0: Nos Chemins de Conscience, donc on peut t'écouter sur YouTube et sur les Spotify, Deezer et compagnie.
1: Ouais, c'est ça exactement, ouais.
0: Tu me parlais aussi de verticalité, le nomade vertical. Alors, j'ai pas bien compris si c'est parce que tu grimpes, escalades les montagnes ou est-ce que tu veux te relier à l'énergie du ciel et de l'univers et du cosmos.
1: C'est ça, ouais, c'est plus le deuxième. Enfin, en fait, sur Instagram, c'est mon pseudo, le nomade vertical, et je cherchais un nom pour mon site internet.

0: nomade, c'était évident, mais je trouve qu'il manquait quelque chose pour définir le nomadisme comme je l'entends aujourd'hui. Parce que le nomadisme, évidemment, le nomade se déplace toujours sur un plan horizontal. Ça, bon, il n'y a pas besoin d'en dire plus. Mais où est la verticalité, en fait? Où est l'axe qu'on va garder, qu'on va conserver? Tu vois, je vois ça un peu comme, comme un sabre. Et toujours rester fidèle à mes valeurs, à qui je suis, et aussi dans mon axe. C'est-à-dire, quoi qu'il se passe, quel que soit ce que je vis, je vais rester fidèle à moi-même. Et c'est ça, en fait, ma verticalité, plus que le côté spirituel qu'on peut évidemment parler, dont on peut rajouter, mais pour moi, le plus important, c'est pas ça, c'est l'ancrage et la présence dans cet axe horizontal, non pas la dispersion ou l'errance. Et voilà, et c'est vrai que j'ai vu qu'il y a des entreprises à l'international qui s'appellent Vertical Nomade, et c'est des trucs d'escalade pour couper des branches, c'est assez marrant. Ça m'a fait rire. Et donc ouais, c'est drôle, c'est génial, j'aime bien ce nom.
1: Et quelle est la suite alors? Donc tu as expérimenté le nomadisme sans avoir de point d'ancrage, maintenant tu es semi-nomade avec ce pied à terre qui te permet de continuer à mettre du mouvement mais moins de savoir où tu vas, ou plutôt où tu reviens. Quelle serait la suite de ton parcours, Alexandre? Vers quoi est-ce que tu veux cheminer, aller, te déployer, t'envoler et avancer?
0: J'aimerais bien organiser des espaces de rencontres, déjà, entre hommes et mixtes. Ça, c'est quelque chose que j'ai envie de mettre en place. Et aussi d'intégrer, justement, cette verticalité. De travailler sur la verticalité. Le groupe, c'est génial. Parce que, pas du tout dans le sens de vouloir enseigner quoi que ce soit, mais ça, on avance plus vite ensemble. Je trouve que c'est vraiment un accélérateur. Il y a tellement de résonance entre les gens, et je le vois dans tous les espaces dans lesquels j'ai été, c'est toujours ça. Et c'est pas parce qu'il y a la personne qui crée l'événement n'est pas forcément plus avancée que les autres, en fait. Mais elle crée l'événement pour permettre à tout le monde de se rassembler, de partager des histoires, des témoignages et d'expérimenter. Et je trouve qu'on a besoin de verticalité dans ce monde. On s'affaisse. Je trouve que l'humanité s'affaisse.
1: On a besoin de verticalité et d'ancrage pour pouvoir peut-être prendre cet élan nécessaire pour pouvoir aller plus loin et plus haut. Merci. Merci, Alexandre. Merci à toi.
0: Merci beaucoup, Alexandre.
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1: Ça nous encombre, on y repense, on rumine, et dans le nombre des sujets qui nous minent, beaucoup sont déjà périmés.

La météo sur Radio Intervalle dans le Gard et en Lozère. Les températures remontent progressivement jusqu'à mardi. Un petit été indien très ensoleillé. En Lozère, ce samedi 12 septembre, plein soleil tout le jour et presque pas de vent. Côté température, attendez pour les minimales de 1 à 13 degrés. Au meilleur de l'après-midi, 21 à 30 degrés, 23 à Langogne, 27 à Mende, 30 à Florac. Ce dimanche 13 septembre en Lozère, quelques nuages d'altitude, mais le ciel reste tout de même bien dégagé avec un tout petit souffle de vent. Les températures repartent à la hausse. Il fait 1 à 14 degrés pour les minimales. Au meilleur de la journée, prévoyez 23 à 32 degrés, 26 à Langogne, 29 à Mende, 32 à Florac. Pour la suite en Lozère, il fait assez chaud encore lundi et mardi, mais ça devrait redescendre à partir de mercredi. Ce samedi dans le Gard, grand soleil tout au long de la journée. Un peu de mistral à l'est le matin, mais il retombe vite. Et côté température, prévoyez des minimales de 7 à 18 degrés et des maximales de 28 à 31 degrés. Dimanche dans le Gard, beaucoup de soleil et quelques rares nuages l'après-midi. Le vent est faible et les températures progressent encore un peu ce dimanche. Prévoyez 8 à 18 degrés pour les minimales, 29 à 33 degrés l'après-midi, le maximum pour Alès et Saint-Ambroise. La semaine prochaine dans le Gard, les températures restent assez élevées lundi et mardi. À partir de mercredi, ça devrait baisser sensiblement. C'était Estelle sur Radio Intervalle. Nous vous souhaitons à toutes et à tous un très agréable week-end.

0: RFI, Radio France Internationale, 6h ici à Paris, 4h en temps universel. Une nouvelle édition du journal Gaëtan Plenet, bonjour.
1: Bonjour Edouard, bonjour à tous.
0: S'envoie ce samedi à New Delhi du sommet des BRICS.
1: Xi Jinping attendu sur place, Vladimir Poutine y est déjà, tout comme Narendra Modi évidemment, puisque c'est lui qui accueille. On va tenter de comprendre les enjeux pour le Premier ministre indien. Au Yémen, les Houthis contrôlent désormais toute la côte de leur pays le long de la mer Rouge. Le tout au terme d'une offensive éclair, on va y revenir. On va parler aussi de la visite de Donald Trump en Irlande, elle démarre aujourd'hui. Vous entendrez le secrétaire général du syndicat des professionnels de l'information et de la communication au Sénégal. Il est inquiet, lui aussi, de la disparition du journaliste nigérien Moussa Kaka, qui n'a plus donné signe de vie depuis 12 jours. Les oiseaux migrateurs vont mal, ça c'est ce que nous dit un rapport, on vous en donnera les grandes lignes. Et puis les fans de Céline Dion, eux, vont bien, très bien même, car ça y est, la chanteuse québécoise est de retour sur scène à Paris. Premier concert ce soir. Ils se sont d'abord appelés les BRIC pour Brésil, Russie, Inde et Chine, avant de devenir les BRICS avec l'adhésion de l'Afrique du Sud. Et maintenant, eh bien, ce sont les BRICS plus 11 pays qui se retrouvent à New Delhi aujourd'hui et demain pour leur sommet annuel. Le président russe Vladimir Poutine est déjà là. Son homologue chinois Xi Jinping arrivera dans la journée. On attend aussi les chefs d'État sud-africains et égyptiens, Cyril Ramaphosa et Abdel Fattah el-Sissi. Aucun dirigeant occidental, par contre, car c'est là tout le principe de ce groupe, s'affranchir de la domination de l'Occident. Cette année, ça se passe donc en Inde, qui se rêve en leader du Sud global, en puissance capable de parler à tout le monde. À la manœuvre, le Premier ministre Narendra Modi, et les enjeux sont multiples pour lui. Notre envoyé spécial Nicolas Roca a pu en parler avec Salman Khurshid, ex-ministre indien des Affaires étrangères et désormais membre de l'opposition.
2: Impatient avant le sommet des BRICS. Salman Khurshid, dernier membre du parti du Congrès à avoir dirigé la diplomatie indienne, n'a qu'un seul mot d'ordre, unité nationale.
3: Nous ne voulons pas souligner nos différences ou nos doutes. Ce n'est pas un moment où il est question de gouvernement, mais de pays.
2: 11 États membres à rapprocher sur les dossiers clés, notamment l'Iran et les Émirats Arabes Unis. Suite à la guerre et aux pressions américaines, les échanges économiques entre les deux pays sont à l'arrêt depuis le mois d'août. Il faudra aussi surveiller le rapprochement entre Pékin et New Delhi, alors que Xi Jinping est en Inde pour la première fois en 7 ans.
3: Si nous pouvons nous accorder sur ce qui se passe dans le reste du monde, si nous pouvons parler d'une même voix, l'Inde et la Chine, cela serait une forme de succès.
2: Mais sur la réduction de la dépendance au dollar, par exemple, l'Inde est nettement plus prudente que Pékin, comme sur une nouvelle expansion des BRICS.
3: Le problème, si l'on ajoute d'autres pays, c'est que si l'on devient trop grand, cela devient trop complexe. Trop de différences émergent et l'efficacité de l'organisation en pâtit. On ne peut pas remplacer les Nations Unies.
2: Autre dossier, la guerre en Ukraine.
3: Nous devons avoir le courage moral de dire à la Russie qu'il y a un moment où la guerre doit se terminer.
2: L'Inde est un partenaire historique de la Russie et continue à lui acheter du pétrole, mais se rêve désormais médiatrice entre Kiev et Moscou. Nicolas Roca, New Delhi, RFI.
1: Et Vladimir Poutine et Narendra Modi n'ont pas attendu l'ouverture officielle du sommet pour se parler, ils l'ont fait dès hier. Ils ont partagé, nous dit New Delhi, leur perspective sur le conflit en Ukraine, mais aussi sur celui en Iran, qui verrouille toujours le détroit d'Ormuz, le plus important pour la navigation au Moyen-Orient. Le deuxième plus important dans la région, c'est celui de Bab al-Mandeb. Il est en train de tomber aux mains des rebelles Houthis du Yémen. Il contrôle désormais toute la côte du pays sur la mer Rouge. Après des années de relative accalmie, le conflit avec les forces gouvernementales qui sont soutenues par l'Arabie Saoudite a repris en juillet dernier et ça s'est accéléré ces derniers jours en faveur donc des Houthis qui se sont emparés de l'ensemble des abords immédiats du détroit, Justine Fontaine.
4: Une victoire éclatante. C'est par ces mots que l'Iran a salué vendredi l'avancée de ses alliés Houthis au Yémen. Alors que le détroit d'Ormuz est presque entièrement bloqué depuis le début de la guerre Iran-États-Unis fin février, le deuxième point de passage majeur pour la sortie du pétrole du Moyen-Orient se trouve donc à portée de tir des Houthis. Les rebelles yéménites assurent que les navires peuvent passer en toute sécurité dans le détroit, sauf les bateaux saoudiens qui étaient déjà visés par les Houthis en mer Rouge auparavant. Ce qui devrait tout de même rendre la tâche encore plus difficile à l'Arabie Saoudite pour exporter son pétrole, car cela la coupe des marchés asiatiques. Sans compter que le pipeline qui traverse l'Arabie Saoudite d'est en ouest a été frappé par des drones envoyés depuis l'Irak, d'après les autorités saoudiennes, qui ont annoncé ce vendredi sa fermeture temporaire par précaution. Un oléoduc que Riyad utilise justement pour envoyer son pétrole vers un de ses ports sur la mer Rouge. Les prix de l'or noir ont dépassé cette semaine le cap symbolique des $100. En cause, l'offensive des Houthis, mais aussi de nouvelles frappes états-uniennes et iraniennes ces derniers jours dans le Golfe.
1: Mais les États-Unis ne frapperont pas pour autant les Houthis, croit savoir le média Axios, qui cite deux responsables américains. L'Arabie Saoudite aurait pourtant plaidé en faveur de ces frappes auprès de Donald Trump, mais il les aurait refusées. Donald Trump, qui est attendu en Irlande aujourd'hui pour d'autres types de frappes moins dangereuses sur le green, il se rendra à l'Irish Open, l'un des plus grands tournois de golf européen. Cette année, ça se joue sur son propre parcours et hôtel à Doonbeg, dans l'Ouest irlandais. On connaît sa passion pour ce sport, il pourrait lui-même remettre le trophée au vainqueur. Mais il n'y a pas que le golf dans la vie et cette visite sera aussi politique, Clémence Pénard.
5: Avant de rejoindre l'ouest du pays, Donald Trump atterrit à Dublin, où plusieurs rendez-vous officiels l'attendent. Une rencontre avec le Taoiseach, le Premier ministre Micheál Martin, dans le Phoenix Park, lieu de résidence de la présidente irlandaise Catherine Connolly, avec qui il va également s'entretenir. Et cette poignée de main-là sera particulièrement scrutée, car la présidente s'est montrée très critique à l'égard de Donald Trump et de son administration, dénonçant notamment sa normalisation de la guerre. L'opposition accuse tout de même le gouvernement irlandais de lui dérouler le tapis rouge. Des milliers de manifestants sont attendus à partir de 13h, heure locale, pour dénoncer la politique étrangère de Donald Trump, ses guerres et surtout le soutien américain à Israël dans la guerre à Gaza. Trump devrait toutefois être largement tenu à l'écart de la mobilisation. À cette heure-ci, il sera peut-être même déjà dans les airs, à bord du Marine One, l'hélicoptère présidentiel américain, direction Doonbeg, pour retrouver ses précieuses balles de golf. Clémence Pénard, Dublin, RFI.
1: C'est un kidnapping institutionnel, dénonce le PPACI. Le parti ivoirien réclame la libération immédiate de son quatrième vice-président, Justin Koné-Katinan. Il a été inculpé et placé sous mandat de dépôt hier au terme de 3 jours d'audition. Il est visé par une plainte pour diffamation, injure et diffusion de fausses nouvelles, une plainte déposée par le parti au pouvoir, le RHDP. Mais ce n'est pas pour ça qu'il a été placé sous mandat de dépôt, puisqu'on apprend que le procureur a demandé aux policiers de l'entendre dans un autre dossier concernant cette fois sa participation présumée à des troubles lors de la présidentielle de l'an dernier. Il a donc été inculpé notamment pour actes terroristes et attentats contre l'autorité de l'État. Lui est introuvable depuis 12 jours maintenant. Notre confrère nigérien Moussa Kaka, que vous avez entendu raconter l'actualité de son pays pendant des années sur notre antenne, a disparu le lundi 31 août. Il rentrait alors chez lui après avoir quitté les locaux de la radio-télévision Sahraounia qu'il dirige. Plusieurs organisations internationales demandent aux autorités nigériennes de tout faire pour retrouver sa trace. Mais ça dépasse en réalité les frontières du Niger, selon Moustapha Cissé, le secrétaire général du syndicat des professionnels de l'information et de la communication au Sénégal, en appel, lui, aux fédérations internationales du journalisme.
6: Nous avons reçu cette information qui, entre guillemets, essaie de nous faire comprendre que c'est une disparition. C'est un peu aberrant parce qu'avec les nouvelles technologies, même un objet ne peut pas disparaître pendant 24 heures sans être retrouvé. A fortiori, un journaliste, depuis le mois d'août, ce n'est pas possible. Voilà, nous interpellons la FIJ, Fédération internationale de journalisme, et la FAJ également, Fédération africaine de journalisme, à prendre ce problème à bras le corps, parce que ça dépasse les frontières nigériennes et que ce genre de pratiques arrivent régulièrement. Et maintenant, pour mettre fin à ça, il faudrait vraiment des mesures fortes. Donc, il urge maintenant de mettre les barrières autour de tout ça.
1: Des propos recueillis par Magali Lagrange. « Je n'ai rien à cacher », dit Flavio Bolsonaro. La justice brésilienne a des doutes. Pourtant, elle annonce que le candidat à la présidentielle du mois prochain, qui n'est autre que le fils de l'ex-chef de l'État, Jair Bolsonaro, est visé par une enquête pour corruption et blanchiment. En cause, le financement d'un film sur son père. Si vous levez la tête, vous les verrez peut-être. Des milliards d'oiseaux qui sont en train de migrer. On est en plein dans la saison. Chaque année, ils parcourent de très longues distances à travers le monde, traversant des océans et des continents entiers. Mais ces oiseaux ont du plomb dans l'aile, Stéphanie Schuller. C'est ce que nous dit le dernier rapport de l'ONG internationale BirdLife.
7: Il existe 1843 espèces d'oiseaux migrateurs dans le monde. 54% d'entre elles sont en déclin et un oiseau migrateur sur 9 est menacé d'extinction. Les causes de cette situation sont bien connues et vont de la dégradation de l'habitat, en passant par les espèces invasives, au changement climatique qui transforme des paysages entiers, ce qui a un impact de plus en plus important sur les oiseaux. Les espèces les plus touchées sont les oiseaux de rivage et les oiseaux marins migrateurs. Les oiseaux marins migrateurs se reproduisent souvent sur des îles assez isolées où abondent de nombreux prédateurs tels que les chats ou les rats, ce qui nuit considérablement à leur succès de reproduction, explique Lucy Haskell, chercheuse principale du rapport de BirdLife. Et lorsqu'ils s'aventurent en mer pour se nourrir, ils sont menacés par la pêche. Chaque année, plus d'un million d'oiseaux marins meurent dans des filets accrochés à des hameçons ou heurtés par des câbles. Cela entraîne un déclin très important au sein de ces espèces. Les auteurs du rapport sur l'état mondial des oiseaux soulignent que les espèces migratrices ne cessent de franchir des frontières. Leur protection nécessite donc obligatoirement une coordination entre pays tout au long de leur route migratoire.
8: Elle a une voix à faire rougir le plus talentueux des rossignols. Elle va enfin à nouveau avoir l'occasion de le montrer. Céline Dion entame ce soir sa série de concerts à Paris et la Plénitude Arena. Il y en aura 26 au total, échelonnés jusqu'en mai prochain. Les billets se sont tous arrachés en quelques heures. Chez les Redheads, son fan club international, on l'attend évidemment avec impatience après 6 ans d'absence. Écoutez sa présidente, Lynn Basbous.
9: Redhead, ça veut dire tête rouge. Et c'est en référence à un événement qui est un peu notre acte de naissance. Ça s'est passé en 2008 au concert de Arras, un des premiers concerts que finalement nous les fans on a fait ensemble. Et on s'était donné le mot qui était de faire une surprise pour Céline. On a gonflé des ballons rouges. Et puis à l'écran, c'était un peu fou parce que comme il pleuvait beaucoup, eh bien, c'était difficile pour les caméras de faire l'appoint. Et les ballons rouges ont pris un peu la place de nos têtes. Et c'est comme ça qu'on s'est retrouvés à s'appeler les têtes rouges parce que c'est comme un souvenir mémorable. Sur les réseaux sociaux, on a 250 000 de personnes qui nous suivent. Après, les membres actifs, on a peut-être 10 000 à travers le monde. Et bien sûr, il y a beaucoup de Français, d'Européens, d'Italiens, de Belges, des Québécois, des Américains.
8: Et tout le monde aime Céline. Des propos recueillis par José Marinho. Le prochain journal consacré à l'actualité africaine dans une petite vingtaine de minutes. Mais d'abord, comme chaque samedi, on s'intéresse à ce qui a fait la une dans les médias francophones publics cette semaine. C'est l'accent des autres, avec Olivier Nederland de la RTBF.
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1: Bonjour à toutes et à tous et bienvenue sur Radio Intervalle pour ce moment d'information locale. Vous connaissez bien sûr la Maison de l'Aude à l'Aigre-les-Fumades, salle de spectacle vivant avec sa nouvelle saison qui commence. Mais aujourd'hui, on va parler d'art puisque les locaux accueillent également des expositions artistiques régulièrement tout au long de l'année. Et en ce moment, jusqu'au 25 septembre, vous pourrez découvrir en forêt arborescence les œuvres d'Elisabeth Beuret. C'est ouvert du lundi au vendredi de 9h à 17h et nous avons pu questionner l'artiste sur son travail et les techniques très spécifiques qu'elle emploie. Elisabeth Beuret, bonjour.
2: Bonjour.
1: Vous êtes artiste et en ce moment, vous présentez votre travail dans le cadre d'une exposition qui s'intitule « En forêt, arborescence » à la Maison de l'Aude à l'Aigre-les-Fumades qu'on pourra voir jusqu'au 25 septembre. Est-ce que vous pouvez nous parler un peu de votre travail, de vos techniques et de ce qui vous inspire en tant qu'artiste ?
2: Alors, le travail de base est en fait le travail du papier. Donc, je prends les végétaux que je cuis, que je transforme en pulpe. Et les végétaux peuvent très bien être l'aubier de l'arbre. Et en fait, l'exposition en forêt arborescente part des arbres que j'ai choisis. Voilà, donc en fait, il y a quatre personnages, je dirais. Il y a le lierre, les arbres des mondes, le mûrier à papier japonais qu'on appelle le kozo et le ginkgo biloba. Voilà pour cette exposition.
1: Vous nous avez expliqué que vous fabriquez votre papier et ensuite vous travaillez dessus de quelle manière ?
2: Alors déjà quand on le fabrique à partir d'un végétal, on peut obtenir déjà plusieurs papiers différents. C'est-à-dire ce papier, on peut le blanchir plus ou moins, on peut le mixer un peu beaucoup à la folie. Si on le mixe très peu, ça ressemble en fait à des cheveux, à des lianes. Donc on est très proche du végétal. Et puis on le mixe, puis il va être abstrait. Et là, on va avoir des textures différentes selon chaque papier. Et la troisième proposition, c'est que en fait, les papiers sont travaillés de différentes façons. Soit ils sont travaillés à la cuve, c'est-à-dire le tamis est posé et on pose la pulpe avec la main par-dessus. Soit le papier est travaillé à la japonaise, parce que quand on dit papier Japon, c'est pas une histoire de pulpe. C'est une histoire de fabrication, de la technique de fabrication de papier. C'est-à-dire, on met une gélatine dans le bain, qui s'appelle en général du tororo ou du neri, et on va mettre la pulpe, peu importe la pulpe. En général, on cherche plutôt des fibres longues, style les orties, voilà, des choses comme ça. Et on va plonger trois fois. Donc en fait, on a une espèce de stratigraphie qui se passe. On a une feuille qui est hyper légère, hyper fine et translucide. Et enfin, la troisième technique, ça va être plutôt la technique un peu océanienne, style les tapas. Donc on pose la fibre à la main, on peut le taper également pour qu'elle se rejoigne. Voilà, donc moi j'ai utilisé ces trois techniques-là dans l'exposition, en tout cas qui est à la Maison de l'Aude.
1: Ce qu'on voit sur le petit flyer de l'exposition en couverture, c'est quelque chose qui ressemble à des racines. Vous le réalisez donc sur le papier que vous avez fabriqué avec de l'encre ou par une autre technique, des découpages ?
2: Non, en fait, quand on voit, il y a une bobine, hein, parce qu'il y a un démarrage qui est à partir d'un papier végétal, qui est fait avec un végétal. Je crois que c'est le chardon qu'on voit, celui qui est à droite. Et déjà, il est blanchi en haut, près de la bobine, et plus bas, il devient de plus en plus brun, de plus en plus foncé. Donc en fait, je dessine ma forme sur un grand plastique qui est tendu, comme si on avait une feuille tendue, parce qu'il faut que ça reste tendu jusqu'à ce que le papier soit encollé et sec. Donc on pose sa fibre, et puis en fait, je dessine directement avec l'aubier, là c'est du kozo, c'est le papier de mûrier à papier japonais, et que je pose directement par rapport à la forme que j'ai dessinée dessous. Donc en fait, c'est comme si j'avais des espèces de lanières que je mets bout à bout, qui se superposent bien entendu pour s'unir, et puis j'encolle le tout. Donc je dessine réellement avec la pulpe, avec quelque chose dans la main, au lieu d'avoir un crayon.
1: Voilà. C'est des superpositions de plusieurs couches de papier.
2: Oui, c'est des superpositions. Donc, les superpositions, on les descend de plus en plus bas parce qu'on n'arrive pas à avoir forcément la bonne longueur. C'est comme si vous aviez des lanières et puis les lanières, vous les superposez à certains endroits pour faire la longueur que vous voulez. Donc là, il y a une totale liberté au niveau de la forme et au niveau de la taille, de la dimension du travail. Le tout, c'est qu'après, tout reste sur ce fameux plastique qui est scotché sur une table pour rester vraiment plat. On en colle le tout, c'est-à-dire on va consolider en fait la colle qui existe déjà dans le papier, hein, parce que le papier a de la cellulose et c'est ça qui fait que les fibres collent les unes aux autres. Mais pour pouvoir peindre après ou dessiner, on en colle le tout. Donc ça vous permet après d'avoir quelque chose d'uniforme. Et en plus, pour consolider, et parce que moi j'aime bien aussi le fil, parce que le fil, le papier est quand même de la même famille que le tissu, le fil pour moi vient assez d'emblée, comme la couture. Et en fait, tout ce papier-là est cousu. Alors je fais pas ça sur toutes les œuvres, hein, mais ces œuvres en particulier, vu qu'il y a des petits dessins de partout, hein, qui se promènent, le fait de coudre, ça permet également de consolider le tout, puis d'avoir des fils qui dépassent, comme la suite de racines, quoi.
1: Et donc, les couleurs qui ressortent, c'est uniquement les couleurs naturelles qui sont générées par le broyage des feuilles.
2: Exactement. Par contre, ce que je peux faire, des fois, j'interviens au niveau de la couleur, simplement pour faire les passages d'une couleur à l'autre. Donc, à ce moment-là, moi, j'utilise technique de peinture à l'huile, mais moi, c'est de la peinture à la base de cire d'abeille. Voilà, c'est la peinture à la cire. Donc ça permet de faire des passages, cette fois avec des pigments, mais c'est juste les passages. Donc j'en utilise très peu, puis j'utilise cette peinture de façon, ça s'appelle des glacis, hein, des façons transparentes. Ça permet juste de passer d'une couleur à l'autre.
1: Donc ça donne un résultat très naturel, très proche de ce qu'on peut voir si on va se promener en automne par exemple. Oui. Vous êtes installé depuis quelque temps dans la région à Barjac, on peut venir voir votre atelier ?
2: Alors mon atelier est pas forcément ouvert, mais on peut prendre contact, parce que les gens se rendent pas compte que dans l'atelier on travaille. Donc on n'a pas forcément un accrochage. Donc des fois il y en a un peu de partout, surtout moi avec les bassines, l'eau, etc. Et c'est vrai que la fabrication de papier est un processus qui est très long, très lent. Voilà, mais il suffit de m'appeler avant et puis qu'on convienne d'un rendez-vous.
1: Et sinon on peut retrouver vos œuvres sur internet?
2: Oui, donc j'ai un site, hein, c'est www.elberet, donc E-L comme Elisabeth, Beret, BEU2RET.com.
1: C'était Elisabeth Beret, dont l'exposition est encore visible jusqu'au 25 septembre à la Maison de l'eau d'Allègre-les-Fumades. Je vous rappelle les horaires du lundi au vendredi de 9h à 17h. L'artiste est présente sur place le mercredi, sauf à la pause de midi, entre midi et 15h. C'est la fin de ce moment d'information locale sur Radio Intervalle. Merci de l'avoir suivi et très bon week-end à toutes et à tous.
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La météo sur Radio Intervalle dans le Gard et en Lozère. Les températures remontent progressivement jusqu'à mardi. Un petit été indien très ensoleillé. En Lozère, ce samedi 12 septembre, plein soleil tout le jour et presque pas de vent. Côté température, attendez pour les minimales de 1 à 13 degrés. Au meilleur de l'après-midi, 21 à 30 degrés, 23 à Langogne, 27 à Mende, 30 à Florac. Ce dimanche 13 septembre en Lozère, quelques nuages d'altitude, mais le ciel reste tout de même bien dégagé avec un tout petit souffle de vent. Les températures repartent à la hausse. Il fait 1 à 14 degrés pour les minimales. Au meilleur de la journée, prévoyez 23 à 32 degrés, 26 à Langogne, 29 à Mende, 32 à Florac. Pour la suite en Lozère, il fait assez chaud encore lundi et mardi, mais ça devrait redescendre à partir de mercredi. Ce samedi dans le Gard, grand soleil tout au long de la journée. Un peu de mistral à l'est le matin, mais il retombe vite. Et côté température, prévoyez des minimales de 7 à 18 degrés et des maximales de 28 à 31 degrés. Dimanche dans le Gard, beaucoup de soleil et quelques rares nuages l'après-midi. Le vent est faible et les températures progressent encore un peu ce dimanche. Prévoyez 8 à 18 degrés pour les minimales, 29 à 33 degrés l'après-midi, le maximum pour Alès et Saint-Ambroise. La semaine prochaine dans le Gard, les températures restent assez élevées lundi et mardi. À partir de mercredi, ça devrait baisser sensiblement. C'était Estelle sur Radio Intervalle. Nous vous souhaitons à toutes et à tous un très agréable week-end.

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auditeurs, bonjour. Dans notre émission Gospel aujourd'hui, je suis heureux de vous présenter trois chants, encore un chant en kinyarwanda, un chant en français et un chant en arabe classique. Tout de suite donc, avec un groupe rwandais, je vous propose d'écouter Homme de Dieu, Montu I Imana.

terminons cette émission gospel avec un chant en français. Je vous propose donc Le Seigneur nous a aimés tout de suite. Le groupe Comme un souffle, c'est une chorale.

0: ce chant de cette chorale Comme un souffle termine notre émission Gospel. Je vous propose de nous retrouver dans un prochain numéro. Ajoutez à cela simplement que vous pouvez vous aussi participer à cette émission en nous proposant des diffusions ou en nous proposant des titres dans la mesure de notre discothèque. Nous aurons l'occasion donc dans une prochaine semaine de continuer notre découverte de ces chants d'Afrique du Nord mais également de nos pays. À bientôt, au revoir.
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1: Bonjour à tous, Charline Lucas du service presse de l'Office du tourisme d'Avignon qui dit rentrée du mois de septembre, dit également donc plusieurs visites guidées que l'on vous propose à nouveau tout au long du mois. En commençant par la visite à la découverte du Palais des Papes pour découvrir le palais et la vie de ce monument au XIVe siècle. Donc ce sont des visites qui sont proposées par les guides conférenciers de l'Office du tourisme d'Avignon. Et au mois de septembre, donc c'est tous les jours, sauf le week-end des Journées européennes du patrimoine, donc les 19 et 20 septembre, à 14h30. Et puis également une visite assez récente que l'on vous propose, c'est le Palais des Papes la nuit, l'occasion de découvrir ou redécouvrir le monument dans une toute nouvelle dimension lorsque la nuit tombe. C'est les 2 septembre et les vendredis 11 et 25 septembre à 20h30. Toutes les visites sont également disponibles sur le site www.avignon-tourisme.com ou en contactant l'Office du tourisme au 04 32 74 32 74. Parmi les rendez-vous et les événements à ne pas manquer en ce mois de septembre, alors je vous donne rendez-vous pour l'événement Bien Bon qui se tiendra du 12 au 18 septembre avec donc de nombreuses animations. C'est un événement qui est signé par le Grand Avignon, avec des pique-niques de chefs qui seront proposés, des animations culinaires, l'occasion de vous emmener à la rencontre du meilleur de la production et de la cuisine locale dans des lieux parfois secrets, insolites, champêtres d'Avignon et du Grand Avignon, donc du 12 au 18 septembre. Vous avez également le salon piscine et aménagement que l'on retrouvera au parc des expositions, c'est du 11 au 13 septembre prochain pour améliorer sa maison, embellir son jardin. Donc avec de nombreux équipements qui sont proposés et également l'éco-habitat et la déco de manière générale. Je vous rappelle également les journées européennes du patrimoine qui se tiendront les 19 et 20 septembre prochains. C'est vraiment l'occasion de faire le plein de culture. Ces journées européennes du patrimoine qui ont été créées en 1984 ont pour objectif de montrer au plus grand nombre la richesse extraordinaire de notre patrimoine. Le thème de cette 43e édition, c'est le patrimoine de la photographie et le patrimoine en péril, pour raviver, résister et réimaginer tous ces sites. Toute la programmation d'Avignon est disponible sur le site journeedupatrimoine.culture.gouv.fr et puis également sur le site de l'Office du tourisme d'Avignon, avignon-tourisme.com. Du 17 au 20 septembre, braderie des commerçants d'automne que l'on retrouvera à Avignon dans quelques journées. La Maison Jean Villard propose une visite guidée de l'exposition en cours concernant le festival, les clés du festival. Une exposition qui s'intitule Les costumes du Festival d'Avignon. À travers cette exposition permanente, on vous propose de découvrir quelques costumes de scène et de spectacle qui ont marqué l'histoire du festival. C'est à 9h30 le 16 septembre prochain. Les réservations se font directement sur le site maisonjeanvillard.org ou par téléphone au 04 90 86 59 64. Du 16 au 20 septembre prochain, c'est le World Cleanup Day, un événement mondial pour inviter tout le monde à nettoyer la planète. L'idée est de venir rejoindre une des opérations de ramassage des déchets sauvages dans la bonne humeur. Toute la programmation de ce mois de septembre est disponible sur le site www.avignon-tourisme.com. Vous pouvez également donc contacter l'Office du tourisme au 04 32 74 32 74 et je vous souhaite à tous un très bon mois de septembre.

0: Il est 5h en temps universel, 7h ici à Paris.
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0: Bonjour à tous, nous sommes le 12 septembre 2026 et c'est une date que les fans de Céline Dion attendaient impatiemment. Premier concert ce soir de la star québécoise qui fait son grand retour à l'issue d'une opération marketing implacable et c'est d'ailleurs ce qu'on analysera avec notre invité dans un peu plus d'une heure. Pour l'instant, le journal international. Bonjour Julien Coquelrem.
2: Bonjour Clotilde. À la une de l'actualité, l'offensive éclair des rebelles houthis au Yémen qui semble avoir porté ses fruits. Ils se sont emparés hier de la côte du pays sur la mer Rouge et des îles du détroit de Bab el-Mandeb. Coup dur pour l'Arabie Saoudite, déjà confrontée à la paralysie du détroit d'Hormuz et privée désormais d'un autre passage stratégique pour son pétrole. À la une également l'ouverture du sommet des BRICS à New Delhi et la venue de Xi Jinping dans la capitale indienne, 7 ans après sa dernière visite dans le pays. Après des années de relations tendues, décryptage à suivre du réchauffement en cours entre la Chine et l'Inde. Dans ce journal aussi, un parti issu des mouvances néo-nazis, longtemps mis à l'écart, mais aujourd'hui aux portes du pouvoir, les élections législatives de demain en Suède pourraient aboutir à l'entrée au gouvernement de ministres d'extrême droite. Et puis du football et l'Olympique de Marseille en bien mauvaise posture. Le club phocéen a concédé hier soir sa 3e défaite depuis le début de la saison de Ligue 1.
0: C'est une victoire éclatante saluée par l'Iran.
2: Au terme d'une offensive éclair dans le sud du Yémen, les rebelles houthis alliés à Téhéran se sont emparés hier de tout le littoral yéménite sur la mer Rouge et des îles du détroit de Bab el-Mandeb, le passage maritime stratégique que les houthis avaient plusieurs fois menacé de bloquer, à l'instar du détroit d'Hormuz paralysé par l'Iran. Une prise de contrôle qui rend encore plus incertains les échanges commerciaux dans la région. Même si les houthis cherchent à rassurer, ils assurent que les navires pourront continuer d'y passer, à l'exception de ceux de l'Arabie Saoudite, le principal soutien du gouvernement en place au Yémen, qui devrait en effet être la principale victime de cette nouvelle situation, car la plupart des transporteurs du monde avaient déjà pris les devants et contournent depuis des mois le détroit. C'est ce que nous explique Paul Touret, directeur de l'Institut supérieur d'économie maritime de Saint-Nazaire.
3: Les bateaux de commerce habituels, comme les porte-conteneurs qui contournaient l'Afrique, vont continuer à contourner l'Afrique. Les navires russes qui passent dans la zone vont continuer à passer dans la zone, trafic lié à la Russie. Le problème, c'est que ça ferme une des routes alternatives du pétrole, qui est celle de passer par Yanbu, le port saoudien, pour aller sur le marché asiatique. Ça gêne comment les Saoudiens? Ça gêne qu'ils peuvent pas fournir le marché asiatique. Alors ça veut dire que le pétrole de Yanbu montrait systématiquement sur les raffineries en Méditerranée ou en Europe de l'Ouest, et que ça serait du pétrole d'autres régions qui iraient vers l'Asie. L'intérêt des Houthis est de contrôler la mer Rouge par rapport aux Saoudiens, et non pas l'axe Europe-Asie dans le cadre du conflit irano-américain. On est plus dans la guerre civile yéménite que dans le conflit israélo-américain.
2: L'Arabie Saoudite prise en étau entre les blocages des détroits d'Hormuz et de Bab el-Mandeb, qui a par ailleurs été contrainte hier d'annoncer la fermeture temporaire d'un autre axe crucial pour l'exportation de son pétrole, l'oléoduc Est-Ouest, pris pour cible par des drones lancés depuis l'Irak. Les États-Unis restent pour l'instant les bras croisés. Plusieurs médias américains révèlent que le prince héritier saoudien Mohamed Ben Salman aurait demandé à Donald Trump d'ordonner des frappes contre les Houthis, sans succès pour l'instant.
0: La situation plus calme ces derniers jours en Iran, alors que Massoud Pezeshkian lui est à New Delhi.
2: Le président iranien arrivé hier dans la capitale indienne pour le sommet des BRICS. Il a dénoncé ce vendredi les pressions contre son pays lors d'une rencontre avec Narendra Modi. Elles ont atteint, dit-il, un stade critique et dangereux, et c'est donc aujourd'hui que commence le sommet des BRICS, l'alliance des pays émergents qui représente plus de la moitié de la population mondiale. Bien déterminé à peser face à l'hégémonie des puissances occidentales, ce sommet sera notamment l'occasion d'un retour particulièrement commenté, celui du président chinois Xi Jinping, qui ne s'était pas rendu en Inde depuis 7 ans. Les relations entre Pékin et New Delhi se sont considérablement tendues ces dernières années après un affrontement frontalier en 2020. Mais le ton s'est récemment adouci. Alors quelles sont les raisons et les prochaines étapes de ce rapprochement? Élément de réponse à New Delhi avec Nicolas Roquin.
4: D'un pays hostile allié du Pakistan à un futur partenaire accueilli en grande pompe. Ce rapprochement spectaculaire avec Pékin est en partie dû à la politique étrangère de Donald Trump, assure Antara Gosal Singh, spécialiste de la Chine à l'Observatory Research Foundation de New Delhi.
5: Il y a des menaces de nouveaux droits de douane tous les jours. Cela a évidemment un impact.
1: Et dans le même temps, notre dépendance à la Chine dans certains secteurs est tellement importante que cela a forcé l'Inde à renouer le dialogue avec la Chine.
4: Industrie pharmaceutique, nouvelles technologies, dans de nombreux secteurs, l'Inde veut devenir une puissance industrielle et a besoin de la Chine, qui elle est intéressée par l'immense marché indien, mais réticente au transfert de technologies espéré par New Delhi.
1: Il y a beaucoup d'inquiétudes en Chine concernant les exportations de technologies vers l'Inde, car la Chine sait ce qu'elle a fait durant sa période de développement en bénéficiant des savoirs occidentaux, mais a peur que l'Inde fasse la même chose avec elle.
4: Les échanges entre les deux pays ont dépassé les 150 milliards de dollars l'année dernière. Des échanges largement payés en devises américaines. Pékin plaide pour l'utilisation de sa monnaie, le yuan Minbi, solution inacceptable pour l'Inde qui craint un système financier dominé par la Chine. Nicolas Roca, New Delhi, RFI.
2: La Chine qui se dit prête à travailler avec l'Inde en renforçant la communication et la coopération. Les mots de Pékin hier, alors que la diplomatie indienne annonce une rencontre directe tout à l'heure entre Xi Jinping et Narendra Modi.
0: Mais Narendra Modi qui a par ailleurs affirmé hier que seul le dialogue et la diplomatie permettaient de résoudre les conflits.
2: Suivez son regard vers Vladimir Poutine, que le premier ministre indien a plusieurs fois exhorté à mettre fin à la guerre en Ukraine. Les deux hommes se sont rencontrés hier officiellement pour partager leurs perspectives sur les conflits en Ukraine et au Moyen-Orient. Le président russe qui a pour sa part envoyé des messages hier à l'Europe depuis New Delhi. Un déploiement de troupes européennes en Ukraine sera considéré comme une guerre contre la Russie, prévient Vladimir Poutine, tout en affirmant ne pas chercher à menacer les pays européens. Son porte-parole a pourtant bien menacé hier après-midi la Lituanie, affirmant que Moscou placerait son voisin membre de l'OTAN dans le viseur de ses armes nucléaires s'il accueille sur son sol des ogives de ses alliés.
0: Les derniers sondages parus ce vendredi donnent la gauche et la droite au coude à coude. On est à J-1 en Suède des élections législatives.
2: Le scrutin s'annonce serré mais pourrait se solder par un tournant, l'entrée de ministres d'extrême droite au gouvernement. En cas de victoire de la coalition du premier ministre sortant Ulf Kristersson, les démocrates de Suède, le parti de l'extrême droite, ont longtemps été tenus à distance des affaires politiques du pays avant de transformer en profondeur le paysage. En apportant leur soutien au gouvernement via une alliance au Parlement, ils ont imposé leur thème dans le débat public et dans la campagne. Et leurs électeurs espèrent désormais les voir accéder aux manettes, Ottilia Ferré.
5: Sur la place centrale de Stockholm, les stands de campagne sont alignés sur le trottoir. Finn, 70 ans, arrivé du Danemark il y a 45 ans, lit un dépliant distribué par les démocrates de Suède devant leur cabane.
6: Ça fait 45 ans qu'en Suède, on pratique la politique des portes ouvertes. On a dilapidé l'argent de nos impôts avec l'immigration de masse. Pour obtenir la nationalité, il faut l'avoir mérité. Le gouvernement actuel doit pouvoir continuer. Ils ont enfin commencé à s'attaquer au problème.
5: Fondée en 1988 dans les milieux liés aux mouvances néo-nazies, les démocrates de Suède sont aujourd'hui devenus incontournables. En 4 ans, ils ont su imposer leurs idées sur l'immigration et la criminalité. Crédités d'environ 20% des voix, ils veulent désormais entrer au gouvernement et ils peuvent compter sur la voix de Eric, 26 ans.
7: L'immigration dure depuis trop longtemps. Elle a eu énormément de conséquences négatives. Nous avons entre 110 000 et 180 000 immigrés en situation irrégulière dans le pays et environ 510 000 personnes qui vivent en permanence des allocations. Nous avons 60 000 criminels liés aux gangs. À quoi ça sert d'avoir un pays si au fond on ne peut même pas avoir son propre pays? La Suède est aux Suédois.
5: Le parti est désormais devenu indispensable à la formation d'une majorité de droite. En cas de victoire, la droite traditionnelle leur a déjà promis des postes ministériels. Ottilia Ferré, Stockholm, RFI.
0: L'extrême droite, Julien, mise à mal en revanche par une annonce judiciaire du côté du Brésil.
2: Un coup de massue pour le clan Bolsonaro à moins d'un mois de la présidentielle. Et alors que les sondages le donnent à quelques points derrière le président sortant Lula, Flavio Bolsonaro, visé par une enquête pour corruption et blanchiment d'argent, elle a été autorisée par la Cour suprême au mois de juillet. La décision a été rendue publique ce vendredi et elle percute la campagne, Sarah Cozzolino.
8: Après le père Jair Bolsonaro, condamné à 27 ans de prison, le frère Eduardo, exilé aux États-Unis, la pression monte pour le candidat Flavio Bolsonaro. Un nom de plus éclaboussé par l'énorme scandale de la banque Master. Son propriétaire, Daniel Vorcaro, est accusé d'une fraude bancaire de plus de 2 milliards d'euros. Une affaire qui fait vaciller une bonne partie de la classe politique brésilienne et a déclenché une crise institutionnelle au sein de la Cour suprême ces derniers jours. Pour ce qui est de Flavio Bolsonaro, la police suspecte des infractions liées au financement de la production du film Dark Horse, un biopic sur la vie de l'ancien président d'extrême droite. La police cherche à savoir si les fonds de Daniel Vorcaro ont en réalité servi à financer le séjour du frère Eduardo aux États-Unis. En campagne, dans le nord du pays, dans la ville de Manaus, Flavio Bolsonaro s'est affiché serein ce vendredi.
9: J'ai toujours dit que cette relation est liée au film et elle est d'ordre privé. Il s'agit d'un producteur privé du film sur Jair Bolsonaro. Je plaide pour une transparence complète qui pourra ainsi confirmer ce que j'ai toujours revendiqué. Le film est totalement légal.
8: Avec 35% d'intention de vote au premier tour, le candidat reste au coude à coude avec l'actuel président Lula qui bénéficie de 39%. Sarah Cozzolino, Rio de Janeiro, RFI.
0: À Tunis, il est 6h10. La Tunisie, où quatre membres de la flottille pour Gaza vont rester en prison.
2: Les quatre militants pro-palestiniens détenus depuis le mois de mars ont vu hier leur détention préventive prolongée de 4 mois par le juge d'instruction du pôle judiciaire, économique et financier. Ils sont soupçonnés de blanchiment d'argent et de détournement de fonds issus de dons, Lilia Blaise.
10: L'un des avocats, Rafed Rabé, lie cette affaire aux autres procès touchant des opposants politiques, militants de la société civile ou encore journalistes, accusés pour beaucoup de blanchiment d'argent. Selon leurs avocats, Wael Nawar, Rassen Enchiri, Rassen Boudiri et Nabil Chenmoufi, les quatre militants emprisonnés, étaient devenus gênants pour le pouvoir après le succès populaire de la première flottille internationale, partie partiellement des ports tunisiens, pour tenter de briser le blocus sur Gaza en 2025. Un an plus tard, alors que les militants devaient participer à une nouvelle flottille, ils ont fait l'objet de campagnes de dénigrement sur les réseaux sociaux et ont été arrêtés avec trois autres membres, remis en liberté depuis, mais toujours poursuivis pour falsification, détention et usage de documents falsifiés. Cette prolongation de la période de détention préventive, qui peut aller jusqu'à 14 mois dans la loi tunisienne, intervient alors que la famille de Wael Nawar et ses avocats alertent sur la dégradation de son état de santé. En grève de la faim depuis le 16 août, il réclame sa remise en liberté et la fin de cette injustice, selon ses mots. Ses trois collègues se sont également mis en grève de la faim le 10 septembre. Lilia Blaise, Tunis, RFI.
2: Et la Tunisie où des ONG alertent sur les conditions.
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11: L'émission s'appelle Regard d'ailleurs. Regard d'ailleurs, c'est cette envie d'élargir son regard sur le monde, d'élargir son regard sur soi, sur les autres, à travers des parcours de vie, des expériences. Je pars du fait que une expérience d'une personne peut en inspirer plein d'autres, par effet de rebond. Et donc j'aime bien donner la parole à ceux que je croise sur mon chemin. Donc ça peut être des réalisateurs, des écrivains, des voyageurs. Là, on se retrouve sur un petit festival qui s'appelle Inner Voice. On est une centaine de personnes à libérer notre voix, à chanter, à danser, à célébrer la vie ensemble. Et sur une table, des bouquins, dont le tien, le Nomade Vertical, c'est ça?
12: Alors, le Nomade Vertical, c'est mon pseudo, mais c'est Nomade, c'est juste le titre du livre.
11: Nomade, c'est le titre du livre. Donc, j'ai vu qu'il y avait de la poésie à l'intérieur. On a un petit peu échangé rapidement devant cette table et ton bouquin. Et tu me disais que tu as passé 4 ans avec un sac à dos, avec ce projet d'aller en Australie. Et je me suis dit, mais incroyable, ça va être une belle rencontre. Donc, en plus, on partage le même prénom, Alexandre, enchanté. Donc, c'est l'idée qu'on notre podcast, c'est qu'on prenne le temps de te rencontrer et qu'on revienne peut-être quelques années en arrière et savoir comment tout ça a commencé, à quel moment est-ce que tu as eu envie de t'ouvrir sur toi ou sur le monde.
12: Eh bien, bonjour Alexandre. Ça a commencé juste avant le Covid, où j'ai perdu mon papa. Et ça a été un vrai déclic de me dire... tous ces rêves de voyage, en fait, sont toujours restés enfouis, tu vois, comme dans des cartons, pour plus tard. Et quand il est décédé, je me suis dit, oh là, non, c'est la première chose qui m'est venue à l'esprit, dans les actions à mettre en place. Je travaillais, j'étais responsable adjoint d'un service enfance jeunesse dans une mairie au sud de Pau, et c'était pas la vie de rêve, quoi, tu vois. Il manquait quelque chose de plus grand dans ma vie, et j'avais vraiment envie de voyager. Donc j'ai quitté le boulot et après il y a eu ce voyage au Maroc où je suis parti dans une caravane chamanique dans le désert du Sahara. Ouais, une caravane chamanique, c'est comme la caravane, c'est ce qu'on appelle dans le désert quand les dromadaires se suivent. Et la particularité de la caravane chamanique, c'est juste qu'il y a un chaman qui est avec nous, c'est tout. Et on fait des exercices, des ateliers.
11: On parlera peut-être de ça, mais je reviens quand même sur cet événement. Donc tu dis, au décès de ton papa, tu t'es dit, ben voilà, c'est le moment de vraiment se mettre en mouvement et de réaliser ses rêves. Hein, tu parlais d'une vie où c'était pas forcément la vie rêvée. À un moment donné, on se dit, ben tiens, est-ce que je choisis, hein, cette notion de choix, hein, ne pas rêver sa vie, mais vivre ses rêves, je crois que c'est vraiment important. S'il n'y avait pas eu cet événement marquant, familial, est-ce que tu aurais quand même voyagé ou est-ce que ça a vraiment été ça qui a été le déclencheur et pourquoi?
12: Non, c'est ça. C'est ça qui a été le déclencheur. J'aurais voyagé, mais différemment. Déjà parce que j'ai touché un peu d'argent aussi, on va pas se le cacher, ça aide. Je serais pas parti de la même manière si j'avais pas eu cette somme. Ça m'a permis d'avoir plus de sécurité. Et émotionnellement, ça a vraiment été un déclencheur. En dehors de l'aspect argent, ça a été un déclencheur dans le sens où... en fait, c'est vrai que même s'il était malade depuis quelques temps, ça se trouve, c'est moi le prochain, quoi. Il y a vraiment eu cette phrase et cette phase de me dire « Je ne sais pas quand est-ce que je vais décéder. Je ne sais pas quand est-ce que je vais quitter ce monde. Et est-ce que j'ai envie que ma vie ressemble encore à ça ? Et si je pouvais faire vraiment ce que je voulais, qu'est-ce que je ferais ?» Et là, c'était clair que c'était voyager.
11: Donc un petit peu cette urgence de vivre.
12: Ouais, c'est ça. L'urgence de vivre, je pense que c'est quelque chose qu'on peut facilement contacter quand on perd un proche. Ensuite, il y a qu'est-ce que nous allons mettre en action. Et moi, ça a été ça. Ça a été le voyage. Et je parle du Maroc parce que, en fait, je me suis retrouvé confiné là-bas. Et donc, je suis resté confiné 2 mois et demi là-bas. Et j'étais parti 2 semaines, je suis resté 3 mois.
11: Après la caravane chamanique, hein, donc là j'imagine tu descends à la vallée du Drat jusqu'à Mhamid, et puis c'est là où tu pars avec quelques nomades du désert, direction Erg Chigaga.
12: Ouais, c'est ça, Mhamid, ouais, c'est exactement ça, bien joué. Et c'était magnifique, ouais. Et après je suis reparti à Agadir, parce que j'avais mon vol là-bas, et je voulais pas rentrer. Et j'ai décalé 2 jours. Et c'est pendant ces 2 jours-là que le pays a fermé ses frontières. Et donc j'ai été confiné à Tarazout. Et j'avais peur à ce moment-là de partir seul, en fait. C'était vraiment l'intention de partir seul avec un sac à dos, de tout quitter. Et le fait d'avoir vécu ça au Maroc, de m'être retrouvé confiné dans un pays que je connaissais pas.
11: Donc là, tu étais seul, parce que la caravane, j'imagine, c'était avec un groupe de personnes. Donc quand la caravane s'est terminée, tu as continué ton voyage solo en sac à dos.
12: Ouais, c'est ça, exactement. Ouais. Ce qui fait que j'ai rencontré un peu de monde après à Tarazout, mais je me suis rendu compte que c'était simple, en fait, de voyager seul. Et en tout cas, ça a crevé un abcès. Tu vois, il y avait une peur qui était là, et elle a disparu grâce à cette expérience-là. Et ce qui fait que quand je suis revenu en France, j'étais vraiment serein par rapport à cet aspect de voyager seul avec mon sac à dos.
11: Et donc tu rentres en France, et là naît ce projet qui est de partir en Australie, je crois.
12: En fait, c'était mon rêve d'ado, et j'ai de la famille là-bas que je n'avais jamais rencontrée. Et donc je me dis, je vais aller en Australie sans prendre l'avion. Ça, c'était vraiment le projet. Et en fait, le truc, c'est que j'avais déjà fait tout le tracé. En prenant le train, le bus, le stop, prendre le bateau parfois aussi. Et en fait, c'était le Covid, quoi. Donc, j'étais pas vacciné. Donc, déjà, il y avait énormément de pays qui étaient fermés. Toute l'Asie était fermée. Et il y avait beaucoup de pays où, sans être vacciné, c'était vraiment compliqué. Mais je me suis dit, il faut quand même que j'essaye. Et voir jusqu'où je peux aller, même si je savais que c'était impossible de la réaliser de la manière dont je voulais la réaliser, même tout simplement d'aller en Australie. Le pays a été fermé 2 ans à ce moment-là. Mais j'arrivais pas à faire autre chose, en fait, tu vois. Et je me suis dit, non, je vais quand même le faire. Donc j'ai voyagé 4 mois, sac à dos comme ça, en prenant le bus, le train, jusqu'en Hongrie.
11: Là, c'était entre deux confinements, pour remettre un peu une temporalité là-dedans, si tu prenais les bus. Donc on était quand même libérés, hein. Il n'y avait plus de confinement à ce moment-là. C'était juste oui. Quand tu avais... Parce qu'il y en avait plusieurs. Je mélange un petit peu tout ce qui s'est passé dans l'historique.
12: Oui, c'est ça. C'était la 2021, la période du passeport sanitaire. Donc, c'est juste que je faisais des contrôles réguliers, quoi, c'est tout. Des fois dans la gorge, dans le nez. Mais c'était plus pour la vie, après, une fois sur place dans le pays. La Hongrie, c'était plus simple, parce qu'ils n'avaient rien mis en place, donc la vie était comme avant. Mais dans les autres pays, c'était vite compliqué, ouais. Et ce qui fait que j'ai navigué comme ça, entre l'Europe, après je suis revenu un peu en France, toujours en nomadisme, c'est-à-dire plus d'appartements. Et j'étais hébergé à droite à gauche, faisais aussi du woofing. Et ensuite, en 2022, j'ai commencé à marcher sur Compostelle. Et donc j'étais toujours, tu vois, dans cet état d'esprit de nomadisme, et j'essayais de m'imprégner de cette énergie-là. Et c'est vrai que c'est assez difficile quand tu n'as pas de lieu fixe, tu vois, comme un van ou une maison dans laquelle tu vas retourner chez toi après. C'est vraiment étrange comme sensation.
11: Mais ça, c'était un choix d'expérimenter ça, le nomadisme, sans avoir un lieu de repli.
12: Oui, c'était un choix. Après, je n'avais pas les moyens d'acheter un van de toute manière. Et je n'avais pas l'envie à ce moment-là. Aujourd'hui, ce serait plus l'envie, ouais. Si je devais recommencer, clairement, je prendrais un van. Mais là, j'avais besoin de cette sensation de liberté. Et juste être avec mon sac, et ça, c'est quand même incroyable. Et de pouvoir décider de là où je veux aller, où je veux être. Il y avait cette sensation-là, et finalement, en fait, je me suis rendu compte en le vivant que la liberté, elle est quand même restreinte, parce que de toute manière, il y a des endroits où ça ne me plaît pas, il y a des endroits où c'est trop cher. Je vais chercher du woofing, mais en fait... Il n'y a pas 50 opportunités non plus. Donc au final, j'ai commencé à suivre un peu ça, tu vois, ces opportunités.
11: On a tendance à idéaliser la vie nomade. Hein, c'est quelque chose, tu l'as utilisé, le mot liberté. Et on se retrouve là souvent bloqué dans nos quotidiens et on aspire à quelque chose de plus grand, de cette liberté, de ce mouvement. Et je veux bien que tu me parles de cette idéalisation par laquelle tu es passé aussi, parce que tu disais que ce n'est pas forcément évident d'être nomade à temps plein.
12: En fait... J'ai souvent dit que ma première valeur, c'était la liberté. Et je le pense toujours, mais c'est juste que mon regard sur la définition de la liberté et sur comment je la vis, ça a complètement changé. Et aujourd'hui, je ne veux plus parler de liberté intérieure, alors qu'à l'époque, je pensais vraiment... Je parle comme si c'était il y a super longtemps, mais je pensais vraiment que la liberté, c'était je fais ce que je veux quand je veux, quoi. J'avais vraiment un côté comme ça. Et là, c'est pour ça. Et heureusement que je l'ai fait, parce que je me suis rendu compte que c'était... faux, en fait, c'est irréalisable dans le sens où tu peux, je sais qu'il y a des voyageurs qui partent 20 ans comme ça, mais Mais tu as toujours une limite. Il y a toujours quelque chose à un moment donné qui va te limiter. Ça peut être les moyens financiers, ça peut être finalement tu vas rester plus longtemps dans un pays que tu pensais. L'Italie, j'ai passé 3 mois en Italie, j'ai rencontré des gens, je suis resté dans les Abruzzi, les montagnes à l'est de Rome, c'était juste magnifique. On s'est retrouvé dans un village italien où personne parlait l'anglais ni le français. Je suis resté plusieurs semaines et c'était génial en fait.
11: Et c'était pas du tout calculé?
12: Pas du tout, pas du tout. C'est juste que j'avais rencontré un Italien qui m'avait invité dans sa famille. Et après, j'allais pas squatter non plus là longtemps. Et il m'a dit, ouais, je connais un gars qui loue une maison juste à côté. Et voilà, et ça s'est fait. Et j'ai appris à vivre comme ça en fait. Non plus vouloir contrôler la vie de nomade, cette pseudo-liberté, mais de suivre un peu le fil qui... Comme si la vie me proposait des opportunités, tu vois. Et là, de dire, ok, je prends. Même si c'est un village, je sais pas comment je vais faire, je connais personne. Mais c'est ça, en fait, la vie de nomade.
11: Mais donc tu partais seul, tu t'en remettais complètement à l'existence, à l'univers, à ce qui se passait, aux rencontres, aux synchronicités.
12: Ouais, complètement, ouais. C'est un vrai exercice que je poursuis encore aujourd'hui. Je pars de loin parce que j'ai quand même un profil un peu contrôlant, donc il y a beaucoup de taf. mais c'est vraiment une joie, c'est vraiment du bonheur de goûter ça et de se dire en fait il y a rien à faire. Il y a rien à faire. Je connais quelqu'un, on a quelqu'un en commun qui dit souvent tout est là. J'aime beaucoup cette sensation de liberté dans le il y a rien à faire. Alors, il y a rien à faire, j'entends, il y a toujours quelque chose à actionner dans la matière, évidemment. Si tu pars pas, personne ne va venir te chercher, mais c'est le seul pas que tu as à faire. Et tout le reste est déjà présent, en fait. Et c'est flippant parce que il y a des moments où je suis passé totalement à côté d'opportunités. En Australie, j'ai passé 2 mois, alors que ça faisait plusieurs années déjà que j'étais nomade. Et j'ai passé 2 mois à faire que des choix. Un peu contrôlant, ouais, complètement. Mais vraiment, ça a été 2 mois de ce qu'on pourrait qualifier d'échecs. C'était pas des échecs, mais c'est juste que c'est comme si je n'avais plus du tout envie de suivre ce fil et je me suis mis dans une énergie. Non, c'est moi qui décide en fait. Et fait que je suis allé de mésaventure en mésaventure pendant 2 mois quand même.
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11: Mais qu'est-ce qui se passe quand on arrive à lâcher prise, à lâcher le mental? Tu parles de côté contrôlant, parce qu'on est souvent, on est beaucoup à l'être. Je pense même qu'on est éduqué de cette manière-là. On n'est pas forcément préparé à se relier à son intuition. On apprend très vite à utiliser sa tête, parce qu'il faut qu'on trouve une place dans cette société, dans ce système. Et la conscience, c'est quelque chose qu'on a tendance à mettre un petit peu de côté. Mais on se rend compte que quand on libère l'espace et du temps, il y a des fois une forme de magie qui opère, notamment dans le voyage, dans le mouvement. Quand on part sans plan, c'est comme si le filet apparaît. Mais comment ça marche? D'où vient cette magie? Est-ce que tu l'as expérimentée? Et quelles sont les conclusions que tu en fais?
12: Alors ouais, cette magie, je la connais très bien, puisque je l'expérimente quasiment tous les jours maintenant. Je dirais que la difficulté que j'ai, c'est qu'à un moment donné, il faut quelque chose qui se casse. Il faut que je me prenne un mur pour que je lâche tout, en fait, tu vois. Parce que le contrôlant en moi, il est tellement fort, il prend tellement de place. Le rebelle aussi, le gars qui veut décider, qui veut pas qu'on lui donne d'ordre, il a pris tellement de place pendant des années que je suis obligé de me retrouver avec un van rouillé, de me retrouver dans des situations totalement saugrenues, tu vois, ou avoir des ampoules partout au pied sur Compostelle, à ne plus pouvoir marcher, pour à un moment donné m'en remettre à la vie, à l'univers, à Dieu, t'appelles ça comme tu veux. Mais pour moi, c'est la même chose, donc c'est juste m'en remettre à cette énergie, dire ok, en fait, maintenant, je vais me laisser porter. Et là, c'est magique. Et je me souviens d'une journée sur Compostelle où j'avais donc les 4-5 ampoules sous chaque pied. C'était vraiment une horreur pour marcher. Et puis, ce qui fait que les gars que j'avais rencontrés, avec qui je marchais, bah eux, ils sont partis. Je me suis retrouvé tout seul avec mes ampoules. Il faisait 40 degrés en Espagne. Et là, j'étais là, oh, l'horreur, quoi. Ça faisait 5 jours que j'étais parti. Et en fait, à ce moment-là, j'ai dû ralentir, j'ai été obligé. Je faisais 10 km par jour et j'ai rencontré un Anglais d'une 60aine d'années qui était handicapé. Et en fait, on marchait à la même vitesse. Et on a commencé comme ça, à marcher ensemble pendant 10 jours. Et on faisait 10-15 km par jour, des fois 20. Et c'était magnifique, c'était beau cette rencontre. C'était, tu vois, c'était doux. Et on arrivait dans des villages où personne ne s'arrêtait. Il y avait, mais vraiment aucun pèlerin ne s'arrêtait. Et nous, on était obligés, on pouvait pas faire autrement physiquement, en fait. Et on allait voir les mairies, elles nous ouvraient les auberges pour nous, parce que personne ne s'arrêtait. On allait dans des endroits où personne dormait. Et en fait, on a vécu un voyage dans le voyage, tu vois. Et ça, pour moi, c'était de la magie. C'est un grand enseignement. Et ce qui fait que, ça, tu vois, c'est très intime, ce que je vais te partager, mais en fait, aujourd'hui, j'apprends à ne pas aller jusqu'à là pour vivre cette magie, tu vois. Ne pas aller jusqu'à me faire mal, ne pas aller jusqu'à me blesser pour me rappeler qu'en fait, il y a juste la magie à suivre. Que la magie, elle est déjà là, elle est déjà présente. Ouais, il y a encore des moments où je me blesse, où je me fais mal et je me dis, merde, tu vois. Non, reviens. Fais confiance. Et confiance.
11: Mais fais confiance et confiance à qui ? D'où vient cette magie ?
12: Ouais, c'est le mystère. Hein. C'est difficile de mettre un mot dessus.
11: Mais tu l'expérimentes. En tout cas, tu peux dire que plus tu lâches, plus tu te dépouilles de tes croyances ou des projets, plus quelque chose de magique entre dans ta vie.
12: Ouais, j'avais pas envie de venir à l'Inner Voice, par exemple. Vraiment, j'avais pas envie de me taper la route. Il y a 8 heures de route, j'avais pas envie de venir. Mais il y a vraiment cette force, cette magie en moi qui disait non, il faut que tu ailles en fait. Et je me dis, oh, heureusement que j'ai écouté parce que si j'en avais fait qu'à ma tête, je serais passé à côté de tout ce qu'on a vécu. C'est quand même incroyable.
11: Ça, c'est souvent lié à la mise en mouvement. Hein. On est souvent limité par nos peurs ou par des fausses croyances, peur de se mettre en mouvement. Et c'est là qu'on se rend compte que quand on part ou quand on met du mouvement dans sa vie sans réellement savoir vers quoi on va, c'est peut-être là encore où la magie est plus grande.
12: Ouais. Ouais, c'est ça, ouais. Sortir de sa zone de confort, ça en fait partie et... Ouais, c'est incroyable, toi, tu expérimentes ça aussi ?
11: C'est toi que j'interviewe.

0: Mais je reviens sur le thème du voyage, donc j'entends pendant le Covid, donc suite à un événement marquant, hein, qui est le décès de ton père, tu te dis, mais en fait, cette urgence de vivre, de ne pas passer à côté de sa vie, et toi, c'était ce rêve de gamin, de voyager. L'Australie faisait partie de ses rêves, tu voulais y aller par voie terrestre. Bon, c'était compliqué, parce qu'en plein Covid, il y avait les problématiques des visas, des passes sanitaires et des vaccins. L'Australie, tu y vas quand même, plus tard, mais là, tu me parles de Compostelle, donc si j'entends bien, après ton voyage en Europe, tu t'es dit, allez, Compostelle. Donc j'imagine qu'il y a une quête aussi derrière tout ça.
1: En fait, Compostelle, j'ai travaillé dans une radio qui s'appelle Radio Présence, il y a maintenant un moment, sur Figeac, dans le Lot. Et je suis un peu obligé d'en parler parce que c'est avec eux que j'ai commencé ce métier. Et c'était génial. Et en fait, si tu veux, Figeac, c'est un lieu quand même où beaucoup de pèlerins passent. Et ça m'est arrivé de faire des reportages sur Compostelle. Et en fait, je suis tombé amoureux de l'énergie, amoureux de la fluidité, de la simplicité, des gens qui marchent. Et je trouvais ça tellement puissant. Je ne suis pas chrétien. J'ai une foi qui est personnelle, qui est intime, qui est grande, qui est importante, mais qui n'est pas en rapport avec la religion chrétienne. Mais juste de les voir avec ça, ça m'a animé en fait. Et je me suis dit, mais j'ai envie d'expérimenter ça, de marcher comme ça sur plusieurs semaines. Seulement, je voulais avoir le temps de le faire. C'est-à-dire, j'avais envie vraiment de me dire, si un jour j'ai les moyens et le temps, je pars 2 mois. C'était ça l'intention en fait. Et donc, pour le coup, j'ai fait 2 fois 1 mois, mais la même année, donc en 2022. Et pareil, j'étais dans un état où je me suis dit, il y avait une urgence, vu que j'avais arrêté de voyager, il y avait une urgence de revenir à un projet, à quelque chose qui m'anime à ce moment-là. Et là, je me suis dit, Compostelle, en fait. Tu vois, c'est vraiment genre l'ampoule qui s'est allumée. Et c'était juste magique, là aussi. Et donc, je suis parti, j'étais sur Pau à ce moment-là. Donc, je suis parti d'Oloron-Sainte-Marie et voilà.
0: Et Compostelle, donc là, c'est encore une fois cette notion d'être dans le mouvement, mais en plus, dans la marche. Il y a quelque chose d'ordre de la lenteur où on a tout sur soi. On a un sac qui fait entre 8 et 12 ou peut-être 14 kilos, ça va dépendre des voyageurs. Et on se rend compte qu'avec ce sac et ses jambes, on avance et on n'a rien besoin de plus que ça.
1: Ouais, c'est... En fait, le chemin, il est hyper intéressant parce que c'était devenu vraiment un défi physique. Savoir, est-ce que je suis capable d'aller jusqu'à Fistera ? Parce que du coup, j'ai été jusqu'à Fistera. Et qui est, pour ceux qui ne connaissent pas, mais c'est 90 km en gros après Compostelle. Et en fait, je me suis lancé ce défi. Et en effet, le sac, 7-8 kilos. Moi, j'avais fait en sorte que ce soit le plus léger possible. Je ne suis pas costaud, donc du coup, il fallait vraiment que je l'adapte à ma morphologie. Et puis j'avais jamais marché comme ça. Au final, j'ai fait 25 km en moyenne par jour et c'est beaucoup en fait. Tu te lèves tous les jours, il y a le climat. Par contre, à force, j'ai appris à m'observer. Au début, je partais très vite. Finalement, je me suis rendu compte que mon rythme de marche était plutôt lent. Je partais tôt, genre 6 heures du matin. Et j'ai réussi comme ça à apprendre à me connaître, à connaître ma marche. Et au quotidien, ça me sert. Il y a des fois, je m'observe, je me dis, là, je suis en mode speed, en fait. Je peux faire exactement la même chose, mais en ralentissant, en prenant mon temps. Et ça, c'est assez génial.
0: Mais souvent, tu disais, cette notion d'effort physique, on ne se fait pas confiance, on a peur de ne pas y arriver. Et on a tendance à oublier qu'avant d'être sédentaire, on est nomade. L'homme, génétiquement, on a toujours été chasseur-cueilleur ou semi-nomade. On a toujours été en mouvement. Le mouvement fait complètement partie de notre humanité. C'est finalement que très récemment qu'on a commencé à se sédentariser et à passer autant de temps assis sur une chaise, sur les bancs d'école ou devant un écran d'ordinateur. Et remettre du mouvement, c'est remettre notre corps physique, émotionnel et spirituel en marche et en route.
1: Ouais, c'est exactement ça. Je vois que je m'éteins, moi, si je reste trop longtemps assis, j'ai l'impression de tourner en rond, c'est que vraiment le poisson dans son bocal, quoi. Sauf que le poisson, il oublie, alors que nous, on n'oublie pas. Et du coup, je trouve que c'est vraiment compliqué. Et alors, aujourd'hui, pour moi, le but, c'est pas de redevenir nomade, mais c'est en tout cas d'ajouter plus de nomadisme dans mon quotidien. Et ça, c'est complètement différent.
0: Oui, parce qu'effectivement, tu disais, nomade, ça peut être assez inconfortable. Enfin, cette notion de quête de liberté, je fais ce que je veux quand je veux, c'est là où on se rend compte qu'en fait, la liberté, c'est pas ça. Et que ça peut être très inconfortable de ne pas savoir, finalement, des fois d'avoir trop de choix peut aussi, quelque part, nous rendre malheureux, nous rendre tristes, et surtout quand on n'a pas de point d'ancrage.
1: Je me suis rapidement rendu compte que parfois, j'étais plus dans l'errance. Et c'est ça le risque avec le nomadisme quand t'as pas de point d'ancrage, c'est de errer. Et ça, c'est la pire chose qui puisse arriver. Alors, on peut errer en restant chez soi aussi, hein, mais quand tu pars comme ça à l'aventure, en voyage, avec ton sac à dos, que t'es plein de rêves, que tu crois que ça va être génial, et qu'en fait, un jour, et là, je me suis rendu compte, je me suis dit, waouh, en fait, là, je suis en train d'errer. Et là, j'ai pris une grosse claque, et c'était en Australie, ça faisait 2 jours que j'étais arrivé en Australie, et là, je me suis dit, waouh. Et le retour est très difficile. Après, le retour à la vie active, le revenir, se réinstaller, pour moi en tout cas, ça a été un long chemin aussi. Ouais.
0: Mais tu l'as expérimenté le retour? Parce que j'ai l'impression que tu es toujours en mouvement là.
1: Maintenant, je suis en mouvement, mais j'ai un point d'ancrage. Okay. Ouais, et ça, là, c'est ce qui me correspond en fait. Tu vois, j'ai un appart, je le loue, et là, si je pars un mois, ça m'arrive, bah, je le mets en sous-location, ça se passe bien à chaque fois, et en fait, ça, c'est ma manière de vivre maintenant, en fait. Je veux vivre comme ça.
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0: Alexandre, t'as un bouquin qui était posé sur la table, Nomade, et tu me parlais aussi de verticalité. Donc j'aime bien qu'on aborde déjà le bouquin, comment est-ce que tu en es venu à écrire un livre, et qu'est-ce que tu entends par le nomade vertical?
1: Alors ouais, c'est un recueil de poèmes qui s'appelle Nomade, que j'ai commencé à écrire des poèmes au Maroc, donc pendant le confinement, il y avait du temps. Et j'étais inspiré là-bas, il y avait le coucher de soleil tous les soirs, enfin voilà, c'était juste un cadre magnifique. Et ça m'a poursuivi, ça m'a accompagné comme ça pendant pas mal d'années, pendant bien 4 ans où j'ai écrit régulièrement. Et après, il y avait quand même cette présence qui était là de me dire ça serait bien de matérialiser ça, pas que ça reste juste sur Internet ou dans un cahier, tu vois. Donc j'ai fait la démarche de publier un livre avec une maison d'édition qui m'a accompagné, qui m'a fait confiance. Et en même temps, je t'avoue que j'étais un peu déçu aussi parce qu'on en a parlé, mais c'est vrai que l'édition, c'est un peu compliqué. Aujourd'hui, il y a beaucoup de maisons d'édition qui ne jouent pas le jeu au niveau de la com, et c'est un peu dommage. Mais dans tous les cas, le livre est là, il existe, et franchement, je l'aime bien.
0: Alexandre Devina, ok, donc un livre, mais aussi un podcast.
1: Ouais, bah... Comme j'ai longtemps travaillé en radio, c'est vrai que je voulais revenir à ça. La rencontre, comme tu le fais là, comme on le fait, c'est génial. Le fait de pouvoir échanger directement. Et donc.

0: Donc c'est vraiment les deux axes que j'ai donnés à Nos Chemins de Conscience.
1: Nos Chemins de Conscience, donc on peut t'écouter sur YouTube et sur les Spotify, Deezer et compagnie.
0: Ouais, c'est ça exactement, ouais.
1: Tu me parlais aussi de verticalité, le nomade vertical. Hein. J'ai pas bien compris si c'est parce que tu grimpes, escalades les montagnes ou est-ce que tu veux te relier à l'énergie du ciel et de l'univers et du cosmos.
0: C'est ça, ouais, c'est plus le deuxième. Enfin, en fait, sur Instagram, c'est mon pseudo, le nomade vertical. Et je cherchais un nom pour mon site internet. Nomade, c'était évident, mais je trouve qu'il manquait quelque chose pour définir le nomadisme comme je l'entends aujourd'hui. Parce que le nomadisme, évidemment, le nomade se déplace toujours sur un plan horizontal. Il n'y a pas besoin d'en dire plus. Mais où est la verticalité en fait? Où est l'axe qu'on va garder, qu'on va conserver? Tu vois, je vois ça un peu comme, comme un sabre. Et toujours rester fidèle à mes valeurs, à qui je suis, et aussi dans mon axe. C'est-à-dire, quoi qu'il se passe, quel que soit ce que je vis, je vais rester fidèle à moi-même. Et c'est ça en fait ma verticalité, plus que le côté spirituel qu'on peut évidemment parler, dont on peut rajouter. Mais pour moi, le plus important, c'est pas ça. C'est l'ancrage et la présence dans cet axe horizontal. Non pas la dispersion ou l'errance. Et voilà, et c'est vrai que j'ai vu qu'il y a des entreprises à l'international qui s'appellent Vertical Nomade, et c'est des trucs d'escalade ou pour couper des branches, c'est assez marrant. Ça m'a fait rire. Et donc ouais, c'est drôle, c'est génial. J'aime bien ce nom.
1: Et quelle est la suite alors? Donc tu as expérimenté le nomadisme sans avoir de point d'ancrage. Maintenant tu es semi-nomade avec ce pied-à-terre qui te permet de continuer à mettre du mouvement, mais moins de savoir où tu vas, ou plutôt où tu reviens. Quelle serait la suite de ton parcours, Alexandre? Vers quoi est-ce que tu veux cheminer, aller, te déployer, t'envoler et avancer?
0: J'aimerais bien organiser des espaces de rencontres, déjà, entre hommes et mixtes. Ça, c'est quelque chose que j'ai envie de mettre en place. Et aussi d'intégrer justement cette verticalité, de travailler sur la verticalité. Le groupe, c'est génial, parce que pas du tout dans le sens de vouloir enseigner quoi que ce soit, mais on avance plus vite ensemble. Je trouve que c'est vraiment un accélérateur. Il y a tellement de résonance entre les gens, et je le vois dans tous les espaces dans lesquels j'ai été, c'est toujours ça. Et c'est pas parce qu'il y a la personne qui crée l'événement n'est pas forcément plus avancée que les autres en fait, mais elle crée l'événement pour permettre à tout le monde de se rassembler, de partager des histoires, des témoignages et d'expérimenter. Et je trouve qu'on a besoin de verticalité dans ce monde. On s'affaisse, je trouve que l'humanité s'affaisse.
1: On a besoin de verticalité et d'ancrage pour pouvoir peut-être prendre cet élan nécessaire pour pouvoir aller plus loin et plus haut. Merci, merci Alexandre, merci à toi.
0: Merci beaucoup Alexandre.
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1: Bonjour à toutes et à tous et bienvenue sur Radio Intervalle pour ce moment d'information locale. Vous connaissez bien sûr la Maison de l'Aude à Lègre-les-Fumades, salle de spectacle vivant avec sa nouvelle saison qui commence. Mais aujourd'hui, on va parler d'art puisque les locaux accueillent également des expositions artistiques régulièrement tout au long de l'année. Et en ce moment, jusqu'au 25 septembre, vous pourrez découvrir En forêt, arborescence, les œuvres d'Elisabeth Beuré. C'est ouvert du lundi au vendredi de 9h à 17h et nous avons pu questionner l'artiste sur son travail et les techniques très spécifiques qu'elle emploie. Elisabeth Beuré, bonjour.
2: Bonjour.
1: Vous êtes artiste et en ce moment, vous présentez votre travail dans le cadre d'une exposition qui s'intitule « En forêt, arborescence » à la Maison de l'Aude à Lègre-les-Fumades qu'on pourra voir jusqu'au 25 septembre. Est-ce que vous pouvez nous parler un peu de votre travail, de vos techniques et de ce qui vous inspire en tant qu'artiste ?
2: Alors, le travail de base est en fait le travail du papier. Donc, je prends les végétaux que je cuis, que je transforme en pulpe. Et les végétaux peuvent très bien être l'aubier de l'arbre. Et en fait, l'exposition en forêt arborescente part des arbres que j'ai choisis. Voilà. Donc, en fait, il y a quatre personnages, je dirais. Il y a le lierre, les arbres des mondes, le mûrier à papier japonais qu'on appelle le kozo et le ginkgo biloba. Voilà pour cette exposition.
1: Vous nous avez expliqué que vous fabriquez votre papier et ensuite vous travaillez dessus de quelle manière ?
2: Alors déjà quand on le fabrique à partir d'un végétal, on peut obtenir déjà plusieurs papiers différents. C'est-à-dire ce papier on peut le blanchir plus ou moins, on peut le mixer un peu beaucoup à la folie. Si on le mixe très peu, ça ressemble en fait à des cheveux, à des lianes. Donc on est très proche du végétal et plus on le mixe, plus il va être abstrait et là on va avoir des textures différentes selon chaque papier. Et la troisième proposition, c'est que en fait les papiers sont travaillés de différentes façons. Soit ils sont travaillés à la cuve, c'est-à-dire le tamis est posé et on pose la pulpe avec la main par-dessus. Soit le papier est travaillé à la japonaise, parce que quand on dit papier Japon, c'est pas une histoire de pulpe. C'est une histoire de fabrication, de la technique de fabrication de papier. C'est-à-dire, on met une gélatine dans le bain, qui s'appelle en général du tororo ou du neri, et on va mettre la pulpe, peu importe la pulpe. En général, on cherche plutôt des fibres longues, style les orties, voilà, des choses comme ça. Et on va plonger trois fois. Donc en fait, on a une espèce de stratigraphie qui se passe. On a une feuille qui est hyper légère, hyper fine et translucide. Et enfin, la troisième technique, ça va être plutôt la technique un peu océanienne, style les tapas. Donc, on pose la fibre à la main, on peut le taper également pour qu'elle se rejoigne. Voilà, donc moi, j'ai utilisé ces trois techniques-là dans l'exposition, en tout cas, qu'il y a à la Maison de l'Aude.
1: Ce qu'on voit sur le petit flyer de l'exposition en couverture, c'est quelque chose qui ressemble à des racines. Vous le réalisez donc sur le papier que vous avez fabriqué avec de l'encre ou par une autre technique, des découpages ?
2: Non, en fait, quand on voit, il y a une bobine, hein, parce qu'il y a un démarrage qui est à partir d'un papier végétal, qui est fait avec un végétal. Je crois que c'est le chardon qu'on voit, celui qui est à droite. Et déjà, il est blanchi en haut, près de la bobine, et plus bas, il devient de plus en plus brun, de plus en plus foncé. Donc, en fait, je dessine ma forme sur un grand plastique qui est tendu, comme si on avait une feuille tendue, parce qu'il faut que ça reste tendu jusqu'à ce que le papier soit encollé et sec. Donc, on pose sa fibre, et puis, en fait, je dessine directement avec l'aubier, là, c'est du kozo, c'est le papier de mûrier à papier japonais, et que je pose directement par rapport à la forme que j'ai dessinée dessous. Donc en fait, c'est comme si j'avais des espèces de lanières que je mets bout à bout, qui se superposent bien entendu pour s'unir, et puis j'encolle le tout. Donc je dessine réellement avec la pulpe, avec quelque chose dans la main au lieu d'avoir un crayon.
1: Voilà. C'est des superpositions de plusieurs couches de papier.
2: Oui, c'est des superpositions. Donc les superpositions, on les descend de plus en plus bas parce qu'on n'arrive pas à avoir forcément la bonne longueur. C'est comme si vous aviez des lanières, et puis les lanières, vous les superposez à certains endroits pour faire la longueur que vous voulez. Donc là, il y a une totale liberté au niveau de la forme et au niveau de la taille, de la dimension du travail. Le tout, c'est qu'après, tout reste sur ce fameux plastique qui est scotché sur une table pour rester vraiment plat. On en colle le tout, c'est-à-dire on va consolider en fait la colle qui existe déjà dans le papier, hein, parce que le papier a de la cellulose et c'est ça qui fait que les fibres collent les unes aux autres. Mais pour pouvoir peindre après ou dessiner, on en colle le tout. Donc ça vous permet après d'avoir quelque chose d'uniforme. Et en plus, pour consolider, et parce que moi j'aime bien aussi le fil, parce que le fil, le papier est quand même de la même famille que le tissu, le fil pour moi vient assez d'emblée, comme la couture. Et en fait, tout ce papier-là est cousu. Alors je ne fais pas ça sur toutes les œuvres, hein, mais ces œuvres en particulier, vu qu'il y a des petits dessins de partout, hein, qui se promènent, le fait de coudre, ça permet également de consolider le tout, puis d'avoir des fils qui dépassent, comme la suite de racines, quoi.
1: Et donc, les couleurs qui ressortent, c'est uniquement les couleurs naturelles qui sont générées par le broyage des feuilles.
2: Exactement. Par contre, ce que je peux faire, des fois, j'interviens au niveau de la couleur, simplement pour faire les passages d'une couleur à l'autre. Donc, à ce moment-là, moi, j'utilise technique de peinture à l'huile, mais moi, c'est de la peinture à la base de cire d'abeille. Voilà, c'est la peinture à la cire. Donc, ça permet de faire des passages, cette fois avec des pigments, mais c'est juste les passages. Donc, j'en utilise très peu, puis j'utilise cette peinture de façon, ça s'appelle des glacis, hein, des façons transparentes. Ça permet juste, voilà, de passer d'une couleur à l'autre.
1: Donc, ça donne un résultat très naturel, très proche de ce qu'on peut voir si on va se promener en automne, par exemple. Oui. Vous êtes installé depuis quelque temps dans la région à Barjac. On peut venir voir votre atelier?
2: Alors, mon atelier est pas forcément ouvert, mais on peut prendre contact, parce que les gens se rendent pas compte que dans l'atelier, on travaille. Donc, on n'a pas forcément un accrochage. Donc, des fois, il y en a un peu de partout, surtout moi avec les bassines, l'eau, etc. Et c'est vrai que la fabrication de papier est un processus qui est très long, très lent. Voilà, mais il suffit de m'appeler avant et puis qu'on convienne d'un rendez-vous.
1: Et sinon, on peut retrouver vos œuvres sur Internet?
2: Oui, donc j'ai un site, hein, c'est www.elberet, donc E-L comme Elisabeth, Beuret, BEU2RET.com.
1: C'était Elisabeth Beuret, dont l'exposition est encore visible jusqu'au 25 septembre à la Maison de l'eau d'Allègre-les-Fumades. Je vous rappelle les horaires du lundi au vendredi de 9h à 17h. L'artiste est présente sur place le mercredi, sauf à la pause de midi, entre midi et 15h. C'est la fin de ce moment d'information locale sur Radio Intervalle. Merci de l'avoir suivi et très bon week-end à toutes et à tous.
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La météo sur Radio Intervalle dans le Gard et en Lozère. Les températures remontent progressivement jusqu'à mardi. Un petit été indien très ensoleillé. En Lozère, ce samedi 12 septembre, plein soleil tout le jour et presque pas de vent. Côté température, attendez pour les minimales de 1 à 13 degrés. Au meilleur de l'après-midi, 21 à 30 degrés, 23 à Langogne, 27 à Mende, 30 à Florac. Ce dimanche 13 septembre en Lozère, quelques nuages d'altitude, mais le ciel reste tout de même bien dégagé avec un tout petit souffle de vent. Les températures repartent à la hausse. Il fait 1 à 14 degrés pour les minimales. Au meilleur de la journée, prévoyez 23 à 32 degrés, 26 à Langogne, 29 à Mende, 32 à Florac. Pour la suite en Lozère, il fait assez chaud encore lundi et mardi, mais ça devrait redescendre à partir de mercredi. Ce samedi dans le Gard, grand soleil tout au long de la journée. Un peu de mistral à l'est le matin, mais il retombe vite. Et côté température, prévoyez des minimales de 7 à 18 degrés et des maximales de 28 à 31 degrés. Dimanche dans le Gard, beaucoup de soleil et quelques rares nuages l'après-midi. Le vent est faible et les températures progressent encore un peu ce dimanche. Prévoyez 8 à 18 degrés pour les minimales, 29 à 33 degrés l'après-midi, le maximum pour Alès et Saint-Ambroix. La semaine prochaine dans le Gard, les températures restent assez élevées lundi et mardi. À partir de mercredi, ça devrait baisser sensiblement. C'était Estelle sur Radio Intervalle. Nous vous souhaitons à toutes et à tous un très agréable week-end.

0: 8h à Paris, 6h en temps universel. 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Le journal international. Bonjour Gaëtan Plenel.
1: Bonjour Clotilde, bonjour à tous.
0: Et cette question à la une, les pays des BRICS parviendront-ils à s'accorder sur une déclaration commune concernant le Moyen-Orient ?
1: Pas sûr, alors qu'ils se réunissent en sommet à partir d'aujourd'hui à New Delhi, où l'on sera dans un instant pour y rejoindre notre envoyé spécial. Et au Moyen-Orient, justement, les rebelles houthis ont pris le contrôle du stratégique détroit de Bab el-Mandeb au terme d'une offensive éclair. C'est une situation délicate pour le Pakistan. On vous expliquera pourquoi. On va parler du Népal. Un petit peu plus de 2 semaines après la crue meurtrière à la frontière avec la Chine, le coût de la reconstruction se compte en milliards de dollars, selon les autorités. L'actualité, c'est aussi cette cérémonie. Tout à l'heure, à Dakar, la flamme olympique va parcourir la ville à moins de 50 jours maintenant des JO de la jeunesse. On sera aussi à la fête de l'humanité en France. Le rendez-vous culturel et politique a commencé hier près de Paris. Paris où, ça y est, la voix de Céline Dion va résonner ce soir. Coup d'envoi de ses concerts dans la capitale française.
0: L'année dernière, c'était au Brésil, soit le B de BRICS.
1: Et cette fois, c'est le I qui accueille l'Inde, où s'ouvre aujourd'hui le sommet de ce groupe de 11 pays, pensé pour faciliter les échanges entre économies émergentes. Tout le monde se retrouve à New Delhi, où vous êtes notre envoyé spécial, Nicolas Rocca. C'est donc, je le disais, en Inde, que l'on discute et peut-être même que l'on s'affronte un petit peu, parce qu'ils sont divisés, ces pays, dans leur rapport aux Occidentaux, divisés aussi par la crise au Moyen-Orient, qui sera plus que jamais présente au menu des discussions, Nicolas.
2: Oui, Gaëtan, après avoir rencontré longuement le président iranien hier soir, le premier ministre indien poursuit son marathon diplomatique avec l'objectif de rassembler les États membres autour d'une déclaration commune qui abordera bien le conflit au Moyen-Orient. C'est un point de blocage, hein. Les Émirats Arabes Unis ont intercepté plus de 3000 missiles iraniens ces 6 derniers mois et ont suspendu en août leurs échanges avec l'Iran. Déjà lors de la réunion des ministres des Affaires étrangères des BRICS en mai, impossible de trouver un terrain d'entente. L'Arabie Saoudite, également présente au sommet, vient de son côté de subir un terrible revers militaire face aux rebelles houthis qui sont alliés de Téhéran. Difficile donc de trouver des mots qui conviennent à tout le monde, comme lors du sommet de coopération de Shanghai début septembre, où l'Inde, grand ami d'Israël, avait accepté de signer une déclaration qui condamnait les frappes sur l'Iran et exprimait les condoléances au régime pour la mort du guide suprême.
1: Et on attend l'arrivée à New Delhi de Xi Jinping, qui a quitté Pékin ce matin.
2: Oui, le président chinois attendu dans les prochaines heures ici. Et le rapprochement entre l'Inde et la Chine s'est déjà matérialisé ce matin. Une nouvelle compagnie aérienne chinoise a annoncé une reprise des liaisons directes entre les deux pays. Après 6 années d'interruption, le trafic reprend progressivement. Depuis avril, des accords commerciaux d'ampleur devraient aussi être annoncés entre les deux pays les plus peuplés de la planète à l'issue de la rencontre bilatérale entre Narendra Modi et Xi Jinping cet après-midi. Mais si de l'eau a coulé sous les ponts, les deux voisins restent en compétition dans l'arène des BRICS. Pékin pousse pour une expansion de l'organisation face aux États-Unis et à l'utilisation d'une devise commune pour les États membres dans leurs échanges pour réduire la dépendance au dollar. Une vision trop agressive pour New Delhi qui veut préserver ses liens avec Washington, la capitale américaine où se rendra Xi Jinping à la fin du mois.
1: Merci Nicolas Rocca, envoyé spécial de RFI à New Delhi pour suivre ce sommet des BRICS.
0: Oui, sommet qui, Nicolas le disait, sera notamment l'occasion d'évoquer la situation au Yémen.
1: Qui a évolué vite, très vite ces derniers jours. Les rebelles houthis se sont emparés du détroit de Bab el-Mandeb sur la mer Rouge. L'Iran s'en félicite, mais pas l'Arabie Saoudite, soutient elle des forces gouvernementales et dont les intérêts se retrouvent menacés. Et au milieu de tout ça, il y a un autre pays pour lequel la situation est délicate, le Pakistan, un acteur régional devenu incontournable. Islamabad cherche à ménager à la fois son puissant voisin iranien et son partenaire stratégique saoudien avec lequel il vient de conclure un pacte de défense. Correspondance à Islamabad de Ondine de Gaulle.
3: La diplomatie tout azimut du Pakistan commence à se retourner contre lui. Islamabad entretient des liens étroits avec l'Iran, avec lequel il partage plus de 900 km de frontières, et l'Arabie Saoudite, dont il dépend notamment pour ses approvisionnements énergétiques et son soutien financier. Mais cette position est aujourd'hui mise à rude épreuve par l'escalade entre les Houthis, soutenus par Téhéran, et Riyad. Le mois dernier, le Pakistan, seule puissance nucléaire du monde musulman, a signé avec l'Arabie Saoudite et la Turquie un pacte de défense mutuelle. Pour Riyad, la puissance militaire pakistanaise constitue une garantie précieuse dans un contexte de retrait américain. Des milliers de soldats pakistanais sont d'ailleurs d'ores et déjà déployés dans le royaume. Mais intervenir aux côtés des Saoudiens pourrait compromettre ses efforts de médiation entre Téhéran et Washington. Alors le Pakistan marche sur des œufs, il multiplie les contacts avec l'Iran et lui demande de faire pression sur les Houthis. Sans surprise, Téhéran répond qu'il ne contrôle pas le mouvement. Pour Islamabad, l'équation est donc de plus en plus difficile, avec le risque de perdre sur les deux tableaux s'il devait finalement intervenir. Ondine de Gaulle à Islamabad pour RFI.
0: Au Népal, Gaëtan, faute de bilan humain précis pour l'instant, les autorités établissent au moins un premier bilan financier.
1: À 4,5 milliards de dollars, voilà selon le gouvernement, le coût de la reconstruction dans le pays après la crue meurtrière du 26 août dernier dans l'Himalaya, à la frontière avec la Chine. Déjà plus de 1400 corps sans vie retrouvés, mais il y a aussi près de 5000 disparus, potentiellement bloqués sous les décombres des ponts, des routes, des maisons qui ont été emportées par la vague de boue. Et puis ce drame, il a aussi ouvert une réflexion sur le modèle de communication au Népal, qui a grand besoin d'amélioration. Mélissa Barra en témoigne l'expérience vécue par les rescapés dans les heures et les jours qui ont suivi.
4: Le mur de boue qui a dévalé le long des rivières Botekoshi et Trishuli ont arraché une multitude d'antennes relais mobiles et des dizaines de kilomètres de câbles de fibre optique coupant les survivants du reste du monde. Les opérateurs ont mis des jours à rétablir la connexion au point que certaines personnes qu'on craignait mortes ont ensuite refait surface. Binod Shrestha est directeur adjoint de l'autorité népalaise des télécommunications.
5: Nous avons retenu les leçons de cette catastrophe. Les autres pays, contrairement à nous, ont un plan de réponse d'urgence pour les communications pour les restaurer au plus vite. En plus, nous n'avons que des alertes par SMS et pas de système d'alerte sans réseau.
4: Là où le réseau était hors service, explique-t-il, il a fallu déployer la technologie satellite. Il prône d'élargir le marché des opérateurs télécoms et laisser entrer, pourquoi pas, des investisseurs comme Elon Musk.
5: Il nous faut plus de satellites. Notre législation actuelle n'autorise pas les entreprises étrangères comme Starlink à opérer directement. Elles doivent respecter un plafond de 80% d'investissement direct, mais elles peuvent le faire seulement via nos opérateurs locaux.
4: Après les crues, l'opérateur internet Dish Home s'est par exemple associé à l'européen Eutelsat pour utiliser sa constellation de satellites.
1: La précision de Mélissa Barra. Une cérémonie en fin de matinée à l'hôpital général de Bukavu, dans l'est de la République démocratique du Congo. Elle sera supervisée par la FCM-23 qui contrôle cette ville du sud Kivu et qui parle de 26 morts, un de plus, 27 selon plusieurs sources sécuritaires, après le violent incendie qui a ravagé deux complexes scolaires, notamment jeudi dans la commune de Kadutu. Les familles endeuillées devraient pouvoir récupérer ce matin les dépouilles des enfants qui ont péri.
0: RFI, il est 6h07 à Dakar, au Sénégal, qui a encore 49 jours à attendre.
1: Oui, coup d'envoi là-bas des Jeux Olympiques de la Jeunesse le 31 octobre. Ce sera une première sur le continent africain. Encore un peu de patience donc, mais ça tombe bien, de quoi patienter justement. La flamme est arrivée hier dans la capitale. Elle sera présentée au public cet après-midi, place du souvenir africain, en plein cœur de la ville. Quelques 100 femmes marcheront à ses côtés, l'occasion de mettre en valeur les Sénégalaises et leur rôle aussi dans la transmission aux générations futures. C'est un reportage de Léa-Lisa Westerhoff.
6: J'ai hâte, je suis excitée là. C'est comme si j'ai préparé un 100 mètres. Gnima Faye, championne d'Afrique en 2012 du 100 mètres haies, n'en revient pas. Elle va pouvoir accompagner la flamme, symbole par excellence des Jeux Olympiques. Elle qui n'a jamais pu y participer, c'est comme une réparation.
7: Le fait que moi, personnellement, je n'ai pas eu la chance de faire des Jeux Olympiques parce que chaque fois, j'ai été blessée. Je me rappelle en 2012, les minima c'était à 13-15 et je fais 13-17. Donc le fait de l'accueillir à Dakar, c'est excitant, en tant que c'est une ancienne sportive de haut niveau, c'est un honneur de l'accueillir à Dakar et j'en suis heureuse.
4: Signima a raccroché ses crampons de championne depuis 2020, après de nombreuses médailles. Elle prend son rôle de passeuse et de modèle très au sérieux.
7: Je me dis, voilà, c'est aujourd'hui les enfants de ma communauté, Tiaroy, elles vont me voir. Elles vont dire, ouais, pour elles, c'est quelque chose d'extraordinaire. Et pour moi, c'est aussi une opportunité de continuer à transmettre, à développer les valeurs olympiques.
4: Transmettre, c'est l'idée de cette marche de 100 personnalités féminines, les premières qui vont, à tour de rôle, porter la flamme jusqu'à la place du souvenir africain. Et pour Gnima Faye, c'est une nouvelle occasion de porter haut les valeurs du sport.
7: Moi, c'est le sport qui m'a tout donné. Et ces valeurs olympiques-là vont faire qu'aujourd'hui, les enfants, on pourra le transmettre au-delà de ce qu'eux, ils pensent que le sport peut nous transmettre. Le sport, ça éduque. Le sport nous oriente. Le sport nous forge. Et le sport nous rend aussi la confiance en soi.
4: Après Dakar, la flamme franchira 3700 km à travers tout le pays avant d'ouvrir les Jeux fin octobre. Léa-Lisa Westerhoff, Dakar, RFI.
0: C'est un rendez-vous qui se déroule chaque année, mais là c'est la dernière édition, Gaëtan, avant la présidentielle française.
1: Alors forcément, c'est une fête de l'humanité plus politique que jamais qui s'est ouverte hier au Plessis-Pathé près de Paris. C'est jusqu'à demain. Au programme, des concerts, des spectacles, des stands associatifs, mais aussi donc des débats politiques avec de nombreuses figures de la gauche qui se sont lancées dans la course à l'élection présidentielle de l'an prochain. Dernier en date, le communiste Fabien Roussel, il l'a annoncé la semaine dernière, une candidature de plus. Une candidature de trop, surtout pour Jean-Luc Mélenchon, lui-même candidat avec la France Insoumise. Reportage de Marie Lecoq.
8: Acclamé par le public, venu en nombre l'écouter, Jean-Luc Mélenchon est bien décidé à s'imposer à la fête de l'UMA. Le candidat insoumis en profite pour faire une petite leçon de campagne, tout en taclant la stratégie communiste.
9: Il faut un congrès pour savoir s'ils sont pour, contre, la rupture avec LFI. Écoutez, faites ce que vous voulez, on fait campagne.
8: Un congrès en juillet dernier actant une candidature communiste en 2027. Pour Jean-Luc Mélenchon, la porte est ouverte, mais pas question de quémander les ralliements.
9: Je ne perdrai pas une minute.
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Sur le Côte Méjean, une grande bâtisse en pierre calcaire est proposée à la vente. Elle comprend 5 chambres d'hôtes, un gîte de séjour classé 2 étoiles, un logement privé de 100 mètres carrés, le tout sur un terrain arboré de 5000 mètres carrés. Les chambres d'hôtes permettent de recevoir 15 personnes et le gîte de 30 mètres carrés peut accueillir 4 personnes. L'établissement est ouvert de mars à novembre. Il accueille de nombreux randonneurs à pied avec âne ou avec des chevaux ainsi que des cyclistes. L'affaire est toujours en activité. Le propriétaire poursuit les embellissements tout en développant des partenariats, notamment avec des opérateurs spécialisés dans la randonnée. L'établissement dispose d'un label Accueil Équestre Lozère. Le prix de vente de ce match est affiché à 495 000 euros. 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

je vous propose pour la chronique Muscler votre cerveau une petite vignette qui s'appelle Surveiller votre langage. C'est-à-dire qu'en fait, notre façon de penser et du coup notre langage a un effet sur notre réalité. Quelque part, notre langage va créer notre réalité. La façon même dont on pense, alors si on pense des choses négatives des autres ou négatives de soi, on va créer cette impression chez les autres. Alors, par exemple, ça peut être que moi, je me définis, je vais dire en rigolant, je vais dire de moi qu'est-ce que je suis gourde, oh, mais moi, je comprends jamais rien. Alors, peut-être, j'aurai l'impression d'être dans l'autodérision. Et en fin de compte, quelque part, j'avais donné une grille de lecture aux autres qui vont se dire, ah oui, elle est comme ça. Et finalement, ce langage va leur créer, eux, une façon de me percevoir et ils vont me renvoyer cette image-là. Et peut-être, je vais être étonnée en me disant, mais pourquoi les gens me considèrent comme ça? Ou alors, donc je vais en être blessée, ou alors, quelque part, ça va confirmer mes mauvaises perceptions, mes croyances erronées. Donc, le fait d'observer la sémantique, les mots que l'on va choisir pour s'exprimer, va autant renforcer les autres que soi-même ou renforcer une réalité. Vous allez pouvoir faciliter, fluidifier les choses. Hein. D'ailleurs, Mathieu Ricard dit que si on se laisse envahir par de la haine, on va se créer une réalité toxique. Voilà, donc veillez à cela et bon entraînement.

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1: Bonjour à toutes et à tous et bienvenue sur Radio Intervalle pour ce moment d'information locale. Vous connaissez bien sûr la Maison de l'eau d'Allègre-les-Fumades, salle de spectacle vivant avec sa nouvelle saison qui commence. Mais aujourd'hui, on va parler d'art puisque les locaux accueillent également des expositions artistiques régulièrement tout au long de l'année. Et en ce moment, jusqu'au 25 septembre, vous pourrez découvrir en forêt arborescence les œuvres d'Elisabeth Beuret. C'est ouvert du lundi au vendredi de 9h à 17h et nous avons pu questionner l'artiste sur son travail et les techniques très spécifiques qu'elle emploie. Elisabeth Beuret, bonjour.
2: Bonjour.
1: Vous êtes artiste et en ce moment, vous présentez votre travail dans le cadre d'une exposition qui s'intitule « En forêt, arborescence » à la Maison de l'eau d'Allègre-les-Fumades qu'on pourra voir jusqu'au 25 septembre. Est-ce que vous pouvez nous parler un peu de votre travail, de vos techniques et de ce qui vous inspire en tant qu'artiste ?
2: Alors, le travail de base est en fait le travail du papier. Donc, je prends les végétaux que je cuis, que je transforme en pulpe. Et les végétaux peuvent très bien être l'aubier de l'arbre. Et en fait, l'exposition en forêt arborescente part des arbres que j'ai choisis. Voilà, donc en fait, il y a quatre personnages, je dirais. Il y a le lierre, les arbres des mondes, le mûrier à papier japonais qu'on appelle le kozo et le ginkgo biloba. Voilà pour cette exposition.
1: Vous nous avez expliqué que vous fabriquez votre papier et ensuite vous travaillez dessus de quelle manière ?
2: Alors déjà quand on le fabrique à partir d'un végétal, on peut obtenir déjà plusieurs papiers différents. C'est-à-dire ce papier on peut le blanchir plus ou moins, on peut le mixer un peu beaucoup à la folie. Si on le mixe très peu, ça ressemble en fait à des cheveux, à des lianes. Donc on est très proche du végétal. Et plus on le mixe, plus il va être abstrait. Et là, on va avoir des textures différentes selon chaque papier. Et la troisième proposition, c'est que en fait, les papiers sont travaillés de différentes façons. Soit ils sont travaillés à la cuve, c'est-à-dire le tamis est posé et on pose la pulpe avec la main par-dessus. Soit le papier est travaillé à la japonaise, parce que quand on dit papier Japon, c'est pas une histoire de pulpe. C'est une histoire de fabrication, de la technique de fabrication de papier. C'est-à-dire, on met une gélatine dans le bain, qui s'appelle en général du tororo ou du neri, et on va mettre la pulpe, peu importe la pulpe. En général, on cherche plutôt des fibres longues, style les orties, voilà, des choses comme ça. Et on va plonger trois fois. Donc en fait, on a une espèce de stratigraphie qui se passe. On a une feuille qui est hyper légère, hyper fine et translucide. Et enfin, la troisième technique, ça va être plutôt la technique un peu océanienne, style les tapas. Donc on pose la fibre à la main, on peut le taper également pour qu'elle se rejoigne. Voilà, donc moi j'ai utilisé ces trois techniques-là dans l'exposition, en tout cas qui est à la Maison de l'eau.
1: Ce qu'on voit sur le petit flyer de l'exposition en couverture, c'est quelque chose qui ressemble à des racines. Vous le réalisez donc sur le papier que vous avez fabriqué avec de l'encre ou par une autre technique, des découpages ?
2: Non, en fait, quand on voit, il y a une bobine, hein, parce qu'il y a un démarrage qui est à partir d'un papier végétal, qui est fait avec un végétal. Je crois que c'est le chardon qu'on voit, celui qui est à droite. Et déjà, il est blanchi en haut, près de la bobine, et plus bas, il devient de plus en plus brun, de plus en plus foncé. Donc en fait, je dessine ma forme sur un grand plastique qui est tendu, comme si on avait une feuille tendue, parce qu'il faut que ça reste tendu jusqu'à ce que le papier soit encollé et sec. Donc on pose sa fibre, et puis en fait, je dessine directement avec l'aubier, là c'est du kozo, c'est le papier de mûrier à papier japonais, et que je pose directement par rapport à la forme que j'ai dessinée dessous. Donc en fait, c'est comme si j'avais des espèces de lanières que je mets bout à bout, qui se superposent bien entendu pour s'unir, et puis j'encolle le tout. Donc je dessine réellement avec la pulpe, avec quelque chose dans la main, au lieu d'avoir un crayon.
1: Voilà. C'est des superpositions de plusieurs couches de papier.
2: Oui, c'est des superpositions. Donc les superpositions, on les descend de plus en plus bas parce qu'on n'arrive pas à avoir forcément la bonne longueur. C'est comme si vous aviez des lanières et puis les lanières vous les superposez à certains endroits pour faire la longueur que vous voulez. Donc là, il y a une totale liberté au niveau de la forme et au niveau de la taille, de la dimension du travail. Le tout, c'est qu'après, tout reste sur ce fameux plastique qui est scotché sur une table pour rester vraiment plat. On en colle le tout, c'est-à-dire on va consolider en fait la colle qui existe déjà dans le papier, hein, parce que le papier a de la cellulose et c'est ça qui fait que les fibres collent les unes aux autres. Mais pour pouvoir peindre après ou dessiner, on en colle le tout. Donc ça vous permet après d'avoir quelque chose d'uniforme. Et en plus, pour consolider, et parce que moi j'aime bien aussi le fil, parce que le fil, le papier est quand même de la même famille que le tissu, le fil pour moi vient assez d'emblée, comme la couture. Et en fait, tout ce papier-là est cousu. Alors je fais pas ça sur toutes les œuvres, hein, mais ces œuvres en particulier, vu qu'il y a des petits dessins de partout, hein, qui se promènent, le fait de coudre, ça permet également de consolider le tout, puis d'avoir des fils qui dépassent, comme la suite de racines, quoi.
1: Et donc, les couleurs qui ressortent, c'est uniquement les couleurs naturelles qui sont générées par le broyage des feuilles.
2: Exactement. Par contre, ce que je peux faire, des fois, j'interviens au niveau de la couleur, simplement pour faire les passages d'une couleur à l'autre. Donc, à ce moment-là, moi, j'utilise technique de peinture à l'huile, mais moi, c'est de la peinture à base de cire d'abeille. Voilà, c'est la peinture à la cire. Donc, ça permet de faire des passages, cette fois avec des pigments, mais c'est juste les passages. Donc, j'en utilise très peu, puis j'utilise cette peinture de façon, ça s'appelle des glacis, hein, des façons transparentes. Ça permet juste, de passer d'une couleur à l'autre.
1: Donc, ça donne un résultat très naturel, très proche de ce qu'on peut voir si on va se promener en automne, par exemple.
2: Oui.
1: Vous êtes installé depuis quelque temps dans la région à Barjac. On peut venir voir votre atelier?
2: Alors, mon atelier est pas forcément ouvert, mais on peut prendre contact, parce que les gens se rendent pas compte que dans l'atelier, on travaille. Donc, on n'a pas forcément un accrochage. Donc, des fois, il y en a un peu de partout, surtout moi avec les bassines, l'eau, etc. Et c'est vrai que la fabrication de papier est un processus qui est très long, très lent. Voilà, mais il suffit de m'appeler avant et puis qu'on convienne d'un rendez-vous.
1: Et sinon, on peut retrouver vos œuvres sur Internet?
2: Oui, donc j'ai un site, hein, c'est www.elbeuré, donc E-E-L comme Elisabeth, Beuré, Beu2RET.com.
1: C'était Elisabeth Beuré, dont l'exposition est encore visible jusqu'au 25 septembre à la Maison de l'eau d'Allègre-les-Fumades. Je vous rappelle les horaires du lundi au vendredi de 9h à 17h. L'artiste est présente sur place le mercredi, sauf à la pause de midi, entre midi et 15h. C'est la fin de ce moment d'information locale sur Radio Intervalle. Merci de l'avoir suivi et très bon week-end à toutes et à tous.
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La météo sur Radio Intervalle dans le Gard et en Lozère. Les températures remontent progressivement jusqu'à mardi. Un petit été indien très ensoleillé. En Lozère, ce samedi 12 septembre, plein soleil tout le jour et presque pas de vent. Côté température, attendez pour les minimales de 1 à 13 degrés. Au meilleur de l'après-midi, 21 à 30 degrés, 23 à Langogne, 27 à Mende, 30 à Florac. Ce dimanche 13 septembre en Lozère, quelques nuages d'altitude, mais le ciel reste tout de même bien dégagé avec un tout petit souffle de vent. Les températures repartent à la hausse. Il fait 1 à 14 degrés pour les minimales. Au meilleur de la journée, prévoyez 23 à 32 degrés, 26 à Langogne, 29 à Mende, 32 à Florac. Pour la suite en Lozère, il fait assez chaud encore lundi et mardi, mais ça devrait redescendre à partir de mercredi. Ce samedi dans le Gard, grand soleil tout au long de la journée. Un peu de mistral à l'est le matin, mais il retombe vite. Et côté température, prévoyez des minimales de 7 à 18 degrés et des maximales de 28 à 31 degrés. Dimanche dans le Gard, beaucoup de soleil et quelques rares nuages l'après-midi. Le vent est faible et les températures progressent encore un peu ce dimanche. Prévoyez 8 à 18 degrés pour les minimales, 29 à 33 degrés l'après-midi, le maximum pour Alès et Saint-Ambroise. La semaine prochaine dans le Gard, les températures restent assez élevées lundi et mardi. À partir de mercredi, ça devrait baisser sensiblement. C'était Estelle sur Radio Intervalle. Nous vous souhaitons à toutes et à tous un très agréable week-end.

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0: d'écrire un livre, de partager un podcast ou tout simplement des clichés photographiques ou pourquoi pas un petit film. Alors ça, c'est bien. Vous avez peut-être l'idée, vous avez l'histoire. Et puis après, il faut le public. Le public, c'est fondamental à qui vous voulez vous adresser. C'est ce dont on va parler avec Eric Denimal. Eric Denimal, il est théologien. Il a été journaliste aussi. Il est un vulgarisateur de la Bible. Il a même proposé la Bible pour les nuls. C'était en 2005. Alors aujourd'hui, il y a la Bible en son récit fondateur, il y a Jésus-Christ, il y a le Nouveau Testament, il y a l'Ancien Testament pour les nuls, tout ça pour les nuls, on a bien compris. Alors, c'est beaucoup de travail, mais c'est aussi un peu un présupposé, c'est d'être apte, d'être capable à partager avec un public. Ce public, quand on vous demande, alors c'est une maison d'édition, First, en plus américaine, dans une émission précédente, vous nous disiez, Eric, que c'était pas facile, il y avait une petite opposition entre les États-Unis qui voulaient éditer un ouvrage aussi sur la Bible, et puis vous, vous avez remporté la palme, si on peut dire ainsi. Alors c'est bien que la maison d'édition accepte, mais après vous avez une grosse responsabilité, vous écrivez pas pour une communauté, pour une église, pour des croyants. C'était quoi le public dans votre tête ? Vous savez, en radio, moi, quand je prends le direct, j'ai quelqu'un dans ma tête. Vous, c'était quoi ?
1: Ah ben, pour moi, c'était mon voisin, tout simplement, mon voisin de l'autre côté de la rue, qui a d'ailleurs des comptes à rendre à l'église, parce qu'il a été... enfin, il a des souvenirs de son enfance qui n'étaient pas nécessairement très, très beaux, et je ne vais pas insister là-dessus, mais pour lui, il ne fallait plus entendre parler ni de Dieu, ni de l'église. Il y a une chanson extraordinaire de Daniel Guichard qui dit « Ce n'est pas à Dieu que j'en veux, mais c'est à ceux qui m'en ont parlé ». Franchement, c'est une chanson qui est émouvante et qui vous replace bien, qui vous remet bien en place. Et en fait, moi, j'ai toujours eu l'envie de transmettre, de communiquer, de raconter. J'ai suivi une instruction religieuse quand j'étais gamin et j'étais très impressionné par le pasteur que j'avais à l'époque et qui était quelqu'un qui racontait magnifiquement la Bible. Franchement, il racontait tellement bien les histoires de la Bible que moi j'étais fasciné. J'avais qu'une hâte, c'était d'attendre la semaine suivante pour avoir la suite de l'histoire. Et je crois que ça a eu un impact incroyable dans ma vie parce que j'ai encore aujourd'hui, quand je lis certains passages bibliques et quand je me souviens de certaines histoires, j'ai l'impression que j'entends la façon dont il me racontait cette histoire-là. Franchement, c'était passionnant. Et donc ça a suscité chez moi l'envie aussi de transmettre et de raconter. Mais effectivement, il faut savoir à qui on raconte. On ne parle pas dans une église comme on parle à son voisin. On ne parle pas devant une assemblée comme on parle avec un ami dans un fauteuil, etc. Donc, il y a une façon de transmettre. Et d'ailleurs, les évangélistes, les quatre évangélistes, racontent chacun différemment la Bible parce qu'ils ne s'adressent pas au même public. Donc, voilà, il faut connaître son public. Moi, je pensais que j'étais pas mauvais dans ce cadre-là. J'avais même convaincu donc l'éditrice, la Bible pour les nuls, donc a priori, voilà, tout collait. Sauf que quand j'ai commencé à écrire, je bloquais, je ne comprenais pas pourquoi je n'arrivais pas à écrire correctement. Comment ça se fait ? J'étais tellement persuadé que je savais le faire que ça m'angoissait. Je me dis, mais c'est pas possible. En plus, j'ai une année pour faire le bouquin parce que j'ai signé un contrat, c'est très professionnel. Donc, il faut pas tarder, quoi. Je n'ai pas que ça à faire, je travaille dans la journée, j'ai ma vie de famille, etc. Donc, mon espace-temps est relativement court et je suis en train de perdre mon temps, là. J'arrive pas à aligner quatre lignes. Comment c'est possible ? Seigneur, donne-moi de l'inspiration, aide-moi, etc. Et en fait, à un moment donné, j'ai compris pourquoi je bloquais. Je bloquais parce que je visais le grand public, mais je ne pensais qu'au public de gens que je connaissais, donc mes professeurs en théologie, mes collègues pasteurs, les gens de mon sérail en quelque sorte. Et quelque part, je me censurais, je me bloquais, je me disais insidieusement, je me disais, si j'écris de cette façon-là, ils vont réagir de cette façon-là. Donc j'étais un peu coincé, je voulais plaire à mes maîtres en quelque part. Je voulais plaire à mes maîtres en quelque sorte, et quelque part, c'est ça qui me bloquait. Et j'ai décidé, franchement, de dire non, je me fiche éperdument de ce qu'ils réagiront, de ce qu'ils diront quand ils liront éventuellement ce que moi je suis en train d'écrire. Et là, ça a été la libération. Franchement, je suis parti, et je suis parti comme en 14, comme on dit, je suis parti et j'ai réussi à écrire, pas tout à fait.

0: fait dans les délais parce que j'étais bordé les délais, mais j'ai tout explosé, le calibrage, tout, enfin bref, il y avait trop d'abondance, il y avait trop de choses à dire.
1: Se sentir libre pour écrire, se sentir libre pour parler, c'est certainement ce qui nous permet d'aller un peu plus loin lorsqu'on sort de son entreprise, lorsqu'on sort de son domaine religieux, lorsqu'on sort aussi de son domaine politique. Et il y a un peu des carcans, et vous, Éric Denimal, en commençant avec la Bible pour les nuls, vous avez ressenti, vous venez de nous l'exprimer, ce point qui fait qu'en fait, on est un peu limité, on n'est pas nous-mêmes. Il a fallu que vous éclatiez un peu ce carcan. Bon, il fallait quand même faire attention, parce que vous faisiez partie d'une fédération, on l'imagine, pour pouvoir tout d'un coup laisser un peu la vie, la liberté entrer pour un contact entre votre monde de la foi et le monde de personnes qui ne croient pas, mais au milieu, la Bible.
0: Oui, en fait, je crois qu'il y a eu vraiment une libération. Et une fois que j'étais libre, effectivement, j'avais l'impression que j'avais tout l'espace possible. Enfin, j'avais de l'espace. Il y avait des contraintes. Contraintes du temps, le calibrage, la façon d'écrire, parce que la collection exige une présentation particulière. Tous les livres de la collection doivent se ressembler. Donc, il y a une espèce de carcan. Mais ça n'a pas été perçu, je ne l'ai pas perçu comme un carcan. Au contraire, ça m'a aidé à bien écrire, à correctement écrire, à agencer mes idées, etc. Donc ça m'a facilité. Mais ça m'a tellement facilité que moi, je suis parti, j'avais l'impression que j'avais énormément d'espace, il fallait 500 000 signes, ça, c'est énorme, j'ai de l'espace, etc. Et j'ai commencé à écrire, jusqu'à ce que j'ai terminé ce que je pensais avoir terminé, en tout cas l'Ancien Testament. Et il restait donc le Nouveau Testament, plus un certain nombre de choses qui étaient prévues dans le sommaire, à savoir l'influence de la Bible dans la culture, dans la peinture, dans le cinéma, etc. Donc il y avait plein de choses que j'avais envie d'écrire aussi là-dedans, parce qu'il fallait déborder simplement le côté biblique, essentiellement biblique, hein. Il fallait raconter toutes sortes de choses. Et là, je me suis rendu compte que j'avais quasiment épuisé l'espace qui m'était accordé. J'avais 480 000 signes sur les 500 000 et je n'avais pas encore fait le Nouveau Testament. Et là, je contacte alors angoissée ma fameuse éditrice, Sophie, et je lui dis, Sophie, voilà ce que j'ai fait. C'est beaucoup trop long pour l'Ancien Testament, parce que j'ai encore beaucoup de choses à dire sur le Nouveau Testament et sur ce qui est prévu dans le sommaire. Donc, dites-moi, moi je ne sais pas où couper, comment couper, je ne sais pas comment faire. Je suis le plus mal placé pour me censurer, en quelque sorte, me limiter. Dites-moi où on coupe, qu'est-ce qu'on fait ? Et quand elle lit le texte, au bout de quelques semaines, elle m'écrit, elle me dit « Éric, ne changez rien ». C'est nous qui allons changer. Ne changez rien, c'est nous qui allons changer. On va vous donner 250 000 signes de plus, on va exploser le calibrage habituel des livres de cette collection. C'est une première. On va aussi devoir changer le prix, du coup, puisque tout est vraiment très calibré, etc. On va changer de catégorie. Vous nous poussez, on va le faire, mais gardez ce que vous écrivez. Restez sur ce style-là, gardez cette couleur, gardez cette fluidité, etc. On n'a rien à changer, c'est parfait. Quand vous entendez ça, vous dites, qu'est-ce que vous dites ? Vous dites merci, vous êtes reconnaissant, vous ne savez pas si c'est Sophie qu'il faut remercier ou si c'est Dieu qu'il faut remercier. Mais finalement, vous remerciez les deux. L'un est l'instrument de l'autre, enfin, je ne savais plus. Mais, et puis vous partez, et puis voilà, et puis le livre sort. Enfin, et puis le livre est publié, et là vous êtes encore surpris parce que la première édition c'était 6000 exemplaires, pour moi c'était déjà énorme 6000. Moi je travaillais dans une maison d'édition, on faisait 3000 exemplaires et il nous fallait 10 ans pour les vendre, quoi. On vendait à peu près un tiers dans la première année et puis le reste il fallait le remettre au catalogue d'année en année en espérant que un jour ce serait épuisé. Et là, 6000 exemplaires. Bon, première édition, je suis impressionné. Bon, ok, d'accord. Je reçois le livre, je le regarde, je le passe à un ami. Cet ami fait quelques petites corrections parce qu'il relève des coquilles, des petites erreurs qui sont passées par-ci, par-là. Je dis à Sophie, si jamais on fait une deuxième édition, il faudrait introduire quelques corrections, vous êtes d'accord ? Elle me dit, il faudra attendre une troisième édition parce que la deuxième est en cours. est en cours d'impression. J'ai dit, mais comment c'est possible? Elle dit, ben voilà, on ne sait pas, mais ça se vend bien. Ça se vend bien. Ben évidemment, ça se vend bien. Et puis, ça a continué. Et puis, il y a d'autres choses qui sont arrivées après. Et à chaque fois, j'étais moi-même surpris.
1: Eh bien, on y reviendra à ces autres choses. On n'en terminera pas de cette présentation, parce que c'est la source aussi, c'est l'individu qui se trouve derrière la plume, alors, ou derrière l'ordinateur, hein, qui est important, parce que toute sa vision, toute son envie aussi peut changer et la donne. Pour la Bible, donc, là, pour les nuls, c'était en 2005. On viendra aussi, quand on parle de la Bible, moi j'ai l'impression que, voilà, vous écrivez sur la Bible, mais en fait, vous écrivez sur des tas de livres et vous écrivez sur des tas de sujets, on l'a bien compris. En plus, il faut l'actualiser dans l'art et dans l'histoire. Et puis, on reviendra aussi pour la Bible en 100 récits, fondateur pour les nuls, Éric Denimal. Merci et à bientôt.
0: À bientôt, oui.
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9: L'émission s'appelle Regard d'ailleurs. Regard d'ailleurs, c'est cette envie d'élargir son regard sur le monde, d'élargir son regard sur soi, sur les autres, à travers des parcours de vie, des expériences. Je pars du fait que une expérience d'une personne peut en inspirer plein d'autres, par effet de rebond. Et donc j'aime bien donner la parole à ceux que je croise sur mon chemin. Donc ça peut être des réalisateurs, des écrivains, des voyageurs. Là, on se retrouve sur un petit festival qui s'appelle Inner Voice. On est une centaine de personnes à libérer notre voix, à chanter, à danser, à célébrer la vie ensemble. Et sur une table, des bouquins, dont le tien, le Nomade Vertical, c'est ça?
10: Alors, le Nomade Vertical, c'est mon pseudo, mais c'est Nomade, c'est juste le titre du livre.
9: Nomade, c'est le titre du livre. Donc, j'ai vu qu'il y avait de la poésie à l'intérieur. On a un petit peu échangé rapidement devant cette table et ton bouquin. Et tu me disais que tu as passé 4 ans avec un sac à dos, avec ce projet d'aller en Australie. Et je me suis dit, mais incroyable, ça va être une belle rencontre. Donc, en plus, on partage le même prénom, Alexandre, enchanté. Donc, c'est l'idée qu'on de ce podcast, c'est qu'on prenne le temps de te rencontrer et qu'on revienne peut-être quelques années en arrière et savoir comment tout ça a commencé, à quel moment est-ce que tu as eu envie de t'ouvrir sur toi ou sur le monde.
10: Eh bien, bonjour Alexandre. Ça a commencé juste avant le Covid, où j'ai perdu mon papa. Et ça a été un vrai déclic de me dire... tous ces rêves de voyage, en fait, sont toujours restés enfouis, tu vois, comme dans des cartons, pour plus tard. Et quand il est décédé, je me suis dit, oh là, non, c'est la première chose qui m'est venue à l'esprit, dans les actions à mettre en place. Je travaillais, j'étais responsable adjoint d'un service enfance jeunesse dans une mairie au sud de Pau, et c'était pas la vie de rêve, quoi, tu vois. Il manquait quelque chose de plus grand dans ma vie, et j'avais vraiment envie de voyager. Donc j'ai quitté le boulot et après il y a eu ce voyage au Maroc où je suis parti dans une caravane chamanique dans le désert du Sahara. Ouais, une caravane chamanique, c'est comme la caravane, c'est ce qu'on appelle dans le désert quand les dromadaires se suivent. Et la particularité de la caravane chamanique, c'est juste qu'il y a un chaman qui est avec nous, c'est tout. Et on fait des exercices, des ateliers.
9: On parlera peut-être de ça, mais je reviens quand même sur cet événement. Donc tu dis au décès de ton papa, tu t'es dit, c'est le moment de vraiment se mettre en mouvement et de réaliser ses rêves. Hein, tu parlais d'une vie où c'était pas forcément la vie rêvée. À un moment donné, on se dit, est-ce que je choisis cette notion de choix, ne pas rêver sa vie, mais vivre ses rêves, je crois que c'est vraiment important. S'il n'y avait pas eu cet événement marquant, familial, est-ce que tu aurais quand même voyagé ou est-ce que ça a vraiment été ça qui a été le déclencheur et pourquoi?
10: Non, c'est ça. C'est ça qui a été le déclencheur. J'aurais voyagé, mais différemment. Déjà parce que j'ai touché un peu d'argent aussi, on va pas se le cacher, ça aide. Je serais pas parti de la même manière si j'avais pas eu cette somme. Ça m'a permis d'avoir plus de sécurité. Et émotionnellement, ça a vraiment été un déclencheur. En dehors de l'aspect argent, ça a été un déclencheur dans le sens où... en fait, c'est vrai que même s'il était malade depuis quelques temps, ça se trouve, c'est moi le prochain, quoi. Il y a vraiment eu cette phrase et cette phase de me dire « Je ne sais pas quand est-ce que je vais décéder. Je ne sais pas quand est-ce que je vais quitter ce monde. Et est-ce que j'ai envie que ma vie ressemble encore à ça ? Et si je pouvais faire vraiment ce que je voulais, qu'est-ce que je ferais ? » Et là, c'était clair que c'était voyager.
9: Donc un petit peu cette urgence de vivre.
10: Ouais, c'est ça. L'urgence de vivre, je pense que c'est quelque chose qu'on peut facilement contacter quand on perd un proche. Ensuite, il y a qu'est-ce que nous allons mettre en action. Et moi, ça a été ça. Ça a été le voyage. Et je parle du Maroc parce que, en fait, je me suis retrouvé confiné là-bas. Et donc, je suis resté confiné 2 mois et demi là-bas. Et j'étais parti 2 semaines, je suis resté 3 mois.
9: Après la caravane chamanique, hein, donc là j'imagine tu descends à la vallée du Dra jusqu'à Mhamid, et puis c'est là où tu pars avec quelques nomades du désert, direction Erg Chigaga.
10: Ouais, c'est ça, Mhamid, ouais, c'est exactement ça, bien joué. Et c'était magnifique, ouais. Et après je suis reparti à Agadir, parce que j'avais mon vol là-bas, et je voulais pas rentrer. Et j'ai décalé 2 jours. Et c'est pendant ces deux jours-là que le pays a fermé ses frontières. Et donc j'ai été confiné à Tarazout. Et j'avais peur à ce moment-là de partir seul, en fait. C'était vraiment l'intention de partir seul avec un sac à dos, de tout quitter. Et le fait d'avoir vécu ça au Maroc, de m'être retrouvé confiné dans un pays que je ne connaissais pas.
9: Donc là, tu étais seul, parce que la caravane, j'imagine, c'était avec un groupe de personnes. Donc quand la caravane s'est terminée, tu as continué ton voyage solo en sac à dos.
10: Oui, c'est ça, exactement. Ouais. Ce qui fait que j'ai rencontré un peu de monde après à Tarazout, mais je me suis rendu compte que c'était simple, en fait, de voyager seul. Et en tout cas, ça a crevé un abcès. Tu vois, il y avait une peur qui était là, et elle a disparu grâce à cette expérience-là. Ce qui fait que quand je suis revenu en France, j'étais vraiment serein par rapport à cet aspect de voyager seul avec mon sac à dos.
9: Et donc tu rentres en France, et là naît ce projet qui est de partir en Australie, je crois.
10: En fait, c'était mon rêve d'ado, et j'ai de la famille là-bas que je n'avais jamais rencontrée. Et donc je me dis, je vais aller en Australie sans prendre l'avion. Ça, c'était vraiment le projet. Et en fait, le truc, c'est que j'avais déjà fait tout le tracé. Donc en prenant le train, le bus, le stop, prendre le bateau parfois aussi. Et en fait, c'était le Covid, quoi. Donc j'étais pas vacciné. Donc déjà, il y avait énormément de pays qui étaient fermés. Toute l'Asie était fermée. Et il y avait beaucoup de pays où, sans être vacciné, c'était vraiment compliqué. Mais je me suis dit, il faut quand même que j'essaye. Et voir jusqu'où je peux aller, même si je savais que c'était impossible de la réaliser de la manière dont je voulais la réaliser, même tout simplement d'aller en Australie. Le pays a été fermé 2 ans à ce moment-là. Mais je n'arrivais pas à faire autre chose, en fait, tu vois. Et je me suis dit, non, je vais quand même le faire. Donc j'ai voyagé 4 mois, sac à dos comme ça, en prenant le bus, le train. Jusqu'en Hongrie.
9: Là, c'était entre deux confinements, pour remettre un peu une temporalité là-dedans, si tu prenais les bus, donc on était quand même libérés, hein. Il n'y avait plus de confinement à ce moment-là, c'était juste oui. Quand tu avais... Parce qu'il y en avait plusieurs, je mélange un petit peu tout ce qui s'est passé dans l'historique.
10: Oui, c'est ça, c'était la 2021, la période du passeport sanitaire. Donc, c'est juste que je faisais des contrôles réguliers, quoi, c'est tout. Des fois dans la gorge, dans le nez... Mais c'était plus pour la vie, après, une fois sur place dans le pays. La Hongrie, c'était plus simple, parce qu'ils n'avaient rien mis en place, donc la vie était comme avant. Mais dans les autres pays, c'était vite compliqué, ouais. Et ce qui fait que j'ai navigué comme ça, entre l'Europe, après je suis revenu un peu en France, toujours en nomadisme, c'est-à-dire plus d'appartements. Et j'étais hébergé à droite à gauche, faisais aussi du woofing. Et ensuite, en 2022, j'ai commencé à marcher sur Compostelle. Et donc, j'étais toujours, tu vois, dans cet état d'esprit de nomadisme, et j'essayais de m'imprégner de cette énergie-là. Et c'est vrai que c'est assez difficile quand tu n'as pas de lieu fixe, tu vois, comme un van ou une maison dans laquelle tu vas retourner chez toi après. C'est vraiment étrange comme sensation.
9: Mais ça, c'était un choix d'expérimenter ça, le nomadisme, sans avoir un lieu de repli.
10: Oui, c'était un choix. Après, je n'avais pas les moyens d'acheter un van de toute manière. Et je n'y avais pas l'envie à ce moment-là. Aujourd'hui, ce serait plus l'envie, ouais. Si je devais recommencer, clairement, je prendrais un van. Mais là, j'avais besoin de cette sensation de liberté. Et juste être avec mon sac, et ça c'est quand même incroyable, et de pouvoir décider de là où je veux aller, où je veux être. Il y avait cette sensation là, et finalement, en fait, je me suis rendu compte en le vivant que la liberté est quand même restreinte, parce que de toute manière, il y a des endroits où ça me plaît pas, il y a des endroits où c'est trop cher, je vais chercher du woofing, mais en fait il n'y a pas 50 opportunités non plus. Donc au final, j'ai commencé à suivre un peu ça, tu vois, ces opportunités.
9: On a tendance à idéaliser la vie nomade. Hein, c'est quelque chose, tu l'as utilisé, le mot liberté. Et on se retrouve là souvent bloqué dans nos quotidiens et on aspire à quelque chose de plus grand, de cette liberté, de ce mouvement. Et je veux bien que tu me parles de cette idéalisation par laquelle tu es passé aussi, parce que tu disais, ce n'est pas forcément évident d'être nomade à temps plein.
10: En fait... J'ai souvent dit que ma première valeur, c'était la liberté. Et je le pense toujours, mais c'est juste que mon regard sur la définition de la liberté et sur comment je la vis, ça a complètement changé. Et aujourd'hui, je veux plus parler de liberté intérieure. Alors qu'à l'époque, je pensais vraiment, je parle comme si c'était il y a super longtemps, mais je pensais vraiment que la liberté, c'était je fais ce que je veux quand je veux, quoi. J'avais vraiment un côté comme ça. Et là, c'est pour ça, et heureusement que je l'ai fait, parce que je me suis rendu compte que, bah, que c'était faux, en fait. C'est irréalisable, dans le sens où tu peux, je sais qu'il y a des voyageurs qui partent 20 ans comme ça, mais tu as toujours une limite. Il y a toujours quelque chose, à un moment donné, qui va te limiter. Ça peut être les moyens financiers, ça peut être finalement tu vas rester plus longtemps dans un pays que tu pensais. L'Italie, j'ai passé 3 mois en Italie, j'ai rencontré des gens, je suis resté dans les Abruzzi, les montagnes à l'est de Rome, c'était juste magnifique. On s'est retrouvé dans un village italien où personne parlait l'anglais ni le français. Et je suis resté plusieurs semaines et c'était génial, en fait.
9: Et c'était pas du tout calculé?
10: Pas du tout, pas du tout. C'est juste que j'avais rencontré un Italien qui m'avait invité dans sa famille. Et après, bah, j'allais pas squatter non plus là longtemps. Et il m'a dit, je connais un gars qui loue une maison juste à côté. Et voilà, et ça s'est fait. Et j'ai appris à vivre comme ça, en fait. Non plus vouloir contrôler la vie de nomade, cette pseudo-liberté, mais de suivre un peu le fil qui... Comme si la vie me proposait des opportunités, tu vois. Et là, de dire, ok, je prends. Même si c'est un village, je sais pas comment je vais faire, je connais personne. Mais c'est ça, en fait, la vie de nomade.
9: Mais donc tu partais seul, tu t'en remettais complètement à l'existence, à l'univers, à ce qui se passait, aux rencontres, aux synchronicités.
10: Ouais, complètement, ouais. C'est un vrai exercice que je poursuis encore aujourd'hui. Je pars de loin parce que j'ai quand même un profil un peu contrôlant, donc il y a beaucoup de taf. mais c'est vraiment une joie, c'est vraiment du bonheur de goûter ça et de se dire en fait il y a rien à faire. Il y a rien à faire. Je connais quelqu'un, on a quelqu'un en commun qui dit souvent tout est là. J'aime beaucoup cette sensation de liberté dans le il y a rien à faire. Alors, il y a rien à faire, j'entends, il y a toujours quelque chose à actionner dans la matière, évidemment. Si tu pars pas, personne ne va venir te chercher, mais c'est le seul pas que tu as à faire. Et tout le reste est déjà présent, en fait. Et c'est flippant parce que il y a des moments où je suis passé totalement à côté d'opportunités. En Australie, j'ai passé 2 mois, alors que ça faisait plusieurs années déjà que j'étais nomade. Et j'ai passé 2 mois à faire que des choix. Un peu contrôlant, ouais, complètement. Mais vraiment, ça a été 2 mois de ce qu'on pourrait qualifier d'échec. C'était pas des échecs, mais c'est juste que c'est comme si je n'avais plus du tout envie de suivre ce fil et je me suis mis dans une énergie. Non, c'est moi qui décide, en fait. Et que je suis allé de mésaventure en mésaventure pendant 2 mois, quand même.
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9: Mais qu'est-ce qui se passe quand on arrive à lâcher prise, à lâcher le mental, hein? Tu parles de côté contrôlant, parce qu'on est souvent, on est beaucoup à l'être. Je pense même qu'on est éduqué de cette manière-là. On n'est pas forcément préparé à se relier à son intuition. On apprend très vite à utiliser sa tête, parce qu'il faut qu'on trouve une place dans cette société, dans ce système. Et la conscience est quelque chose qu'on a tendance à mettre un petit peu de côté. Mais on se rend compte que quand on libère l'espace et du temps, il y a des fois une forme de magie qui opère, notamment dans le voyage, dans le mouvement. Quand on part sans plan, c'est comme si le filet apparaît. Mais comment ça marche? D'où vient cette magie? Est-ce que tu l'as expérimentée? Et quelles sont les conclusions que tu en fais?
10: Alors ouais, cette magie, je la connais très bien, puisque je l'expérimente quasiment tous les jours maintenant. Je dirais que la difficulté que j'ai, c'est qu'à un moment donné, il faut quelque chose qui se casse. Il faut que je me prenne un mur pour que je lâche tout, en fait, tu vois. Parce que le contrôlant en moi, il est tellement fort, il prend tellement de place. Le rebelle aussi, le gars qui veut décider, qui veut pas qu'on lui donne d'ordre, il a pris tellement de place pendant des années que je suis obligé de me retrouver avec un van rouillé, de me retrouver dans des situations totalement saugrenues, tu vois, ou avoir des ampoules partout au pied sur Compostelle, à ne plus pouvoir marcher, pour à un moment donné m'en remettre à la vie, à l'univers, à Dieu, t'appelles ça comme tu veux. Mais pour moi, c'est la même chose, donc c'est juste m'en remettre à cette énergie, dire ok, en fait, maintenant, je vais me laisser porter. Et là, c'est magique. Et je me souviens d'une journée sur Compostelle où j'avais donc les 4-5 ampoules sous chaque pied. C'était vraiment une horreur pour marcher. Et puis, ce qui fait que les gars avec qui que j'avais rencontré, avec qui je marchais, bah eux, ils sont partis. Je me suis retrouvé tout seul avec mes ampoules. Il faisait 40 degrés en Espagne. Et là, j'étais là, oh, l'horreur, quoi. Ça faisait 5 jours que j'étais parti. Et en fait, à ce moment-là, j'ai dû ralentir, j'ai été obligé. Je faisais 10 km par jour et j'ai rencontré un Anglais d'une soixantaine d'années qui était handicapé. Et en fait, on marchait à la même vitesse. Et on a commencé comme ça à marcher ensemble pendant 10 jours. Et on faisait 10-15 km par jour, des fois 20. Et c'était magnifique, c'était beau cette rencontre. C'était doux et on arrivait dans des villages où personne s'arrêtait. Mais vraiment aucun pèlerin s'arrêtait. Nous, on était obligés, on pouvait pas faire autrement physiquement en fait. Et on allait voir les mairies, elles nous ouvraient les auberges pour nous parce que personne s'arrêtait. On allait dans des endroits où personne dormait. Et en fait, on a vécu un voyage dans le voyage, tu vois. Et ça, pour moi, c'était de la magie. C'est un grand enseignement. Et ce qui fait que ça, tu vois, c'est très intime ce que je vais te partager. Mais en fait, aujourd'hui, j'apprends à ne pas aller jusqu'à là pour vivre cette magie, tu vois. Ne pas aller jusqu'à me faire mal, ne pas aller jusqu'à me blesser pour me rappeler qu'en fait, j'y ai juste la magie à suivre. Que la magie, elle est déjà là, elle est déjà présente. Ouais, il y a encore des moments où je me blesse, où je me fais mal et je me dis, merde, tu vois. Non, reviens, reviens là, reviens. Fais confiance, et confiance.
9: Mais fais confiance, et confiance à qui ? D'où vient cette magie ?
10: Ouais, c'est le mystère, hein. C'est difficile de mettre un mot dessus.
9: Mais tu l'expérimentes, en tout cas tu peux dire que plus tu lâches, plus tu te dépouilles de tes croyances ou des projets, plus quelque chose de magique entre dans ta vie.
10: Ouais, j'avais pas envie de venir à l'Inner Voice par exemple, vraiment, j'avais pas envie de me taper la route, il y a 8 heures de route, j'avais pas envie de venir. Mais il y a vraiment cette force, cette magie en moi qui disait non, il faut que tu ailles en fait. Et je me dis, oh, heureusement que j'ai écouté parce que si j'en avais fait qu'à ma tête, je serais passé à côté de tout ce qu'on a vécu, c'est quand même incroyable.
9: Ça, c'est souvent lié à la mise en mouvement. On est souvent limité par nos peurs ou par des fausses croyances, peur de se mettre en mouvement. Et c'est là qu'on se rend compte que quand on part ou quand on met du mouvement dans sa vie sans réellement savoir vers quoi on va, c'est peut-être là encore où la magie est plus grande.
10: Ouais, c'est ça. Ouais. Sortir de sa zone de confort, ça en fait partie. Ouais, c'est incroyable. Toi, tu expérimentes ça aussi ?
9: C'est toi que j'interviewe.

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5: Bien sur le thème du voyage, donc j'entends pendant le Covid, suite à un événement marquant hein, qui est le décès de ton père, tu te dis mais en fait cette urgence de vivre, de ne pas passer à côté de sa vie, et toi c'était ce rêve de gamin, de voyager. L'Australie faisait partie de ses rêves, tu voulais y aller par voie terrestre. Bon, c'était compliqué parce qu'en plein Covid, il y avait les problématiques des visas, des passes sanitaires et des vaccins. L'Australie, tu y vas quand même plus tard, mais là tu me parles de Compostelle, donc si j'entends bien, après ton voyage en Europe, tu t'es dit « Allez, Compostelle ». Donc j'imagine qu'il y a une quête aussi derrière tout ça.
6: En fait, Compostelle, j'ai travaillé dans une radio qui s'appelle Radio Présence, il y a maintenant un moment, sur Figeac, dans le Lot. Et je suis un peu obligé d'en parler parce que c'est avec eux que j'ai commencé ce métier. Et c'était génial. Et en fait, si tu veux, Figeac, c'est un lieu quand même où beaucoup de pèlerins passent. Et ça m'est arrivé de faire des reportages sur Compostelle. Et en fait, je suis tombé amoureux de l'énergie, amoureux de la fluidité, de la simplicité, des gens qui marchent. Et je trouvais ça tellement puissant. Je ne suis pas chrétien. J'ai une foi qui est personnelle, qui est intime. Qui est grande, qui est importante, mais qui n'est pas en rapport avec la religion chrétienne. Mais juste de les voir avec ça, ça m'a animé en fait. Et je me suis dit, mais j'ai envie d'expérimenter ça, de marcher comme ça sur plusieurs semaines. Seulement, je voulais avoir le temps de le faire. C'est-à-dire, j'avais envie vraiment de me dire, si un jour j'ai les moyens et le temps, je pars 2 mois. C'était ça l'intention en fait. Et donc, pour le coup, j'ai fait 2 fois 1 mois, mais la même année, donc en 2022. Et pareil, j'étais dans un état où je me suis dit, il y avait une urgence, vu que j'avais arrêté de voyager, il y avait une urgence de revenir à un projet, à quelque chose qui m'anime à ce moment-là. Et là, je me suis dit, Compostelle, en fait. Tu vois, c'est vraiment genre l'ampoule qui s'est allumée. Et c'était juste magique, là aussi. Et donc je suis parti, j'étais sur Pau à ce moment-là, donc je suis parti d'Oloron-Sainte-Marie et voilà.
5: Et Compostelle, donc là c'est encore une fois cette notion d'être dans le mouvement, mais en plus dans la marche, il y a quelque chose d'ordre de la lenteur où on a tout sur soi, on a un sac qui fait entre 8 et 12 ou peut-être 14 kilos, ça va dépendre des voyageurs, et on se rend compte qu'avec ce sac et ses jambes, on avance et on n'a rien besoin de plus que ça.
6: Ouais, c'est... En fait, le chemin, il est hyper intéressant parce que c'était devenu vraiment un défi physique. Savoir, est-ce que je suis capable d'aller jusqu'à Fisterra ? Parce que du coup, j'ai été jusqu'à Fisterra. Et qui est, pour ceux qui ne connaissent pas, mais c'est 90 km en gros après Compostelle. Et en fait, je me suis lancé ce défi. Et en effet, le sac, 7-8 kilos. Moi, j'avais fait en sorte que ce soit le plus léger possible. Je ne suis pas costaud, donc du coup, il fallait vraiment que je l'adapte à ma morphologie. Et puis j'avais jamais marché comme ça. Au final, j'ai fait 25 km en moyenne par jour et c'est beaucoup en fait. Tu te lèves tous les jours, il y a le climat. Par contre, à force, j'ai appris à m'observer. Au début, je partais très vite. Finalement, je me suis rendu compte que mon rythme de marche était plutôt lent. Je partais tôt, genre 6h du matin. Et j'ai réussi comme ça à apprendre à me connaître, à connaître ma marche. Et au quotidien, ça me sert. Il y a des fois, je m'observe, je me dis, oula, là, je suis en mode speed, en fait. Je peux faire exactement la même chose, mais en ralentissant, en prenant mon temps. Et ça, c'est assez génial.
5: Mais souvent, tu disais, cette notion d'effort physique, on se fait pas confiance, on a peur de ne pas y arriver. Et on a tendance à oublier qu'avant d'être sédentaire, on est nomade. L'homme, génétiquement, on a toujours été chasseur-cueilleur ou semi-nomade. On a toujours été en mouvement. Le mouvement fait complètement partie de notre humanité. C'est finalement que très récemment qu'on a commencé à se sédentariser et à passer autant de temps assis sur une chaise, sur les bancs d'école ou devant un écran d'ordinateur. Et remettre du mouvement, c'est remettre notre corps physique, émotionnel et spirituel en marche et en route.
6: Ouais, c'est exactement ça. Je vois que je m'éteins, moi, si je reste trop longtemps assis, j'ai l'impression de tourner en rond, tu sais, que vraiment le poisson dans son bocal, quoi. Sauf que le poisson, il oublie, alors que nous, on n'oublie pas. Et du coup, ça, je trouve que c'est vraiment compliqué. Et alors, aujourd'hui, pour moi, le but, c'est pas de redevenir nomade, mais c'est en tout cas d'ajouter plus de nomadisme dans mon quotidien. Et ça, c'est complètement différent.
5: Oui, parce qu'effectivement, tu disais, nomade, ça peut être assez inconfortable. Enfin, cette notion de quête de liberté, je fais ce que je veux quand je veux, c'est là où on se rend compte qu'en fait, la liberté, c'est pas ça. Et que ça peut être très inconfortable de ne pas savoir, finalement, des fois d'avoir trop de choix, peut aussi, quelque part, nous rendre malheureux, nous rendre tristes, et surtout quand on n'a pas de point d'ancrage.
6: Je me suis rapidement rendu compte que parfois j'étais plus dans l'errance. Et c'est ça le risque avec le nomadisme quand t'as pas de point d'ancrage, c'est de errer. Et ça c'est la pire chose qui puisse arriver. Alors on peut errer en restant chez soi aussi, hein, mais quand tu pars comme ça à l'aventure, en voyage avec ton sac à dos, que t'es plein de rêves, que tu crois que ça va être génial, et qu'en fait un jour, et là je me suis rendu compte, je me suis dit waouh, en fait là je suis en train d'errer. Et là j'ai pris une grosse claque. Et c'était en Australie, ça faisait 2 jours que j'étais arrivé en Australie. Et là, je me suis dit, waouh. Et le retour est très difficile. Après, le retour à la vie active, le revenir, se réinstaller, pour moi en tout cas, ça a été un long chemin aussi. Ouais.
5: Mais tu l'as expérimenté le retour? Parce que j'ai l'impression que tu es toujours en mouvement là.
6: Maintenant, je suis en mouvement, mais j'ai un point d'ancrage. Ouais, et ça, là, c'est ce qui me correspond en fait. Tu vois, j'ai un appart, je le loue, et là, si je pars un mois, ça m'arrive, bah, je le mets en sous-location, ça se passe bien à chaque fois, et en fait, ça, c'est ma manière de vivre maintenant en fait. Je veux vivre comme ça.
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5: Alexandre, t'as un bouquin qui était posé sur la table, Nomade, et tu me parlais aussi de verticalité. Donc j'aime bien qu'on aborde déjà le bouquin, comment est-ce que tu en es venu à écrire un livre, et qu'est-ce que tu entends par le nomade vertical?
6: Alors ouais, c'est un recueil de poèmes qui s'appelle Nomade, que j'ai commencé à écrire des poèmes au Maroc, donc pendant le confinement, il y avait du temps. Et j'étais inspiré là-bas, il y avait le coucher de soleil tous les soirs, enfin voilà, c'était juste c'était un cadre magnifique. Et ça m'a poursuivi, ça m'a accompagné comme ça pendant pas mal d'années, pendant bien 4 ans où j'ai écrit régulièrement. Et après, il y avait quand même cette présence qui était là de me dire ça serait bien de matérialiser ça. Pas que ça reste juste sur internet ou dans un cahier, tu vois. Donc j'ai fait la démarche de publier un livre avec une maison d'édition qui m'a accompagné, qui m'a fait confiance. Et en même temps, je t'avoue que j'étais un peu déçu aussi parce qu'on en a parlé, mais c'est vrai que l'édition, c'est un peu compliqué. Et aujourd'hui, il y a beaucoup de maisons d'édition qui ne jouent pas le jeu au niveau de la com, et c'est un peu dommage. Mais dans tous les cas, le livre est là, il existe, et franchement, je l'aime bien.
5: Alexandre Devina, ok, donc un livre, mais aussi un podcast.
6: Ouais, bah... Comme j'ai longtemps travaillé en radio, c'est vrai que je voulais revenir à ça. La rencontre, comme tu le fais là, comme on le fait, c'est génial. Le fait de pouvoir échanger directement. Et donc le podcast s'appelle Nos chemins de conscience. L'intention, c'est vraiment de parler du chemin intérieur, de ce cheminement. Et j'aime rencontrer des personnes qui ont cheminé, qui ont avancé, qui ont eu des moments comme ça, des switches. Et ça, moi j'adore en fait, c'est juste génial, c'est du régal.
5: Donc c'est ça en fait ton podcast, c'est trouver des parcours de vie où des gens à un moment donné font un virage à 200 degrés ou à 190 degrés pour remettre un petit peu de sens et de cohérence dans leur vie.
6: Ouais, bah, je les cherche même pas, hein, la vie me les apporte sur un plateau, hein, donc ça c'est génial. Mais ouais, c'est ça, ouais. Et y a aussi je fais aussi des podcasts solo, où là je reviens sur des choses que j'ai vécues, je partage des témoignages et j'en fais des retours. Voilà. Donc c'est vraiment les deux axes que j'ai donnés à Nos Chemins de Conscience.
5: Nos Chemins de Conscience, donc on peut t'écouter sur YouTube et sur les Spotify, Deezer et compagnie.
6: Ouais, c'est ça exactement, ouais.
5: Tu me parlais aussi de verticalité, le nomade vertical. Alors, j'ai pas bien compris si c'est parce que tu grimpes, escalades les montagnes ou est-ce que tu veux te relier à l'énergie du ciel et de l'univers et du cosmos.
6: C'est ça, ouais, c'est plus le deuxième. Enfin, en fait, sur Instagram, c'est mon pseudo, le nomade vertical. Et je cherchais un nom pour mon site internet. Nomade, c'était évident, mais je trouve qu'il manquait quelque chose pour définir le nomadisme comme je l'entends aujourd'hui. Parce que le nomadisme, évidemment, le nomade se déplace toujours sur un plan horizontal. Ça, il n'y a pas besoin d'en dire plus. Mais où est la verticalité, en fait? Où est l'axe qu'on va garder, qu'on va conserver? Tu vois, je vois ça un peu comme, comme un sabre. Et toujours rester fidèle à mes valeurs, à qui je suis, et aussi dans mon axe. C'est-à-dire, quoi qu'il se passe, quel que soit ce que je vis, je vais rester fidèle à moi-même. Et c'est ça, en fait, ma verticalité, plus que le côté spirituel, qu'on peut évidemment parler, on peut rajouter, mais pour moi, le plus important, c'est pas ça, c'est l'ancrage et la présence dans cet axe horizontal, non pas la dispersion ou l'errance. Et voilà, et c'est vrai que j'ai vu qu'il y a des entreprises à l'international qui s'appellent Vertical Nomade, et c'est des trucs d'escalade pour couper des branches, c'est assez marrant. Ça m'a fait rire. Et donc ouais, c'est drôle, c'est génial, j'aime bien ce nom.
5: Et quelle est la suite alors? Donc tu as expérimenté le nomadisme sans avoir de point d'ancrage, maintenant tu es semi-nomade avec ce pied à terre qui te permet de continuer à mettre du mouvement mais moins de savoir où tu vas, ou plutôt où tu reviens. Quelle serait la suite de ton parcours, Alexandre? Vers quoi est-ce que tu veux cheminer, aller, te déployer, t'envoler et avancer?
6: J'aimerais bien organiser des espaces de rencontres, déjà, entre hommes et mixtes. Ça, c'est quelque chose que j'ai envie de mettre en place. Et aussi d'intégrer justement cette verticalité, de travailler sur la verticalité. Le groupe, c'est génial, parce que pas du tout dans le sens de vouloir enseigner quoi que ce soit, mais on avance plus vite ensemble. Je trouve que c'est vraiment un accélérateur. Il y a tellement de résonance entre les gens, et je le vois dans tous les espaces dans lesquels j'ai été, c'est toujours ça. Et c'est pas parce qu'il y a la personne qui crée l'événement n'est pas forcément plus avancée que les autres, en fait. Mais elle crée l'événement pour permettre à tout le monde de se rassembler, de partager des histoires, des témoignages et d'expérimenter. Et je trouve qu'on a besoin de verticalité dans ce monde. On s'affaisse, je trouve que l'humanité s'affaisse.
5: On a besoin de verticalité et d'ancrage pour pouvoir peut-être prendre cet élan nécessaire pour pouvoir aller plus loin et plus haut. Merci, merci Alexandre, merci à toi.
6: Merci beaucoup Alexandre.
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1: Nous écoutons aujourd'hui la deuxième partie de cette émission Séquence Parc consacrée à l'ABPS, l'Association des artisans bâtisseurs en pierre sèche dans le Parc National des Cévennes.
2: Nous sommes au téléphone avec Emmanuel Grieux qui est le maire de Mandagou. Donc pour quelles raisons la construction en pierre sèche vous intéresse ?
3: La construction en pierre sèche, chez nous, comme je le dis souvent, c'est que sans construction en pierre sèche, sans mur, en fait, il n'y a pas d'habitat ni de vie possible en Cévennes. C'est comme ça qu'elle s'est construite au fur et à mesure des années. Et là où ça a été très prenant chez nous, c'est notamment dans la gestion de l'eau et des épisodes cévenols en 2020, quand on a été fortement impacté par ce qui nous avait traversé sur Mandagou. Et du coup, à ce moment-là, il a fallu qu'on réfléchisse sincèrement sur le rôle de l'utilisation de ces murs en pierre sèche autour de chez nous et qu'on le décrive et qu'on étaye ses propos pour essayer de décrire la spécificité cévenole. Donc, c'est un intérêt direct pour la commune et pour les Cévennes en général.
2: Vous parliez donc des épisodes de Cévenol en 2020. Donc, le constat, c'est que finalement, les constructions en pierre sèche n'étaient peut-être pas assez entretenues, c'est ça ?
3: Bien sûr, oui, il y a eu effectivement un manque d'entretien depuis maintenant bien 50 ans minimum. Et effectivement, on a bien vu que ça s'est abandonné petit à petit. Les usages aussi sur l'agriculture ne sont plus de la même manière. Et donc les zones humides, les béales, les pensières et tout ce qui est les murs de soutènement dans certains endroits stratégiques ont été abandonnés. L'entretien collectif de ces ouvrages qui se faisaient autrefois parce que riverains ne se font plus. Et effectivement, du coup, on a eu des gros dégâts qui ont été causés justement en partie par ce manque d'entretien de ces murs et puis par la perte de l'usage collectif surtout. Et donc on a lancé une étude avec une chercheuse au CNRS et une étude citoyenne participative avec tous les gens de la commune. Et on va essayer de remettre en valeur un peu ce rôle collectif de l'entretien de ce patrimoine pour décrire la spécificité cévenole dans la gestion de l'eau et in fine, du coup, faire appel à ABPS pour restaurer peu à peu ces ouvrages.
2: On parle de restauration, mais au vu de ce que les experts du climat nous annoncent, est-ce que les murs, enfin les ouvrages sont suffisamment dimensionnés pour faire face potentiellement pourrait arriver?
4: À ce niveau-là, on a beaucoup travaillé. Benjamin évoquait tout à l'heure le travail avec les scientifiques, avec des ingénieurs de l'ENTPE, de l'École des Ponts, de l'IFTAR, enfin tous ces organismes. On a travaillé au dimensionnement des murs parce que auparavant on faisait ça de manière un peu intuitive et c'était pas toujours prouvé que on dimensionnait suffisamment un mur et donc on a fait des murs expérimentaux. Il y a eu plusieurs campagnes de réalisation de murs expérimentaux, c'est-à-dire on bâtissait un mur selon des critères de dimension, de fruits, le fruit étant l'inclinaison du mur vers la montagne, vers l'amont, pour lui donner plus de chances de résister. Donc tous ces critères, on les a mis en pratique. On a poussé des murs, soit avec des nappes d'eau, soit avec des graviers
5: Des vérins
4: pour comprimer les plaques, des vérins hydrauliques. Ça a permis aux ingénieurs de produire des abacs de dimensionnement en fonction de la hauteur du mur, du type de pierre, de l'angle de frottement du remblai, enfin tout un tas de détails techniques qui ont leur importance. Ces abacs figurent dans un document qui a été publié en 2017 qui s'appelle « Les règles professionnelles de la construction de murs de soutènement en pierre sèche ». Et ces règles professionnelles étaient demandées aussi bien par les experts que par les assureurs pour pouvoir garantir justement la solidité des murs. Et donc maintenant, les bâtisseurs apprennent à se servir de ces différents abacs avant de dimensionner le mur en fonction de ces de tous ces critères on travaille beaucoup maintenant pour la suite dans le dimensionnement des ouvrages routiers, parce que là où on n'est pas encore suffisamment suivi, c'est par les services techniques des routes de chaque département qui sont formés au béton. Les ingénieurs sont formés au béton, mais pas à la pierre sèche, et donc c'est pas un matériau qu'ils préconisent. Et on ne peut les encourager à le préconiser que quand on aura bien prouvé que ça marche aussi pour des murs routiers. La preuve en est d'ailleurs, c'est qu'il y a encore je crois que sur les routes nationales, il y a encore 20% des murs de soutènement qui sont en pierre sèche en France. Donc c'est bien dire que ça a une bonne tenue, parce que sinon ils n'auraient pas résisté à la pression des poids lourds et de tous les engins qui passent au-dessus, quoi.
5: C'est même un système d'excellence, hein. Aujourd'hui, nous on travaille au niveau national sur la filière avec les assureurs, et en matière de soutènement par rapport aux murs que vous pouvez trouver en béton, en banchet ou les enrochements, on n'a pas de sinistre sur la pierre sèche. Les assureurs adorent les murs en pierre sèche parce que c'est des ouvrages qui fonctionnent bien. On a une formation qui est tout à fait sérieuse est reconnue aujourd'hui, et c'est ça qui permet aussi de recréer la filière. Aujourd'hui, on est capable de mettre en œuvre effectivement des soutènements routiers, des ouvrages complexes. Aujourd'hui, on travaille à accompagner les collectivités territoriales dans la rédaction des CCTP. C'est souvent ça, effectivement. C'est aussi une perte de culture, que ce soit pour les ingénieurs qui prescrivent, que ce soit pour les entreprises, que ce soit pour les collectivités territoriales. Et donc aujourd'hui, nous, on accompagne à la fois, là, on va recevoir jeudi prochain des élèves de l'école des mines. On va faire des communications Journée nationale de la maçonnerie sur les soutènements routiers, sur deux chantiers qu'on a fait, un par l'entreprise de Sébastien Hortevent en Haute-Garonne avec le département, et un autre avec le département du Gard, c'est l'entreprise Didier Rieu sur le chemin de la Baume. C'est la route du salaire de la peur pour ceux qui ont vu le film. Donc c'est des belles hauteurs de mur.
4: Et aussi en Aveyron avec le.
5: Et aussi en Aveyron à Perrelot avec François Clergue et Erwan Hénoux.
4: Voilà, là il y a eu un mur de soutènement routier pour lequel des essais spécifiques ont été faits.

0: pour en revenir à Mandagou, donc Emmanuel Grieux, est-ce que vous prévoyez d'organiser des chantiers?
1: Oui, on a fait l'année dernière des murs de soutènement d'une calade. On a organisé 2 semaines avec la BPS et ça s'est très bien passé avec un résultat tout à fait satisfaisant. On était bien contents. C'est vraiment un rendu unique. Effectivement, quand on parle de murs en béton ou murs en pierre sèche, c'est carrément différent. Et là, on a d'autres chantiers à venir sur la commune. Donc, soit en poursuivant ce qu'on avait déjà commencé sur le soutènement de la calade, soit la calade elle-même, soit un autre mur équivalent sur la commune qui est identifié. Donc, on doit se revoir d'ailleurs bientôt pour faire le point. Et on va décider un peu les chantiers, mais ça fait partie des chantiers qui vont être faits cette année. Et on espère en faire toutes les années, tous les ans, au moins sur organisation de 2 semaines à chaque fois, si c'est possible. Et puis, je vous dis, in fine, faire appel à la BPS pour reconstruire, en suivant les conclusions de l'étude qu'on va mener avec le CNRS, reconstruire les ouvrages principaux dans la gestion de l'eau et la prévention des risques.
0: Oui, il y a de nombreux chantiers, maintenant il faut prioriser.
1: Voilà, exactement, il faut prioriser. Et puis surtout, je vous dis, quand on fait cette étude sur les risques inondations et puis sur le risque intempéries, bon, et il faut aussi voir que les enjeux sont plus les mêmes sur l'entièreté de la commune, et il y a des enjeux où il y a des coins où il y a plus de population, donc il faut aussi prioriser en fonction des enjeux, c'est ça.
0: Et au-delà de Mandagou, il y a une démarche peut-être un peu plus globale avec d'autres élus du pays viganais, il y a peut-être un projet plus important.
1: Oui, le projet plus important, on va essayer de le développer notamment.

0: reprendre les habitudes et retrouver cet intérêt de la pierre sèche.
1: Et quand on parle de biodiversité, il faut se dire que dans un mur en pierre sèche, donc les pierres sont calées avec des petits modules, chaque pierre est bien calée, mais on laisse des vides. Et dans un mur en pierre sèche, selon le type de pierre qu'on a et le soin de l'appareillage, on peut avoir entre 15 et 25% de vide. Et la biodiversité, justement, est intéressée par ces vides qui sont occupés par un tas de petites bestioles et de petites végétations aussi.
0: Oui, exactement. Oui.
2: Est-ce que d'une façon générale, les collectivités, vous parliez des départements, c'est peut-être vers ces collectivités-là qu'il faut faire le plus de promotion ou pas? Il y a des communes encore qui valorisent peut-être moins cette technique que d'autres. Enfin,
1: ça dépend un peu de la sensibilité des élus, bien sûr.
3: C'est surtout que, en fait, aujourd'hui, la technique de construction en pierre sèche, elle coche toutes les cases. Mm-hmm. Elle répond aux enjeux écologiques, elle rend le territoire des Cévennes plus robuste, plus résilient face aux changements climatiques qui arrivent et qui est déjà là. Elle maintient son potentiel agricole, sinon on le perdra. Elle maintient ses milieux naturels et cette diversité parce qu'elle a ses sols. Elle est quasiment pas consommatrice d'eau. Elle récupère la ressource naturelle qui est sur place pour une très grande partie. Elle offre des ouvrages qui ont des durées de vie de plusieurs centaines d'années et qui sont résistantes à des sols acides comme les nôtres, ce qui est beaucoup ce pourquoi les ouvrages en béton sont bien moins durables. Quand on voit l'oxydation du fer, le béton se faire grignoter par l'acidité, on se pose des questions sur la viabilité et la durabilité des ouvrages en béton. On voit bien partout comment ces infrastructures qui sont en contact avec l'eau acide vieillissent mal. Et la dernière chose, c'est que, et pas la moindre, c'est qu'elle maintient un tissu. C'est une économie totalement locale qui se réinjecte totalement dans l'économie du territoire. Aujourd'hui, c'est incroyable de voir le nombre d'artisans qui s'installent et le potentiel qu'il y a. Bien sûr, le marché privé est déjà très important. Je veux dire, beaucoup de particuliers s'en sont rendus compte. Voilà, c'est un métier qui a du sens. C'est un métier qui a du potentiel. On paye principalement de la main d'œuvre, donc le gros du coût, c'est la main d'œuvre. Donc c'est des habitants, c'est des actifs locaux sur le territoire. On maintient tout simplement un territoire vivant
4: avec des ressources locales. On a fait des analyses de retombées territoriales. Donc c'est un peu technique, mais ça parlera aux collectivités. Quand vous investissez dans la pierre sèche, vous avez entre 85% et 90% de ce que vous dépensez qui revient sur votre territoire. C'est aussi des ressources locales. Les pierres sont locales. Donc on a effectivement un impact assez important. C'est aussi pour ça qu'on a été soutenu fortement par le commissaire de Massif Central qui a aidé aussi tous les éléments de recherche. Et aujourd'hui, on sait que quand on investit dans la pierre sèche, en fait, on investit dans son territoire. Et ça, c'est vraiment important pour que les élus puissent prendre des choix. C'est effectivement un avantage en termes de durabilité de matériaux. On est plusieurs centaines d'années contre 30 à 60 ans selon d'autres types d'ouvrages. On est dans l'adaptation au changement climatique. Et on le voit aujourd'hui avec la gestion de l'eau, c'est quelque chose qui est majeur. Et on est effectivement dans le redéveloppement économique des territoires. Aujourd'hui, on arrive à refixer des populations, donc aussi des écoles, des services publics. Et c'est une filière qui fonctionne bien aujourd'hui et qui occupe une grosse moitié du sud de la France, on va dire.
1: Et il faut ajouter aussi qu'il y a zéro chômage dans ce domaine.
3: Zéro.
1: C'est-à-dire que tous les artisans qui font de la pierre sèche, ils ont un carnet de commandes de un an et demi à l'avance.
4: Un an et demi.
1: Et il y a vraiment zéro chômeur dans le milieu de la...

0: la pierre sèche, c'est important aussi de le signaler, c'est en expansion, quoi.
1: Et en termes de coût, est-ce qu'il n'y a pas des idées reçues? Est-ce que construire un mur en pierre sèche, ça coûte plus cher qu'un mur en béton?
0: Il y a des études qui ont été faites sur ce sujet, ainsi que des analyses de cycle de vie aussi, qui sont des arguments. Si vous faites un mur en voile béton, mettons, qui va être renversé par une pression hydrostatique hyper importante lors d'un épisode cévenol, le vieux mur en pierre sèche, lui, il va tenir, il va peut-être bouger un peu, mais il va tenir parce que il laissera s'échapper, s'évacuer cette surpression. Et donc il y a ça, il faut en tenir compte dans l'analyse de coût, c'est le cycle de vie d'un mur. Et également le fait que quand vous allez démonter un vieux mur pour le refaire, vous allez recycler tous les éléments. Il n'y a rien qui part en déchetterie. Et puis à ça, il faut ajouter que quand c'est un métier qui est bien maîtrisé par un artisan qui ne fait que ça, il va vite, il arrive à avancer vraiment et à concurrencer un mur maçonné par le fait qu'il y a l'économie du sable, du ciment, du transport, etc. Et il a été prouvé que pour des murs allant jusqu'à 2 mètres de haut, il n'y avait pas de surcoût dans un mur en pierre sèche.
2: Sur la pierre sèche, et donc voilà. Pour les mairies
0: Alors, sur les murs plus hauts, évidemment, on joue beaucoup plus sur l'embattement du mur, et on va devoir, peut-être, on sera plus cher. Mais si on tient compte de l'analyse de cycle de vie, ça...
2: De la durabilité.
0: C'est très, très, très... comparable.
2: Dans les ouvrages, dans les ouvrages qui sont réalisés par les mairies sur différents départements, on a une vue aujourd'hui, nous, sur les coûts comparés. Effectivement, on arrive à des coûts similaires et quand les collectivités laissent le choix du mur de soutènement, on va dire, de la technique, que ce soit du bancher, que ce soit du maçonné ou que ce soit de la pierre sèche, on a des artisans qui répondent et qui sont très souvent en deçà des prix des autres solutions. Donc c'est vraiment des représentations liées au surcoût, en fait. Et le investir dans l'humain et dans la pierre, c'est plutôt positif. Et après, il faut aussi noter, on a les retombées économiques, on a les retombées environnementales, mais on a aussi les retombées patrimoniales. Je ne connais pas d'élu qui ait fait réaliser des ouvrages en pierre sèche qui le regrette aujourd'hui.
1: Monsieur Grieux, vous confirmez, est-ce que vous identifiez en tant que maire des freins à l'utilisation de cette technique?
3: Non, ça a été évoqué par les collègues, c'est que le seul frein c'est évidemment le tarif, mais à chaque fois c'est basique, surtout dans les contraintes budgétaires qu'on va connaître et qu'on connaît maintenant, mais effectivement le comparatif finalement, le différentiel de prix en fait ne vaut pas la peine de se poser la question, et je confirme qu'il y a un intérêt réel à le faire, sachant qu'après la confrontation, ce à quoi on est confronté aujourd'hui, c'est effectivement qu'on manque d'artisans formés pour ça aujourd'hui, et que donc déjà que notre quotidien est très pris par la recherche d'artisans disponibles et assez réactifs, alors en plus quand on commence à qualifier avec des artisans en pierre sèche, ça devient encore plus compliqué. Je pense que ça c'est un des freins en fait au choix actuel, avec les habitudes à prendre sur les murs en pierre sèche, mais moi je serais partant pour, à chaque fois que possible, de refaire des murs en pierre sèche, on est d'accord, hein. Je vous l'ai dit, et Benjamin l'a décrit également avec M. Garnier, etc., c'est qu'il y a un intérêt global à refaire des murs en pierre sèche, c'est-à-dire notamment sur le patrimoine, mais l'interaction avec la biodiversité, je parlais de l'intérêt sur l'eau, mais effectivement vous avez un intérêt sur l'eau, sur la nature des sols, et puis sur la structure porteuse. Effectivement, quand on voit qu'un mur tombe, en général un mur tombe en béton, il tombe entièrement, un mur en pierre, il va d'abord se déliter sur un petit coin, ce qui permet aussi de pas avoir un dégât considérable de premier quand il se passe quelque chose. Donc non, il y a vraiment un intérêt général à préférer à faire des murs en pierre.

0: Dernière question, quels sont les enjeux auxquels sont confrontés la filière? Je crois qu'on en a parlé rapidement tout à l'heure. L'approvisionnement en matériaux, c'est une problématique.
1: Oui, on a besoin en fait de petites carrières.
0: Des micro-carrières.
1: Qui soient réactives. Alors, on arrive à les maintenir dans certains endroits, mais le métier de carrier est très difficile et n'attire pas beaucoup les jeunes. Et je crois qu'il y a un gros problème de ce côté-là. Et là, je parle à la fois pour la pierre, mais pour la lauze aussi. On a ce problème. Hein. C'est-à-dire que le maintien de petites carrières et leur développement est très important pour nous. Et puis à ça peut s'ajouter le fait qu'a été expérimenté par le Quercy, le PNR du Quercy, l'ouverture de micro-carrières en suivant un texte de loi qui a été adopté en 2008, mais qui n'a été qui n'avait jamais été utilisé, et que maintenant depuis, je crois, 2016,
2: hein, oui.
1: Depuis 2016, il y a eu plusieurs essais qui ont été faits après le Quercy. Donc c'est des dossiers assez faciles à monter et qui fonctionnent. Il faut pouvoir ouvrir proche d'un chantier un endroit où on ne peut pas être livré par une carrière officielle. Il faut pouvoir ouvrir un lieu d'extraction dans des conditions bien sûr bien déterminées de remise en état. Oui. Après extraction, il y a un volume qui est défini, il y a un contrat de fortage qui est passé avec le propriétaire du terrain, enfin il y a tout un tas de critères, mais c'est une solution qui permet de réaliser certains chantiers là où il n'y a pas de là où on a du mal à trouver des fournitures de carrière, et qui permet aussi de réaliser des murs qui sont vraiment dans leur jus parce que
0: ça vient d'à côté,
1: avec des pierres extraites sur place, quoi, hein, quasiment sur place.
0: Il y a d'autres enjeux peut-être à
2: part... Alors nous, les enjeux, Monsieur Grieux le disait bien tout à l'heure, pour nous c'est clairement, on a un marché aujourd'hui qui se développe plus vite que les capacités de formation, donc aujourd'hui nous on ouvre les formations pour arriver à répondre en fait à la demande. Donc on forme en Corse, en Ariège, dans le Tarn, on essaye de multiplier les formations, et aujourd'hui pour nous c'est d'être capable de répondre en fait à la montée en volume de la filière. Et sur la question effectivement de la pierre, c'est de se rendre compte aussi de où on en est par rapport à l'échelle du changement climatique. On sait que la pierre, de façon générale, hein, pierre sèche ou bâtie, va se redévelopper jusque 2050 de façon très importante, parce que c'est un matériau qui est très écologique. Il suffit de voir la durabilité des constructions un peu autour de nous. Et aujourd'hui, ben, on a besoin de reformer. Il faut se rendre compte aujourd'hui que les métiers de l'artisanat, c'est des métiers qui sont extrêmement importants, dans lesquels il y a des débouchés qui sont humainement très valorisants. Et aujourd'hui, effectivement, c'est augmenter les capacités de formation. On est soutenu par la région Occitanie sur la formation des stagiaires, et on espère que d'autres régions vont aujourd'hui prendre le relais, parce que les besoins sont nationaux. En fait, on parle d'aménagement du territoire. Il faut se rendre compte que c'est quelque chose qui est extrêmement important à l'horizon 2050.
3: Je dirais qu'il y a encore un autre frein, c'est qu'il faut embarquer aussi toutes les composantes des marchés. C'est-à-dire qu'aujourd'hui, les artisans sont bien formés, ils vont jusqu'à des niveaux de compagnons. On voit que il y a de la commande au niveau du privé. Il y a quand même des élus, Monsieur Grieux le prouve avec nous aujourd'hui, qui comprennent tout l'intérêt. Après, il y a tous les intermédiaires, c'est-à-dire les assistants maîtres d'ouvrage, les maîtres d'œuvre, les architectes, les bureaux d'études, qui ont besoin encore aussi de monter en compétence sur ce sujet, qui ont une connaissance encore partielle de ces règles.
2: Dans ce cadre-là, on travaille à répondre à tous ces acteurs. Donc on démarre aujourd'hui un guide de prescription pierre sèche à destination justement des collectivités territoriales, des architectes, des bureaux d'études, des ingénieurs, qui est un travail qu'on réalise dans le cadre du programme national Dolmen, avec l'école des ponts, avec le NTPE, on a le bureau d'études Stono, Géolith, architectes, des architectes également, et ce guide donc va mettre en relation, en fait, et ça c'est très important pour les collectivités, de comprendre que un mur en pierre sèche, c'est un assemblage intelligent qui dépend de la qualification de l'artisan. Donc ce qu'on demande aujourd'hui, nous, c'est des niveaux de qualification au regard de la technicité du mur à mettre en œuvre, donc à minima du CQP2 pour des ouvrages courants ou des CQP compagnons pour les ouvrages techniques. Et donc c'est toute cette partie-là de facilitation, en fait, de mise en marché qu'on va réaliser. Donc on aura un ouvrage qui sera disponible horizon 2026 en open source et qui sera redistribué à la totalité des communes de France. Et dans l'attente, on est tout à fait, nous, disposés à accompagner les mairies, les collectivités des Cévennes, notamment dans le cadre de la Convention du Parc, sur la mise en marché. On est assez réactifs et il y a des beaux chantiers aujourd'hui, exemple, qui se font, notamment à Saint-Germain-de-Calbert autour des calcaires, ce qui est une belle réussite et qui montre qu'on peut avoir une volonté politique et remettre en place des chantiers d'importance.
3: Moi, je voulais juste conclure sur un autre aspect, une autre mission du parc national. Le parc national est parc naturel, et puis aussi les réserves de biosphère. C'est des territoires à l'échelle internationale un peu expérimentaux pour prouver que la cohabitation entre les humains et les autres êtres vivants est possible, et avec un épanouissement de tous, de l'espèce humaine comme des autres êtres vivants. On est convaincu que c'est la qualité de cette relation qui nous permettra de s'adapter à tous les changements qu'on va vivre. Et en étant bâtisseur en pierre sèche, on s'inscrit dans un territoire, se connecte à lui, se connecte au sol, on se connecte à la matière, on se connecte au reste du vivant qui habite ces lieux, et on s'inscrit dans la culture et dans l'histoire d'un territoire. Et je crois que c'est un magnifique exemple de coopération entre un terroir et ses hommes, avec un grand H, donc ses humains, et que c'est un exemple à suivre et à reproduire sur d'autres domaines.
0: Mais nous allons terminer sur ces propos. Merci à tous pour votre participation et à la prochaine.
2: Merci.
4: Merci.
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10: Bonjour à toutes et à tous et bienvenue sur Radio Intervalle pour ce moment d'information locale. Vous connaissez bien sûr la Maison de l'Aude à l'Aigre-les-Fumades, salle de spectacle vivant avec sa nouvelle saison qui commence. Mais aujourd'hui, on va parler d'art puisque les locaux accueillent également des expositions artistiques régulièrement tout au long de l'année. Et en ce moment, jusqu'au 25 septembre, vous pourrez découvrir En forêt, arborescence, les œuvres d'Elisabeth Beuré. C'est ouvert du lundi au vendredi de 9h à 17h et nous avons pu questionner l'artiste sur son travail et les techniques très spécifiques qu'elle emploie. Elisabeth Beuré, bonjour.
11: Bonjour.
10: Vous êtes artiste et en ce moment, vous présentez votre travail dans le cadre d'une exposition qui s'intitule « En forêt, arborescence » à la Maison de l'Aude à l'Aigre-les-Fumades, qu'on pourra voir jusqu'au 25 septembre. Est-ce que vous pouvez nous parler un peu de votre travail, de vos techniques et de ce qui vous inspire en tant qu'artiste ?
11: Alors, le travail de base est en fait le travail du papier. Donc, je prends les végétaux que je cuis, que je transforme en pulpe. Et les végétaux peuvent très bien être l'aubier de l'arbre. Et en fait, l'exposition en forêt arborescente part des arbres que j'ai choisis. Voilà, donc en fait, il y a quatre personnages, je dirais. Il y a le lierre, les arbres des mondes, le mûrier à papier japonais qu'on appelle le kozo et le ginkgo biloba. Voilà pour cette exposition.
10: Vous nous avez expliqué que vous fabriquez votre papier et ensuite vous travaillez dessus de quelle manière ?
11: Alors déjà, quand on le fabrique à partir d'un végétal, on peut obtenir déjà plusieurs papiers différents. C'est-à-dire, ce papier, on peut le blanchir, plus ou moins. On peut le mixer un peu, beaucoup à la folie. Si on le mixe très peu, ça ressemble en fait à des cheveux, à des lianes. Donc on est très proche du végétal. Et plus on le mixe, plus il va être abstrait. Et là, on va avoir des textures différentes selon chaque papier. Et la troisième proposition, c'est que en fait, les papiers sont travaillés de différentes façons. Soit ils sont travaillés à la cuve, c'est-à-dire le tamis est posé et on pose la pulpe avec la main par-dessus. Soit le papier est travaillé à la japonaise, parce que quand on dit papier Japon, c'est pas une histoire de pulpe. C'est une histoire de fabrication, de la technique de fabrication de papier. C'est-à-dire, on met une gélatine dans le bain, qui s'appelle en général du tororo ou du neri, et on va mettre la pulpe, peu importe la pulpe. En général, on cherche plutôt des fibres longues, style les orties, voilà, des choses comme ça. Et on va plonger trois fois. Donc en fait, on a une espèce de stratigraphie qui se passe. On a une feuille qui est hyper légère, hyper fine et translucide. Et enfin, la troisième technique, ça va être plutôt la technique un peu océanienne, style les tapas. Donc on pose la fibre à la main, on peut le taper également pour qu'elle se rejoigne. Voilà, donc moi j'ai utilisé ces trois techniques-là dans l'exposition, en tout cas qu'il y a à la Maison de l'Eau.
10: Ce qu'on voit sur le petit flyer de l'exposition en couverture, c'est quelque chose qui ressemble à des racines. Vous le réalisez donc sur le papier que vous avez fabriqué avec de l'encre ou par une autre technique, des découpages ?
11: Non, en fait, quand on voit, il y a une bobine, hein, parce qu'il y a un démarrage qui est à partir d'un papier végétal, qui est fait avec un végétal, je crois que c'est le chardon qu'on voit, celui qui est à droite. Et déjà, il est blanchi en haut, près de la bobine, et plus bas, il devient de plus en plus brun, de plus en plus foncé. Donc en fait, je dessine ma forme sur un grand plastique qui est tendu, comme si on avait une feuille tendue, parce qu'il faut que ça reste tendu jusqu'à ce que le papier soit encollé et sec. Donc on pose sa fibre et puis en fait je dessine directement avec l'aubier, là c'est du kozo, c'est le papier de mûrier à papier japonais, et que je pose directement par rapport à la forme que j'ai dessinée dessous. Donc en fait c'est comme si j'avais des espèces de lanières que je mets bout à bout, qui se superposent bien entendu pour s'unir, et puis j'encolle le tout. Donc je dessine réellement avec la pulpe, avec quelque chose dans la main au lieu d'avoir un crayon.
10: Voilà. C'est des superpositions de plusieurs couches de papier.
11: Oui, c'est des superpositions. Donc, les superpositions, on les descend de plus en plus bas parce qu'on n'arrive pas à avoir forcément la bonne longueur. C'est comme si vous aviez des lanières et puis les lanières, vous les superposez à certains endroits pour faire la longueur que vous voulez. Donc là, il y a une totale liberté au niveau de la forme et au niveau de la taille, de la dimension du travail. Le tout, c'est qu'après, tout reste sur ce fameux plastique qui est scotché sur une table pour rester vraiment plat. On en colle le tout, c'est-à-dire on va consolider en fait la colle qui existe déjà dans le papier, hein, parce que le papier a de la cellulose et c'est ça qui fait que les fibres collent les unes aux autres. Mais pour pouvoir peindre après ou dessiner, on en colle le tout. Donc ça vous permet après d'avoir quelque chose d'uniforme. Et en plus, pour consolider, et parce que moi j'aime bien aussi le fil, parce que le papier est quand même de la même famille que le tissu, le fil pour moi vient assez d'emblée, comme la couture. Et en fait, tout ce papier-là est cousu. Alors je ne fais pas ça sur toutes les œuvres, hein, mais ces œuvres en particulier, vu qu'il y a des petits dessins de partout, hein, qui se promènent, le fait de coudre, ça permet également de consolider le tout, puis d'avoir des fils qui dépassent, comme la suite de racines, quoi.
10: Et donc, les couleurs qui ressortent, c'est uniquement les couleurs naturelles qui sont générées par le broyage des feuilles.
11: Exactement. Par contre, ce que je peux faire, des fois, j'interviens au niveau de la couleur simplement pour faire les passages d'une couleur à l'autre. Donc, à ce moment-là, moi, j'utilise technique de peinture à l'huile, mais moi, c'est de la peinture à la base de cire d'abeille. Voilà, c'est la peinture à la cire. Donc, ça permet de faire des passages, cette fois avec des pigments, mais c'est juste les passages. Donc j'en utilise très peu, puis j'utilise cette peinture de façon, ça s'appelle des glacis, hein, des façons transparentes. Ça permet juste, voilà, de passer d'une couleur à l'autre.
10: Donc ça donne un résultat très naturel, très proche de ce qu'on peut voir si on va se promener en automne par exemple. Oui. Vous êtes installé depuis quelques temps dans la région à Barjac, on peut venir voir votre atelier ?
11: Alors mon atelier est pas forcément ouvert, mais on peut, oui, on peut prendre contact parce que les gens se rendent pas compte que dans l'atelier on travaille, donc on n'a pas forcément un accrochage. Donc des fois il y en a un peu de partout, surtout moi avec les bassines, l'eau, etc. Et c'est vrai que la fabrication de papier est un processus qui est très long, très lent. Voilà, mais il suffit de m'appeler avant et puis qu'on convienne d'un rendez-vous.
10: Et sinon on peut retrouver vos œuvres sur internet.
11: Oui, donc j'ai un site, hein, c'est www.elbeuré, donc E-E-L comme Elisabeth, Beuré, B-E-U-2-R-E-T.com.
10: C'était Elisabeth Beuré, dont l'exposition est encore visible jusqu'au 25 septembre à la Maison de l'eau d'Allègre-les-Fumades. Je vous rappelle les horaires du lundi au vendredi de 9h à 17h. L'artiste est présente sur place le mercredi, sauf à la pause de midi, entre midi et 15h. C'est la fin de ce moment d'information locale sur Radio Interval. Merci de l'avoir suivi et très bon week-end à toutes et à tous.
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0: La météo sur Radio Intervalle dans le Gard et en Lozère. Les températures remontent progressivement jusqu'à mardi. Un petit été indien très ensoleillé. En Lozère, ce samedi 12 septembre, plein soleil tout le jour et presque pas de vent. Côté température, attendez pour les minimales de 1 à 13 degrés. Au meilleur de l'après-midi, 21 à 30 degrés, 23 à Langogne, 27 à Mende, 30 à Florac. Ce dimanche 13 septembre en Lozère, quelques nuages d'altitude, mais le ciel reste tout de même bien dégagé avec un tout petit souffle de vent. Les températures repartent à la hausse. Il fait 1 à 14 degrés pour les minimales. Au meilleur de la journée, prévoyez 23 à 32 degrés, 26 à Langogne, 29 à Mende, 32 à Florac. Pour la suite en Lozère, il fait assez chaud encore lundi et mardi, mais ça devrait redescendre à partir de mercredi. Ce samedi dans le Gard, grand soleil tout au long de la journée. Un peu de mistral à l'est le matin, mais il retombe vite. Et côté température, prévoyez des minimales de 7 à 18 degrés et des maximales de 28 à 31 degrés. Dimanche dans le Gard, beaucoup de soleil et quelques rares nuages l'après-midi. Le vent est faible et les températures progressent encore un peu ce dimanche. Prévoyez 8 à 18 degrés pour les minimales, 29 à 33 degrés l'après-midi, le maximum pour Alès et Saint-Ambroise. La semaine prochaine dans le Gard, les températures restent assez élevées lundi et mardi. À partir de mercredi, ça devrait baisser sensiblement. C'était Estelle sur Radio Intervalle. Nous vous souhaitons à toutes et à tous un très agréable week-end.
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Amis éditeurs, ce sont des œuvres de Brahms que je vous propose d'entendre d'ici quelques instants. C'est plus exactement un sextuor à cordes en si bémol majeur interprété par le quatuor Amadeus, à savoir Norbert Breining, Sigmund Nissel, Peter Schidloff à l'alto, Martin Lovett au violoncelle, avec d'autres musiciens, Cécile Aronowitz, William Pitch, Christophe Eschenbach au piano et Karl Leisler à la clarinette. Des œuvres de Deutsche Grammophone enregistrées en 1967. Mais avant de débuter notre coin classique pour entendre ce sextuor à cordes en si bémol majeur opus 18, voilà quelques commentaires faits par le guide de la musique de chambre. Parmi les œuvres de chambre pour cordes seules, il faut observer que les deux sextuors, cet opus 18 et également un opus 36, furent composés par Brahms avant les quatuors et les quintettes. Il n'est pas interdit de penser que la formation instrumentale choisie, à savoir deux violons, deux altos et deux violoncelles, fut la plus favorable à un jaillissement des idées musicales mises en évidence, en même temps que disciplinées par la clarté et les proportions harmonieuses de la forme. Alors, un petit peu d'histoire après cette mise en bouche. C'est en septembre 1860 que le compositeur termine son sextuor opus 18 auquel il a travaillé tout l'été à Hamm, non loin de Hambourg. C'est d'ailleurs dans cette même période que furent entrepris les quatuors avec piano opus 25 et 26. On peut donc considérer l'opus 18 comme la première grande partition de musique de chambre parfaitement maîtrisée. Voilà, découvrir donc cette œuvre de Brahms, sextuor à cordes numéro 1 en si bémol majeur.

Nous étions en compagnie du quartet Quatuor Amadeus, avec notamment Norbert Breilin au violon, premier violon, Sigmund Nissel, deuxième violon, Peter Schidloff à l'alto, Martin Lovett au violoncelle pour ce sextuor à cordes numéro 1 en si bémol majeur. On dit qu'à l'époque, et nous sommes là en 1860, le succès est immédiat et prolongé. Brahms en suscite la première audition dès le 20 octobre 1860 à Hanovre, lors de ses concerts réguliers de musique de chambre, et puis

à Leipzig le 27 novembre suivant. Et bien, ce succès ne se dément pas, et ce pendant les semaines suivantes. Voilà, je vous propose de retrouver Johannes Brahms dans une prochaine émission, puisqu'il s'agit de tout un confret enregistré par le Quatuor Amadeus. Et c'était le coin classique.

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1: Bienvenue, chers amis auditeurs. Depuis sa première édition en 2014, 13 à table regroupe chaque année entre 10 et 15 nouvelles écrites par les plus grandes plumes françaises contemporaines qui offrent leur participation pour la bonne cause. En effet, pour chaque livre qui est vendu 5 euros, 4 repas sont distribués par les Restos du Cœur. Une belle initiative qui permet pour un tout petit prix de soutenir une œuvre utile tout en se faisant plaisir. Les nouvelles sont chaque année rassemblées autour d'un thème. L'édition 2021 propose une série d'histoires courtes sur le thème du premier amour. Parmi les sujets déjà abordés, on peut citer les fêtes d'anniversaire, l'amitié ou le voyage. Parmi les grands noms qui ont participé à l'aventure, on peut citer Leïla Slimani, Véronique Ovaldé, Maxime Chattam, Michel Bussy, Éric-Emmanuel Schmitt, Françoise Bourdin ou Éric Giacometti, et bien d'autres. Tous viennent d'horizons littéraires très différents et de maisons d'édition différentes. Chaque nouvelle est accompagnée d'une courte présentation de son auteur qui permet de mieux le connaître. Ces écrivains solidaires offrent leurs droits d'auteur, tout comme les illustrateurs qui ont réalisé les différentes couvertures. On peut citer Plantu, Jean-Charles de Castelbajac ou Riyad Satouf qui a mis en scène avec tendresse et humour son héroïne Esther pour les deux dernières éditions. En fait, tous les acteurs de la chaîne du livre, et ils sont nombreux, offrent bénévolement leur travail afin que le produit de la vente puisse aller au Resto du Cœur. En lisant ces nouvelles, vous passerez un très agréable moment, en compagnie d'auteurs que vous connaissez peut-être, ou d'autres que vous ne connaissez pas. C'est un des avantages, découvrir un écrivain ou un genre littéraire que l'on n'a pas l'habitude de lire. Cela peut parfois réserver de très bonnes surprises, car les lecteurs, et moi la première, ont tendance à revenir encore et toujours vers les mêmes thèmes, vers les mêmes auteurs, le même style. Et des recueils écrits par des plumes différentes sont vraiment très rarement publiés par les éditeurs. Vous pourrez trouver très facilement l'édition en cours du 13 à table de l'année dans tous vos lieux d'achat habituels, librairies mais aussi grandes surfaces ou bureaux de tabac. 13 à table est édité chez Pocket, chaque année avant Noël. Pour 5 euros, vous offrez 4 repas distribués par les Restos du Cœur.
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1: Bonjour à tous, Charline Lucas du service presse de l'Office du tourisme d'Avignon qui dit rentrée du mois de septembre, dit également donc plusieurs visites guidées que l'on vous propose à nouveau tout au long du mois, en commençant par la visite à la découverte du Palais des Papes pour découvrir le palais et la vie de ce monument au XIVe siècle. Donc ce sont des visites qui sont proposées par les guides conférenciers de l'Office du tourisme d'Avignon. Et au mois de septembre, donc c'est tous les jours, sauf le week-end des Journées européennes du patrimoine, donc les 19 et 20 septembre, à 14h30. Et puis également une visite assez récente que l'on vous propose, c'est le Palais des Papes la nuit, l'occasion de découvrir ou redécouvrir le monument dans une toute nouvelle dimension lorsque la nuit tombe. C'est les 2 septembre et les vendredis 11 et 25 septembre à 20h30. Toutes les visites sont également disponibles sur le site www.avignon-tourisme.com ou en contactant l'Office du tourisme au 04 32 74 32 74. Parmi les rendez-vous et les événements à ne pas manquer en ce mois de septembre, alors je vous donne rendez-vous pour l'événement Bien Bon qui se tiendra du 12 au 18 septembre avec donc de nombreuses animations. C'est un événement qui est signé par le Grand Avignon avec des pique-niques de chefs qui seront proposés, des animations culinaires, l'occasion de vous emmener à la rencontre du meilleur de la production et de la cuisine locale dans des lieux parfois secrets, insolites, champêtres, d'Avignon et du Grand Avignon, qui est du 12 au 18 septembre. Vous avez également le salon piscine et aménagement que l'on retrouvera au parc des expositions, c'est du 11 au 13 septembre prochain pour améliorer sa maison, embellir son jardin, donc avec de nombreux équipements qui sont proposés et également l'éco-habitat et la déco de manière générale. Je vous rappelle également les journées européennes du patrimoine qui se tiendront les 19 et 20 septembre prochains. C'est vraiment l'occasion de faire le plein de culture. Ces journées européennes du patrimoine qui ont été créées en 1984 ont pour objectif de montrer au plus grand nombre la richesse extraordinaire de notre patrimoine. Le thème de cette 43e édition, c'est le patrimoine de la photographie et le patrimoine en péril pour raviver, résister et réimaginer tous ces sites. Toute la programmation d'Avignon est disponible sur le site journeesdupatrimoine.culture.gouv.fr et puis également sur le site de l'Office du tourisme d'Avignon, avignon-tourisme.com. Du 17 au 20 septembre, braderie des commerçants d'automne que l'on retrouvera à Avignon dans quelques journées. La maison Jean Villard propose une visite guidée de l'exposition en cours concernant le festival, les clés du festival. Une exposition qui s'intitule « Les costumes du festival d'Avignon ». À travers cette exposition permanente, on vous propose de découvrir quelques costumes de scène et de spectacle qui ont marqué l'histoire du festival. C'est à 9h30 le 16 septembre prochain. Les réservations se font directement sur le site maisonjeanvillard.org ou par téléphone au 04 90 86 59 64. Du 16 au 20 septembre prochain, c'est le World Cleanup Day, un événement mondial pour inviter tout le monde à nettoyer la planète. L'idée est de venir rejoindre une des opérations de ramassage des déchets sauvages dans la bonne humeur. Toute la programmation de ce mois de septembre est disponible sur le site www.avignon-tourisme.com. Vous pouvez également donc contacter l'Office du tourisme au 04 32 74 32 74 et je vous souhaite à tous un très bon mois de septembre.

Bonjour, donc là je vous propose une petite vignette d'entraînement qui vous propose de remarquer les impacts de vos humeurs sur votre entourage. Alors évidemment, on parle toujours des bienfaits de l'auto-observation, donc je ne parle pas d'auto-analyse, hein, il n'y a pas de travail intellectuel à faire là-dessus. Il y a juste à noter peut-être nos humeurs et à noter l'impact que nos humeurs a sur notre entourage, que ce soit dans notre vie privée, dans notre vie professionnelle. Parfois, on va avoir certaines humeurs, peut-être des choses qui vont nous mettre en colère, et peut-être on ne prend pas le temps de remarquer comment les autres vivent cela. Ou alors peut-être on va le banaliser ou dire que c'est les autres qui le vivent mal. Alors qu'en fait, si les autres nous renvoient ce feedback, que ce soit par leurs attitudes, par leurs expressions ou par leurs mots, c'est sans doute que quelque chose vient de nous. Donc, essayez d'être vigilant à comment vos émotions, vos humeurs vont impacter votre entourage et du coup, quelque part aussi, vous créer un certain type de réalité. Donc, que ce soit la colère, que ce soit la tristesse. Alors évidemment, je vous dis pas de masquer vos émotions. Je vous dis juste d'essayer de les noter, d'y être attentif et de voir si peut-être ça vaut le coup que je reste dans ces émotions. Hein, parfois, je vais m'énerver, je vais voir l'attitude de mon enfant. En feedback, je vais me dire, oula, là, apparemment, j'y étais un petit peu fort. Et ce feedback va me permettre de faire un petit stop, une pause à l'intérieur de moi pour me dire, bon, là, apparemment, je suis en train de faire du mal, je vais aller me calmer ailleurs, je vais faire autrement. Parce que si je continue à fonctionner sous le coup de l'émotion, ça va pas être OK pour l'entourage. Voilà, donc bon entraînement.

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4: Être solides les uns pour les autres. Cela est tellement important que la justice est en droit de condamner celui qui n'est pas assez solidaire, la fameuse non-assistance à personne en danger. Je ne vais pas m'intéresser à la législation aujourd'hui, mais à ce que peut représenter pour nous dans notre quotidien le fait d'être solides les uns pour les autres, le fait d'être solidaires. L'importance de cette valeur dans notre société s'impose de fait à chacun. Il suffit pour cela, et je l'ai fait, de taper le mot « solidaire » dans un moteur de recherche sur Internet. La petite liste de résultats qui suit n'est absolument pas exhaustive. Caution solidaire pour louer un logement. Tarif solidaire pour voyager moins cher avec la SNCF. Économie sociale et solidaire qui regroupe coopératives, mutuelles, associations, fondations. Colo solidaire, des colonies de vacances à tarif solidaire. Achat solidaire, vous achetez un produit et une partie du prix payé va à une association. Le RSA, bien sûr, Revenu de solidarité active, qui assure aux personnes sans ressources un niveau minimum de revenus. Je pourrais continuer sûrement un petit moment, mais je finirai juste cette liste par un dernier exemple assez original, même s'il a un peu de mal à s'installer en France. Je veux parler du café solidaire, qui s'appelle à l'origine le café suspendu. C'est une expression italienne qui remonte à la Seconde Guerre mondiale et qui a son origine à Naples. Cela consiste à payer deux cafés dans un bar et à n'en consommer qu'un, gardant le deuxième pour un client démuni qui n'aurait pas les moyens de s'en offrir un. J'aimerais dans cette émission remercier chacun qui participe à cette solidarité au quotidien. La France est une des championnes du monde en termes d'associations. Plus d'un million d'associations existent en France, qui regroupent plus de 15 millions de bénévoles, sans compter les salariés. 60% de ces associations sont dans les domaines sportifs et culturels, mais qu'on ne s'y méprenne pas. Très souvent, une petite association de quartier ou de village, sportive ou culturelle, est un lieu important de solidarité. Alors merci. Merci pour toutes ces associations, tous ces bénévoles et vous tous qui, sans faire partie de quoi que ce soit, veillez sur un voisin, un membre de la famille en difficulté, aidez simplement quelqu'un dans la rue. Il y a pour moi quelque chose d'extraordinaire, presque de miraculeux dans la solidarité. C'est qu'un acte solidaire n'est jamais à sens unique. Je suis bien conscient de vous partager une évidence pour certains, mais il est toujours utile de le rappeler. Celui qui donne reçoit beaucoup en retour. Je suis sûr que nous pourrions partager ces belles expériences de vie où donner à l'autre nous a énormément apporté. Ce qu'il y a de beau, c'est qu'il y a mille façons d'être solidaire et que cela ne demande pas forcément d'avoir de l'argent. Il faut bien sûr partager un peu de ses richesses, et nous sommes riches de tellement de choses. Et ceux qui n'ont pas un compte en banque fourni peuvent être riches de temps à donner, d'expérience ou de conseils à partager. Lorsque je me penche sur le message que la Bible me partage sur ce thème de la solidarité, je découvre que celle-ci n'est pas en fait un simple choix, mais un fondement essentiel à la vie en société, une obligation morale, une importance placée au sommet des attentes de Dieu. Dans le livre biblique Ésaïe, Dieu va interpeller ceux qui pensent être justes à ses yeux en lui offrant des sacrifices et principalement en jeûnant, faisant tout ça en négligeant le nécessiteux. Ce passage est connu de beaucoup comme le passage sur le vrai jeûne. En voici un extrait, c'est Dieu qui parle. Voici le jeûne qui me plaît. C'est partager ton pain avec celui qui a faim, loger les pauvres qui n'ont pas de maison, habiller ceux qui n'ont pas de vêtements. C'est ne pas te détourner de celui qui est ton frère. Cette émission se veut donc être un grand merci, mais peut-être aussi un encouragement pour chacun à se questionner sur son engagement solidaire.
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1: Bonjour à toutes et à tous et bienvenue sur Radio Intervalle pour ce moment d'information locale. Vous connaissez bien sûr la Maison de l'Aude à l'Aigre-les-Fumades, salle de spectacle vivant avec sa nouvelle saison qui commence. Mais aujourd'hui, on va parler d'art puisque les locaux accueillent également des expositions artistiques régulièrement tout au long de l'année. Et en ce moment, jusqu'au 25 septembre, vous pourrez découvrir en forêt arborescence les œuvres d'Elisabeth Beuret. C'est ouvert du lundi au vendredi de 9h à 17h et nous avons pu questionner l'artiste sur son travail et les techniques très spécifiques qu'elle emploie. Elisabeth Beuret, bonjour.
2: Bonjour.
1: Vous êtes artiste et en ce moment, vous présentez votre travail dans le cadre d'une exposition qui s'intitule « En forêt, arborescence » à la Maison de l'Aude à l'Aigre-les-Fumades qu'on pourra voir jusqu'au 25 septembre. Est-ce que vous pouvez nous parler un peu de votre travail, de vos techniques et de ce qui vous inspire en tant qu'artiste ?
2: Alors, le travail de base est en fait le travail du papier. Donc, je prends les végétaux que je cuis, que je transforme en pulpe. Et les végétaux peuvent très bien être l'aubier de l'arbre. Et en fait, l'exposition en forêt arborescente part des arbres que j'ai choisis. Voilà, donc en fait, il y a quatre personnages, je dirais. Il y a le lierre, les arbres des mondes, le mûrier à papier japonais qu'on appelle le kozo et le ginkgo biloba. Voilà pour cette exposition.
1: Vous nous avez expliqué que vous fabriquez votre papier et ensuite vous travaillez dessus de quelle manière ?
2: Alors déjà quand on le fabrique à partir d'un végétal, on peut obtenir déjà plusieurs papiers différents. C'est-à-dire ce papier on peut le blanchir plus ou moins.

0: fibres longues, style les orties, voilà, des choses comme ça. Et on va plonger trois fois. Donc en fait, on a une espèce de stratigraphie qui se passe. On a une feuille qui est hyper légère, hyper fine et translucide. Et enfin, la troisième technique, ça va être plutôt la technique un peu océanienne, style les tapas. Donc, on pose la fibre à la main, on peut le taper également pour qu'elle se rejoigne. Voilà, donc moi, j'ai utilisé ces trois techniques-là dans l'exposition, en tout cas, qu'il y a à la Maison de l'eau.
1: Ce qu'on voit sur le petit flyer de l'exposition en couverture, c'est quelque chose qui ressemble à des racines. Vous le réalisez donc sur le papier que vous avez fabriqué avec de l'encre ou par une autre technique, des découpages?
0: Non, en fait, quand on voit, il y a une bobine, hein, parce qu'il y a un démarrage qui est à partir d'un papier végétal, qui est fait avec un végétal. Je crois que c'est le chardon qu'on voit, celui qui est à droite. Et déjà, il est blanchi en haut, près de la bobine, et plus bas, il devient de plus en plus brun, de plus en plus foncé. Donc, en fait, je dessine ma forme sur un grand plastique qui est tendu, comme si on avait une feuille tendue, parce qu'il faut que ça reste tendu jusqu'à ce que le papier soit encollé et sec. Donc, on pose sa fibre, et puis, en fait, je dessine directement avec l'aubier, là, c'est du kozo, c'est le papier de mûrier à papier japonais, et que je pose directement par rapport à la forme que j'ai dessinée dessous. Donc en fait, c'est comme si j'avais des espèces de lanières que je mets bout à bout, qui se superposent bien entendu pour s'unir, et puis j'encolle le tout. Donc je dessine réellement avec la pupe, avec quelque chose dans la main, au lieu d'avoir un crayon.
1: Voilà. C'est des superpositions de plusieurs couches de papier.
0: Oui, c'est des superpositions. Donc, les superpositions, on les descend de plus en plus bas parce qu'on n'arrive pas à avoir forcément la bonne longueur. C'est comme si vous aviez des lanières et puis les lanières, vous les superposez à certains endroits pour faire la longueur que vous voulez. Donc là, il y a une totale liberté au niveau de la forme et au niveau de la taille, de la dimension du travail. Le tout, c'est qu'après, tout reste sur ce fameux plastique qui est scotché sur une table pour rester vraiment plat. On en colle le tout, c'est-à-dire on va consolider en fait la colle qui existe déjà dans le papier, hein, parce que le papier a de la cellulose et c'est ça qui fait que les fibres collent les unes aux autres. Mais pour pouvoir peindre après ou dessiner, on en colle le tout. Donc ça vous permet après d'avoir quelque chose d'uniforme. Et en plus pour consolider, et parce que moi j'aime bien aussi le fil, parce que le fil, le papier est quand même de la même famille que le tissu. Le fil, pour moi, vient assez d'emblée, comme la couture. Et en fait, tout ce papier-là est cousu. Alors, je ne fais pas ça sur toutes les œuvres, hein, mais ces œuvres en particulier, vu qu'il y a des petits dessins de partout, hein, qui se promènent, le fait de coudre, ça permet également de consolider le tout, puis d'avoir des fils qui dépassent, comme la suite de racines, quoi.
1: Et donc, les couleurs qui ressortent, c'est uniquement les couleurs naturelles qui sont générées par le broyage des feuilles.
0: Exactement. Par contre, ce que je peux faire, des fois, j'interviens au niveau de la couleur simplement pour faire les passages d'une couleur à l'autre. Donc, à ce moment-là, moi, j'utilise technique de peinture à l'huile, mais moi, c'est de la peinture à la base de cire d'abeille. Voilà, c'est la peinture à la cire. Donc, ça permet de faire des passages, cette fois avec des pigments, mais c'est juste les passages. Donc j'en utilise très peu, puis j'utilise cette peinture de façon, ça s'appelle des glacis, hein, des façons transparentes. Ça permet juste de passer d'une couleur à l'autre.
1: Donc ça donne un résultat très naturel, très proche de ce qu'on peut voir si on va se promener en automne par exemple. Oui. Vous êtes installé depuis quelque temps dans la région à Barjac, on peut venir voir votre atelier?
0: Alors, mon atelier est pas forcément ouvert, mais on peut prendre contact parce que les gens se rendent pas compte que dans l'atelier, on travaille. Donc, on n'a pas forcément un accrochage. Donc, des fois, il y en a un peu de partout, surtout moi avec les bassines, l'eau, etc. Et c'est vrai que la fabrication de papier est un processus qui est très long, très lent. Voilà, mais il suffit de m'appeler avant et puis qu'on convienne d'un rendez-vous.
1: Et sinon, on peut retrouver vos œuvres sur Internet?
0: Oui, donc j'ai un site, hein, c'est www.elberet, donc E-E-L comme Elisabeth, Beuret, B-E-U-2-R-E-T.com.
1: C'était Elisabeth Beuret dont l'exposition est encore visible jusqu'au 25 septembre à la Maison de l'eau d'Allègre-les-Fumades.

0: Je vous rappelle les horaires du lundi au vendredi de 9h à 17h. L'artiste est présente sur place le mercredi, sauf à la pause de midi, entre midi et 15h. C'est la fin de ce moment d'information locale sur Radio Intervalle. Merci de l'avoir suivi et très bon week-end à toutes et à tous.
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La météo sur Radio Intervalle dans le Gard et en Lozère. Les températures remontent progressivement jusqu'à mardi. Un petit été indien très ensoleillé. En Lozère, ce samedi 12 septembre, plein soleil tout le jour et presque pas de vent. Côté température, attendez pour les minimales de 1 à 13 degrés. Au meilleur de l'après-midi, 21 à 30 degrés, 23 à Langogne, 27 à Mende, 30 à Florac. Ce dimanche 13 septembre en Lozère, quelques nuages d'altitude, mais le ciel reste tout de même bien dégagé avec un tout petit souffle de vent. Les températures repartent à la hausse. Il fait 1 à 14 degrés pour les minimales. Au meilleur de la journée, prévoyez 23 à 32 degrés, 26 à Langogne, 29 à Mende, 32 à Florac. Pour la suite en Lozère, il fait assez chaud encore lundi et mardi, mais ça devrait redescendre à partir de mercredi. Ce samedi dans le Gard, grand soleil tout au long de la journée. Un peu de mistral à l'est le matin, mais il retombe vite. Et côté température, prévoyez des minimales de 7 à 18 degrés et des maximales de 28 à 31 degrés. Dimanche dans le Gard, beaucoup de soleil et quelques rares nuages l'après-midi. Le vent est faible et les températures progressent encore un peu ce dimanche. Prévoyez 8 à 18 degrés pour les minimales, 29 à 33 degrés l'après-midi, le maximum pour Alès et Saint-Ambroise. La semaine prochaine dans le Gard, les températures restent assez élevées lundi et mardi. À partir de mercredi, ça devrait baisser sensiblement. C'était Estelle sur Radio Intervalle. Nous vous souhaitons à toutes et à tous un très agréable week-end.

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2: 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Il est midi ici à Paris, 10h en temps universel.
3: Grégoire Morelli.
2: L'avancée éclair des Houthis au Yémen prend de court les forces gouvernementales appuyées par l'Arabie Saoudite. Ces rebelles, soutenus par l'Iran, ont conquis toute la côte yéménite le long de la mer Rouge et ont désormais la main mise sur le détroit de Bab el-Mandeb. Donald Trump entame une visite de 2 jours en Irlande. Il sera question de politique, mais aussi de golf. Et puis, Russie, Iran et Chine réunis en Inde pour le sommet des BRICS. Cela fait 7 ans que le président chinois ne s'était pas rendu chez son voisin. Et des désaccords subsistent entre Pékin et New Delhi, notamment sur l'usage du dollar, vous l'entendez. Les forces gouvernementales du Yémen, soutenues par l'Arabie Saoudite, ont ciblé des combattants houthis près de la ville de Mocha. Les rebelles, soutenus par l'Iran, contrôlent désormais, je vous le disais, toute la côte de leur pays, le long de la mer Rouge. Après des années d'accalmie relative, le conflit a repris en juillet dans ce pays situé à la pointe sud du Moyen-Orient, face aux côtes africaines. Les Houthis ont en effet mené une offensive éclair débutée la semaine dernière et se sont emparés de l'ensemble des abords du détroit de Bab el-Mandeb, Justine Fontaine.
4: Une victoire éclatante. C'est par ces mots que l'Iran a salué vendredi l'avancée de ses alliés houthis au Yémen. Alors que le détroit d'Hormuz est presque entièrement bloqué depuis le début de la guerre Iran-États-Unis fin février, le deuxième point de passage majeur pour la sortie du pétrole du Moyen-Orient se trouve donc à portée de tir des houthis. Les rebelles yéménites assurent que les navires peuvent passer en toute sécurité dans le détroit, sauf les bateaux saoudiens qui étaient déjà visés par les houthis en mer Rouge auparavant. Ce qui devrait tout de même rendre la tâche encore plus difficile à l'Arabie Saoudite pour exporter son pétrole, car cela la coupe des marchés asiatiques. Sans compter que le pipeline qui traverse l'Arabie Saoudite d'est en ouest a été frappé par des drones envoyés depuis l'Irak, d'après les autorités saoudiennes, qui ont annoncé ce vendredi sa fermeture temporaire par précaution. Un oléoduc que Riyad utilise justement pour envoyer son pétrole vers un de ses ports sur la mer Rouge. Les prix de l'or noir ont dépassé cette semaine le cap symbolique des 100 dollars. En cause, l'offensive des Houthis, mais aussi de nouvelles frappes états-uniennes et iraniennes ces derniers jours dans le Golfe.
2: Justine Fontaine, et la reprise des combats au sol a fait plus de 500 morts en une semaine au Yémen. Le président américain Donald Trump en Irlande pour une visite de 2 jours. Il donne en ce moment avec le premier ministre irlandais Michael Martin une conférence de presse, mais le déplacement du locataire de la Maison Blanche est aussi privé. Donald Trump doit ensuite rejoindre son complexe hôtelier de golf à Donbeg, sur la côte ouest, où se déroule l'Irish Open, et le président américain pourrait choisir de remettre lui-même le trophée au vainqueur demain soir. Direction l'Ukraine, où la Russie revendique des frappes massives contre les villes de Zaporijja, Dnipro et Kryvyi. Moscou dit avoir visé des entreprises de l'industrie métallurgique ukrainienne produisant des équipements à usage militaire. La région d'Odessa a aussi été visée. Les autorités de la région rapportent que 35 personnes ont été blessées. Des frappes ukrainiennes sur les régions russes de Belgorod, cette fois, ont fait 1 mort et 14 blessés. Et puis, dans le centre de la Bulgarie, une explosion suivie d'incendies s'est produite sur un site de stockage de munitions. L'entrepôt est exploité par le fabricant d'armes bulgare Mko, dont les munitions sont utilisées en Ukraine. Aucune victime signalée, mais l'incident survient environ 1 mois après un premier incendie dans un dépôt de munitions d'une autre usine d'Emco située à proximité. L'entreprise, qui avait écarté la piste de l'accident, avait demandé l'ouverture d'une enquête. Il ne s'y était pas rendu depuis 2019. Le président chinois est en Inde. Xi Jinping est arrivé ce matin à New Delhi pour participer au sommet des BRICS, aux côtés notamment des dirigeants iraniens et russes. Un sommet où il devrait être largement question des conflits en Ukraine et au Moyen-Orient. Mais Xi Jinping va surtout rencontrer le premier ministre indien, Narendra Modi. Des divergences persistent entre les deux voisins, notamment sur la question de limiter la dépense au dollar. C'est une volonté russe et chinoise, mais l'un d'elles reste prudente, comme l'explique Antara Gosal Singh, spécialiste de la Chine à l'Observatory Research Foundation de New Delhi.
5: Avec les États-Unis, nous avons, je pense, de nombreux points communs et la dédollarisation n'est pas une priorité pour l'Inde à l'heure actuelle. Au sein des BRICS, nous craignons fortement d'être entraînés dans dans un système dominé par la Chine et d'être impliqué involontairement dans l'internationalisation du yen, ce qui n'est pas très acceptable pour l'Inde. Nous disposons de l'UPI, un système de paiement numérique qui fait l'objet d'une grande publicité ici. L'objectif, c'est plutôt d'essayer de le connecter à un système de paiement numérique des autres pays du groupe. Nous cherchons à diversifier nos modes de paiement, nos échanges au sein du groupe, tout en évitant d'être la cible d'éventuelles sanctions unilatérales de la part de certains pays. C'est l'approche que nous envisageons, essayer de trouver un juste milieu grâce à la diversification.
2: Et pour tout savoir sur ce sommet des BRICS en Inde, rendez-vous sur notre site RFI.fr avec une série d'articles consacrés à ce sujet. Le Népal chiffre désormais la reconstruction du pays à plus de 4,5 milliards de dollars près de 3 semaines après les crues meurtrières dans les montagnes himalayennes. Les autorités continuent de chercher les disparus et d'évaluer les dégâts matériels. La catastrophe a aussi ouvert la voie à une réflexion sur son modèle de communication. De nombreux sinistrés avaient été déconnectés de leurs proches pendant des heures, voire des jours, Mélissa Barra.
4: Le mur de boue qui a dévalé le long des rivières Bhotekoshi et Trishuli ont arraché une multitude d'antennes relais mobiles et des dizaines de kilomètres de câbles de fibre optique coupant les survivants du reste du monde. Les opérateurs ont mis des jours à rétablir la connexion au point que certaines personnes qu'on craignait mortes ont ensuite refait surface. Binod Shrestha est directeur adjoint de l'autorité népalaise des télécommunications.
0: Nous avons retenu les leçons de cette catastrophe. Les autres pays, contrairement à nous, ont un plan de réponse d'urgence pour les communications, pour les restaurer au plus vite. En plus, nous n'avons que des alertes par SMS et pas de système d'alerte sans réseau.
4: Là où le réseau était hors service, explique-t-il, il a fallu déployer la technologie satellite. Il prône d'élargir le marché des opérateurs télécoms et laisser entrer, pourquoi pas, des investisseurs comme Elon Musk.
0: Il nous faut plus de satellites. Notre législation actuelle n'autorise pas les entreprises étrangères comme Starlink à opérer directement. Elles doivent respecter un plafond de 80% d'investissement direct, mais elles peuvent le faire seulement via nos opérateurs locaux.
4: Après les crues, l'opérateur internet Dish Home s'est par exemple associé à l'européen Eutelsat pour utiliser sa constellation de satellites.
2: C'est une mesure qui avait mis le feu aux poudres en Bolivie et fait sortir de nombreux habitants dans les rues du pays. Pourtant, la Bolivie s'apprête à ne plus subventionner l'essence à partir de janvier 2027. Cette fois-ci, la mesure figure dans un accord conclu avec le Fonds monétaire international, le FMI, et s'inscrit dans un vaste programme de prêts annoncé en juillet, mais elle doit encore être ratifiée par le Congrès bolivien, Agnieszka Kumor.
6: L'accord conclu en juillet avec le gouvernement du président de centre droit, Rodrigo Paz, prévoit 1,9 milliard de dollars de prêts sur 36 mois. En contrepartie, le FMI est prêt à soutenir les réformes macroéconomiques dont la Bolivie a fortement besoin. Dans ce pays pauvre, dont l'économie est fragilisée par le déclin de sa rente gazière, les carburants sont subventionnés depuis une vingtaine d'années sous les présidences de gauche. Ce soutien au prix pèse sur les finances publiques et alimente, selon les autorités, une pénurie. Le président Rodrigo Paz a promis de supprimer ces politiques. Jusque-là, ses tentatives de débloquer les prix de l'essence ont échoué face à la flambée des prix de l'énergie et ont provoqué des manifestations. Cette fois, le président bolivien promet des aides sociales pour accompagner sa réforme. Pas sûr que cela fasse passer la pilule aux consommateurs boliviens.
2: Au Guatemala aussi, le prix du carburant fait des émules. Deux policiers blessés par balle durant des manifestations contre les prix à la pompe. Ils ont été touchés ce vendredi lors d'affrontements avec des habitants qui bloquaient une route dans le sud du pays. La hausse du prix de l'essence et en particulier du diesel a entraîné en parallèle une augmentation du coût des produits de première nécessité et des transports. Depuis 2 mois, syndicats et associations de commerçants réclament une intervention de l'État pour faire baisser les prix de ces carburants. La piste d'un acte malveillant privilégié après le déraillement d'un train en France. Les faits ont eu lieu hier soir en Normandie, c'est dans le nord du pays. 44 personnes ont été blessées. Les enquêteurs disent avoir retrouvé un morceau de rail sur les voies qui aurait pu être à l'origine de ce drame. La Coupe du monde de basket féminine, à présent les demi-finales, c'est aujourd'hui. La France joue contre l'Allemagne à 14h30, temps universel. Puis ce sera au tour de l'Espagne à 18h temps universel. Et puis ça y est, c'est ce soir, Céline Dion fait son grand retour sur scène après 6 ans d'absence. La chanteuse originaire du Québec sera ce soir à côté de Paris, à la Plénitude Arena. Première date d'une série de d'une quinzaine de concerts en France avant une interruption jusqu'au mois de mai. Céline Dion redonnera alors une nouvelle fois plusieurs concerts, 8 dates en tout. C'est la fin de ce journal. Merci à vous de nous avoir écoutés. Prochaine édition d'ici une 50aine de minutes. Très bonne suite des programmes à l'écoute de la Radio du Monde.
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9: Bonjour, bonjour à toutes et à tous. Bienvenue pour ce nouveau numéro d'Écho d'ici, écho d'ailleurs. Qu'est-ce qu'un bon entrepreneur ? Qu'est-ce qui déclenche la réussite d'un business ? Et surtout, quelles sont les erreurs à ne pas commettre lorsqu'on se lance dans un tel projet ? Est-ce d'abord une question de moyens, de diplômes, de réseaux ou simplement aussi de volonté ? Il y a des livres, des tutoriels sur Internet, l'IA bien sûr qui peut aider, et puis il y a des coachs, des professionnels, du conseil aux dirigeants et aux start-upers. Certains ont pignon sur rue, travaillent au nom d'organismes officiels, d'autres y ont trouvé eux-mêmes un marché à exploiter aux frontières parfois du développement personnel. Accompagner les entrepreneurs dans le choix d'un concept, d'un marketing, d'une cible, la fixation des prix, la gestion administrative, financière d'une société et puis, au-delà, tous les aspects psychologiques, le mental indispensable pour remplir ses objectifs et pour générer du profit, le leadership, l'intelligence émotionnelle.
1: Nous étions avec les journalistes de Radio France Internationale. Nous retrouvons notre programmation locale sur Radio Intervalle.

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1: Bonjour à toutes et à tous et bienvenue sur Radio Intervalle pour ce moment d'information locale. Vous connaissez bien sûr la Maison de l'Aude à l'Aigre-les-Fumades, salle de spectacle vivant avec sa nouvelle saison qui commence. Mais aujourd'hui, on va parler d'art puisque les locaux accueillent également des expositions artistiques régulièrement tout au long de l'année. Et en ce moment, jusqu'au 25 septembre, vous pourrez découvrir En forêt, arborescence, les œuvres d'Elisabeth Beuret. C'est ouvert du lundi au vendredi de 9h à 17h et nous avons pu questionner l'artiste sur son travail et les techniques très spécifiques qu'elle emploie. Elisabeth Beuret, bonjour.
2: Bonjour.
1: Vous êtes artiste et en ce moment, vous présentez votre travail dans le cadre d'une exposition qui s'intitule En forêt, arborescence à la Maison de l'Aude à l'Aigre-les-Fumades qu'on pourra voir jusqu'au 25 septembre. Est-ce que vous pouvez nous parler un peu de votre travail, de vos techniques et de ce qui vous inspire en tant qu'artiste?
2: Alors, le travail de base est en fait le travail du papier. Donc, je prends les végétaux que je cuis, que je transforme en pulpe. Et les végétaux peuvent très bien être l'aubier de l'arbre. Et en fait, l'exposition En forêt arborescente part des arbres que j'ai choisis. Voilà. Donc, en fait, il y a quatre personnages, je dirais. Il y a le lierre, les arbres des mondes, le mûrier à papier japonais qu'on appelle le kozo et le ginkgo biloba. Voilà pour cette exposition.
1: Vous nous avez expliqué que vous fabriquez votre papier et ensuite vous travaillez dessus de quelle manière?
2: Alors déjà quand on le fabrique à partir d'un végétal, on peut obtenir déjà plusieurs papiers différents. C'est-à-dire ce papier on peut le blanchir plus ou moins, on peut le mixer un peu beaucoup à la folie. Si on le mixe très peu, ça ressemble en fait à des cheveux, à des lianes. Donc on est très proche du végétal et plus on le mixe, plus il va être abstrait et là on va avoir des textures différentes selon chaque papier. Et la troisième proposition, c'est que en fait les papiers sont travaillés de différentes façons. Soit ils sont travaillés à la cuve, c'est-à-dire le tamis est posé et on pose la pulpe avec la main par-dessus. Soit le papier est travaillé à la japonaise, parce que quand on dit papier Japon, c'est pas une histoire de pulpe. C'est une histoire de fabrication, de la technique de fabrication de papier. C'est-à-dire, on met une gélatine dans le bain, qui s'appelle en général du tororo ou du neri, et on va mettre la pulpe, peu importe la pulpe. En général, on cherche plutôt des fibres longues, style les orties, voilà, des choses comme ça. Et on va plonger trois fois. Donc en fait, on a une espèce de stratigraphie qui se passe. On a une feuille qui est hyper légère, hyper fine et translucide. Et enfin, la troisième technique, ça va être plutôt la technique un peu océanienne, style les tapas. Donc, on pose la fibre à la main, on peut le taper également pour qu'elle se rejoigne. Voilà, donc moi, j'ai utilisé ces trois techniques-là dans l'exposition, en tout cas, qui est à la Maison de l'Aude.
1: Ce qu'on voit sur le petit flyer de l'exposition en couverture, c'est quelque chose qui ressemble à des racines. Vous le réalisez donc sur le papier que vous avez fabriqué avec de l'encre ou par une autre technique, des découpages?
2: Non, en fait, quand on voit, il y a une bobine, hein, parce qu'il y a un démarrage qui est à partir d'un papier végétal, qui est fait avec un végétal. Je crois que c'est le chardon qu'on voit, celui qui est à droite. Et déjà, il est blanchi en haut, près de la bobine, et plus bas, il devient de plus en plus brun, de plus en plus foncé. Donc, en fait, je dessine ma forme sur un grand plastique qui est tendu, comme si on avait une feuille tendue, parce qu'il faut que ça reste tendu jusqu'à ce que le papier soit encollé et sec. Donc, on pose sa fibre, et puis, en fait, je dessine directement avec l'aubier, là, c'est du kozo, c'est le papier de mûrier à papier japonais, et que je pose directement par rapport à la forme que j'ai dessinée dessous. Donc en fait, c'est comme si j'avais des espèces de lanières que je mets bout à bout, qui se superposent bien entendu pour s'unir, et puis j'encolle le tout. Donc je dessine réellement avec la pulpe, avec quelque chose dans la main au lieu d'avoir un crayon.
1: Voilà. C'est des superpositions de plusieurs couches de papier.
2: Oui, c'est des superpositions. Donc, les superpositions, on les descend de plus en plus bas parce qu'on n'arrive pas à avoir forcément la bonne longueur. C'est comme si vous aviez des lanières Et puis les lanières, vous les superposez à certains endroits pour faire la longueur que vous voulez. Donc là, il y a une totale liberté au niveau de la forme et au niveau de la taille, de la dimension du travail. Le tout, c'est qu'après, tout reste sur ce fameux plastique qui est scotché sur une table pour rester vraiment plat. On en colle le tout, c'est-à-dire on va consolider en fait la colle qui existe déjà dans le papier, hein, parce que le papier a de la cellulose et c'est ça qui fait que les fibres collent les unes aux autres. Mais pour pouvoir peindre après ou dessiner, on en colle le tout. Donc ça vous permet après d'avoir quelque chose d'uniforme. Et en plus, pour consolider, et parce que moi j'aime bien aussi le fil, parce que le papier est quand même de la même famille que le tissu, le fil pour moi vient assez d'emblée, comme la couture. Et en fait, tout ce papier-là est cousu. Alors je fais pas ça sur toutes les œuvres, hein, mais ces œuvres en particulier, vu qu'il y a des petits dessins de partout, hein, qui se promènent, le fait de coudre, ça permet également de consolider le tout, puis d'avoir des fils qui dépassent, comme la suite de racines, quoi.
1: Et donc, les couleurs qui ressortent, c'est uniquement les couleurs naturelles qui sont générées par le broyage des feuilles.
2: Exactement. Par contre, ce que je peux faire, des fois, j'interviens au niveau de la couleur, simplement pour faire les passages d'une couleur à l'autre. Donc, à ce moment-là, moi, j'utilise technique de peinture à l'huile, mais moi, c'est de la peinture à la base de cire d'abeille. Voilà, c'est la peinture à la cire. Donc, ça permet de faire des passages, cette fois avec des pigments, mais c'est juste les passages. Donc, j'en utilise très peu, puis j'utilise cette peinture de façon, ça s'appelle des glacis, hein, des façons transparentes. Ça permet juste de passer d'une couleur à l'autre.
1: Donc, ça donne un résultat très naturel, très proche de ce qu'on peut voir si on va se promener en automne, par exemple. Oui. Vous êtes installé depuis quelque temps dans la région à Barjac. On peut venir voir votre atelier?
2: Alors, mon atelier est pas forcément ouvert, mais on peut prendre contact, parce que les gens se rendent pas compte que dans l'atelier, on travaille. Donc, on n'a pas forcément un accrochage. Donc, des fois, il y en a un peu de partout, surtout moi avec les bassines, l'eau, etc. Et c'est vrai que la fabrication de papier est un processus qui est très long, très lent. Voilà, mais il suffit de m'appeler avant et puis qu'on convienne d'un rendez-vous.
1: Et sinon, on peut retrouver vos œuvres sur Internet?
2: Oui, donc j'ai un site, hein, c'est www.elberet, donc E-E-L comme Elisabeth, Beuret, B-E-U-2-R-E-T.com.
1: C'était Elisabeth Beuret, dont l'exposition est encore visible jusqu'au 25 septembre à la Maison de l'eau d'Allègre-les-Fumades. Je vous rappelle les horaires du lundi au vendredi de 9h à 17h. L'artiste est présente sur place le mercredi, sauf à la pause de midi, entre midi et 15h. C'est la fin de ce moment d'information locale sur Radio Intervalle. Merci de l'avoir suivi et très bon week-end à toutes et à tous.
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12: L'émission s'appelle Regard d'ailleurs. Regard d'ailleurs, c'est cette envie d'élargir son regard sur le monde, d'élargir son regard sur soi, sur les autres, à travers des parcours de vie, des expériences. Je pars du fait que une expérience d'une personne peut en inspirer plein d'autres, par effet de rebond. Et donc j'aime bien donner la parole à ceux que je croise sur mon chemin. Donc ça peut être des réalisateurs, des écrivains, des voyageurs. Là, on se retrouve sur un petit festival qui s'appelle Inner Voice. On est une centaine de personnes à libérer notre voix, à chanter, à danser, à célébrer la vie ensemble. Et sur une table, des bouquins, dont le tien, le Nomade Vertical, c'est ça?
13: Alors, le Nomade Vertical, c'est mon pseudo, mais c'est Nomade, c'est juste le titre du livre.
12: Nomade, c'est le titre du livre. Donc, j'ai vu qu'il y avait de la poésie à l'intérieur. On a un petit peu échangé rapidement devant cette table et ton bouquin. Et tu me disais que tu as passé 4 ans avec un sac à dos, avec ce projet d'aller en Australie. Et je me suis dit, mais incroyable, ça va être une belle rencontre. Donc, en plus, on partage le même prénom, Alexandre, enchanté. Donc, c'est l'idée de ce podcast, c'est qu'on prenne le temps de te rencontrer et qu'on revienne peut-être quelques années en arrière et savoir comment tout ça a commencé, à quel moment est-ce que tu as eu envie de t'ouvrir sur toi ou sur le monde.
13: Eh bien, bonjour Alexandre. Ça a commencé juste avant le Covid, où j'ai perdu mon papa. Et ça a été un vrai déclic de me dire tous ces rêves de voyage, en fait, sont toujours restés enfouis, tu vois, comme dans des cartons, pour plus tard. Et quand il est décédé, je me suis dit, oh là, non, c'est la première chose qui m'est venue à l'esprit dans les actions à mettre en place. Je travaillais, j'étais responsable adjoint d'un service enfance jeunesse dans une mairie au sud de Pau, et c'était pas la vie de rêve, quoi. Tu vois, il manquait quelque chose de plus grand dans ma vie et j'avais vraiment envie de voyager. Donc j'ai quitté le boulot et après il y a eu ce voyage au Maroc où je suis parti dans une caravane chamanique dans le désert du Sahara. Ouais. Une caravane chamanique, c'est comme la caravane, c'est ce qu'on appelle dans le désert quand les dromadaires se suivent. Et la particularité de la caravane chamanique, c'est juste qu'il y a un chaman qui est avec nous, c'est tout. Et on fait des exercices, des ateliers.
12: On parlera peut-être de ça, mais je reviens quand même sur cet événement. Donc tu dis au décès de ton papa, tu t'es dit, c'est le moment de vraiment se mettre en mouvement et de réaliser ses rêves. Hein, tu parlais d'une vie où c'était pas forcément la vie rêvée. À un moment donné, on se dit, est-ce que je choisis cette notion de choix, ne pas rêver sa vie mais vivre ses rêves, je crois que c'est vraiment important. S'il n'y avait pas eu cet événement marquant, familial, est-ce que tu aurais quand même voyagé ou est-ce que ça a vraiment été ça qui a été le déclencheur et pourquoi?
13: Non, c'est ça qui a été le déclencheur. J'aurais voyagé mais différemment. Déjà parce que j'ai touché un peu d'argent aussi, on ne va pas se le cacher, ça aide. Je ne serais pas parti de la même manière si je n'avais pas eu cette somme. Ça m'a permis d'avoir plus de sécurité. Et émotionnellement, ça a vraiment été un déclencheur. En dehors de l'aspect argent, ça a été un déclencheur dans le sens où... en fait, c'est vrai que même s'il était malade depuis quelques temps, ça se trouve, c'est moi le prochain, quoi. Il y a vraiment eu cette phrase et cette phase de me dire, je ne sais pas quand est-ce que je vais décéder, je ne sais pas quand est-ce que je vais quitter ce monde, et est-ce que j'ai envie que ma vie ressemble encore à ça? Et si je pouvais faire vraiment ce que je voulais, qu'est-ce que je ferais? Et là, c'était clair que c'était voyager.
12: Donc un petit peu cette urgence de vivre.
13: Ouais, c'est ça. L'urgence de vivre, je pense que c'est quelque chose qu'on peut facilement contacter quand on perd un proche. Ensuite, il y a qu'est-ce que nous allons mettre en action. Et moi, ça a été ça. Ça a été le voyage. Et je parle du Maroc parce que, en fait, je me suis retrouvé confiné là-bas. Et donc, je suis resté confiné 2 mois et demi là-bas. Et j'étais parti 2 semaines, je suis resté 3 mois.
12: Après la caravane chamanique, donc là j'imagine tu descends à la vallée du Dra jusqu'à Mhamid, et puis c'est là où tu pars avec quelques nomades du désert, direction Erg Chigaga.
13: Ouais, c'est ça, Mhamid, ouais, c'est exactement ça, bien joué. Et c'était magnifique, ouais. Et après je suis reparti à Agadir, parce que j'avais mon vol là-bas, et je voulais pas rentrer. Et j'ai décalé de 2 jours. Et c'est pendant ces 2 jours-là que le pays a fermé ses frontières. Et donc j'ai été confiné à Tarazout. Et j'avais peur à ce moment-là de partir seul, en fait. C'était vraiment l'intention de partir seul avec un sac à dos, de tout quitter. Et le fait d'avoir vécu ça au Maroc, de m'être retrouvé confiné dans un pays que je connaissais pas.
12: Donc là, tu étais seul, parce que la caravane, j'imagine, c'était avec un groupe de personnes. Donc quand la caravane s'est terminée, tu as continué ton voyage solo en sac à dos.
13: Ouais, c'est ça, exactement. Ouais. Ce qui fait que j'ai rencontré un peu de monde après à Tarazout, mais je me suis rendu compte que c'était simple, en fait, de voyager seul. Et en tout cas, ça a crevé un abcès. Tu vois, il y avait une peur qui était là, et elle a disparu grâce à cette expérience-là. Ce qui fait que quand je suis revenu en France, j'étais vraiment serein par rapport à cet aspect de voyager seul avec mon sac à dos.
12: Et donc tu rentres en France et là naît ce projet qui est de partir en Australie, je crois.
13: En fait, c'était mon rêve d'ado et j'ai de la famille là-bas que j'avais jamais rencontrée. Et donc je me dis, je vais aller en Australie sans prendre l'avion. Ça, c'était vraiment le projet. Et en fait, le truc, c'est que j'avais déjà fait tout le tracé. En prenant le train, le bus, le stop, prendre le bateau parfois aussi. Et en fait, c'était le Covid, quoi. Donc, j'étais pas vacciné. Donc, déjà, il y avait énormément de pays qui étaient fermés. Toute l'Asie était fermée. Et il y avait beaucoup de pays où, sans être vacciné, c'était vraiment compliqué. Mais je me suis dit, il faut quand même que j'essaye. Et voir jusqu'où je peux aller, même si je savais que c'était impossible de la réaliser de la manière dont je voulais la réaliser, même tout simplement d'aller en Australie. Le pays a été fermé 2 ans à ce moment-là. Mais j'arrivais pas à faire autre chose, en fait, tu vois. Et je me suis dit, non, je vais quand même le faire. Donc j'ai voyagé 4 mois, sac à dos comme ça, en prenant le bus, le train, jusqu'en Hongrie.
12: Là, c'était entre deux confinements, pour remettre un peu une temporalité là-dedans, si tu prenais les bus. Donc on était quand même libérés, hein. Il n'y avait plus de confinement à ce moment-là. C'était juste oui. Quand tu avais... Parce qu'il y en a eu plusieurs, je mélange un petit peu tout ce qui s'est passé dans l'historique.
13: Oui, c'est ça, c'était la 2021, la période du passeport sanitaire. Donc c'est juste que je faisais des contrôles réguliers, quoi, c'est tout. Des fois dans la gorge, dans le nez. Mais c'était plus pour la vie, après, une fois sur place dans le pays. La Hongrie, c'était plus simple parce qu'ils n'avaient rien mis en place, donc la vie était comme avant. Mais dans les autres pays, c'était vite compliqué. Ouais. Et ce qui fait que j'ai navigué comme ça entre l'Europe, après je suis revenu un peu en France, toujours en nomadisme, c'est-à-dire plus d'appartements. Et j'étais hébergé à droite à gauche, faisais aussi du woofing. Et ensuite, en 2022, j'ai commencé à marcher sur Compostelle. Et donc j'étais toujours, tu vois, dans cet état d'esprit de nomadisme et j'essayais de m'imprégner de cette énergie-là. Et c'est vrai que c'est assez difficile quand tu n'as pas de lieu fixe, tu vois, comme un van ou une maison dans laquelle tu vas retourner chez toi après. C'est vraiment étrange comme sensation.
12: Mais ça, c'était un choix d'expérimenter ça, le nomadisme, sans avoir un lieu de repli.
13: Oui, c'était un choix. Après, je n'avais pas les moyens d'acheter un van de toute manière. Et je n'avais pas l'envie à ce moment-là. Aujourd'hui, ce serait plus l'envie, ouais. Si je devais recommencer, clairement, je prendrais un van. Mais là, j'avais besoin de cette sensation de liberté. Et juste être avec mon sac, et ça c'est quand même incroyable, et de pouvoir décider de là où je veux aller, où je veux être. Il y avait cette sensation là, et finalement en fait je me suis rendu compte en le vivant que la liberté est quand même restreinte, parce que de toute manière il y a des endroits où ça me plaît pas, il y a des endroits où c'est trop cher, je vais chercher du woofing, mais en fait il n'y a pas 50 opportunités non plus. Donc au final, j'ai commencé à suivre un peu ça, tu vois, ces opportunités.
12: On a tendance à idéaliser la vie nomade. Hein, c'est quelque chose, tu l'as utilisé, le mot liberté. Et on se retrouve là souvent bloqué dans nos quotidiens et on aspire à quelque chose de plus grand, de cette liberté, de ce mouvement. Et je veux bien que tu me parles de cette idéalisation par laquelle tu es passé aussi, parce que tu disais que ce n'est pas forcément évident d'être nomade à temps plein.
13: En fait... J'ai souvent dit que ma première valeur, c'était la liberté. Et je le pense toujours, mais c'est juste que mon regard sur la définition de la liberté et sur comment je la vis, ça a complètement changé. Et aujourd'hui, je veux plus parler de liberté intérieure, alors qu'à l'époque, je pensais vraiment... Je parle comme si c'était super longtemps, mais je pensais vraiment que la liberté, c'était je fais ce que je veux quand je veux, quoi. J'avais vraiment un côté comme ça. Et là, c'est pour ça. Et heureusement que je l'ai fait, parce que je me suis rendu compte que c'était... faux, en fait, c'est irréalisable, dans le sens où tu peux, je sais qu'il y a des voyageurs qui partent 20 ans comme ça, mais Mais tu as toujours une limite. Il y a toujours quelque chose à un moment donné qui va te limiter. Ça peut être les moyens financiers, ça peut être finalement tu vas rester plus longtemps dans un pays que tu pensais. L'Italie, j'ai passé 3 mois en Italie, j'ai rencontré des gens, je suis resté dans les Abruzzi, les montagnes à l'est de Rome, c'était juste magnifique. Je me suis retrouvé dans un village italien où personne parlait l'anglais ni le français. Je suis resté plusieurs semaines et c'était génial en fait.
12: Et c'était pas du tout calculé?
13: Pas du tout, pas du tout. C'est juste que j'avais rencontré un Italien qui m'avait invité dans sa famille. Et après, j'allais pas squatter non plus là longtemps. Et il m'a dit, oh, je connais un gars qui loue une maison juste à côté. Et voilà, et ça s'est fait. Et j'ai appris à vivre comme ça en fait. Non plus vouloir contrôler la vie de nomade, cette pseudo-liberté, mais de suivre un peu le fil qui... Comme si la vie me proposait des opportunités, tu vois. Et là, de dire, ok, je prends. Même si c'est un village, je sais pas comment je vais faire, je connais personne. Mais c'est ça, en fait, la vie de nomade.
12: Mais donc, tu partais seul, tu t'en remettais complètement à l'existence, à l'univers, à ce qui se passait, aux rencontres, aux synchronicités.
13: Ouais, complètement, ouais. C'est un vrai exercice que je poursuis encore aujourd'hui. Je pars de loin parce que j'ai quand même un profil un peu contrôlant, donc il y a beaucoup de taf. mais c'est vraiment une joie, c'est vraiment du bonheur de goûter ça et de se dire en fait il y a rien à faire. Il y a rien à faire. Je connais quelqu'un, on a quelqu'un en commun qui dit souvent tout est là. J'aime beaucoup cette sensation de liberté dans le il y a rien à faire. Alors, il n'y a rien à faire, j'entends, il y a toujours quelque chose à actionner dans la matière, évidemment. Si tu pars pas, personne ne va venir te chercher, mais c'est le seul pas que tu as à faire. Et tout le reste est déjà présent, en fait. Et c'est flippant parce que il y a des moments où je suis passé totalement à côté d'opportunités. En Australie, j'ai passé 2 mois, alors que ça faisait plusieurs années déjà que j'étais nomade. Et j'ai passé 2 mois à faire que des choix... Un peu contrôlant, ouais, complètement. Mais vraiment, ça a été 2 mois de ce qu'on pourrait qualifier d'échec. C'était pas des échecs, mais c'est juste que c'est comme si je n'avais plus du tout envie de suivre ce fil et je me suis mis dans une énergie. Non, c'est moi qui décide en fait. Et fait que je suis allé de mésaventure en mésaventure pendant 2 mois quand même.
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12: Mais qu'est-ce qui se passe quand on arrive à lâcher prise, à lâcher le mental? Tu parles de côté contrôlant, parce qu'on est souvent, on est beaucoup à l'être. Je pense même qu'on est éduqué de cette manière-là. On n'est pas forcément préparé à se relier à son intuition. On apprend très vite à utiliser sa tête, parce qu'il faut qu'on trouve une place dans cette société, dans ce système. Et la conscience, c'est quelque chose qu'on a tendance à mettre un petit peu de côté. On se rend compte que quand on libère l'espace et du temps, il y a des fois une forme de magie qui opère, notamment dans le voyage, dans le mouvement. Quand on part sans plan, c'est comme si le filet apparaît. Mais comment ça marche? D'où vient cette magie? Est-ce que tu l'as expérimentée? Et quelles sont les conclusions que tu en fais?
13: Alors ouais, cette magie, je la connais très bien, puisque je l'expérimente quasiment tous les jours maintenant. Je dirais que la difficulté que j'ai, c'est qu'à un moment donné, il faut quelque chose qui se casse. Il faut que je me prenne un mur pour que je lâche tout, en fait, tu vois. Parce que le contrôlant en moi, il est tellement fort, il prend tellement de place. Le rebelle aussi, le gars qui veut décider, qui veut pas qu'on lui donne d'ordre, il a pris tellement de place pendant des années que je suis obligé de me retrouver avec un van rouillé, de me retrouver dans des situations totalement saugrenues, tu vois, ou avoir des ampoules partout au pied sur Compostelle, à ne plus pouvoir marcher, pour à un moment donné m'en remettre à la vie, à l'univers, à Dieu, t'appelles ça comme tu veux. Mais pour moi, c'est la même chose, donc c'est juste m'en remettre à cette énergie, dire « Ok, en fait, maintenant, je vais me laisser porter. » Et là, c'est magique. Et je me souviens d'une journée sur Compostelle où j'avais donc les 4-5 ampoules sous chaque pied. C'était vraiment une horreur pour marcher. Et puis, ce qui fait que les gars que j'avais rencontrés, avec qui je marchais, bah, eux, ils sont partis. Je me suis retrouvé tout seul avec mes ampoules. Il faisait 40 degrés en Espagne. Et là, j'étais là, oh, l'horreur, quoi. Ça faisait 5 jours que j'étais parti. Et en fait, à ce moment-là, j'ai dû ralentir, j'ai été obligé. Je faisais 10 km par jour et j'ai rencontré un Anglais d'une 60aine d'années qui était handicapé. Et en fait, on marchait à la même vitesse. Et on a commencé comme ça, à marcher ensemble pendant 10 jours. Et on faisait 10-15 km par jour, des fois 20. Et c'était magnifique, c'était beau cette rencontre, c'était doux. Et on arrivait dans des villages où personne s'arrêtait. Mais vraiment aucun pèlerin s'arrêtait. Nous, on était obligés, on pouvait pas faire autrement physiquement, en fait. Et on allait voir les mairies, elles nous ouvraient les auberges pour nous, parce que personne s'arrêtait. On allait dans des endroits où personne dormait. Et en fait, on a vécu un voyage dans le voyage, tu vois. Et ça, pour moi, c'était de la magie. C'est un grand enseignement. Et ce qui fait que ça, tu vois, c'est très intime, ce que je vais te partager. Mais en fait, aujourd'hui, j'apprends à ne pas aller jusqu'à là pour vivre cette magie, tu vois. Ne pas aller jusqu'à me faire mal, ne pas aller jusqu'à me blesser pour me rappeler qu'en fait, il y a juste la magie à suivre. Que la magie, elle est déjà là, elle est déjà présente. Ouais, il y a encore des moments où je me blesse, où je me fais mal et je me dis, merde, tu vois. Non, reviens là, fais confiance et confiance.
12: Mais fais confiance et confiance à qui ? D'où vient cette magie ?
13: Ouais, c'est le mystère, hein. C'est difficile de mettre un mot dessus.
12: Mais tu l'expérimentes, en tout cas tu peux dire que plus tu lâches, plus tu te dépouilles de tes croyances ou des projets, plus quelque chose de magique entre dans ta vie.
13: Ouais, j'avais pas envie de venir à l'Inner Voice, par exemple. Vraiment, j'avais pas envie de me taper la route. Il y a 8 heures de route, j'avais pas envie de venir. Mais il y a vraiment cette force, cette magie en moi qui disait non, il faut que tu ailles, en fait. Et je me dis, heureusement que j'ai écouté, parce que si j'en avais fait qu'à ma tête, je serais passé.

0: Mais je reviens sur le thème du voyage, donc j'entends pendant le Covid, donc suite à un événement marquant hein, qui est le décès de ton père, tu te dis, mais en fait, cette urgence de vivre, de ne pas passer à côté de sa vie, et toi, c'était ce rêve de gamin, de voyager. L'Australie faisait partie de ses rêves, tu voulais y aller par voie terrestre. Bon, c'était compliqué parce qu'en plein Covid, il y avait les problématiques des visas, des passes sanitaires et les vaccins. L'Australie, tu y vas quand même plus tard, mais là, tu me parles de Compostelle, donc si j'entends bien, après ton voyage en Europe, tu t'es dit, allez, Compostelle. Donc j'imagine qu'il y a une quête aussi derrière tout ça.
1: En fait, Compostelle, j'ai travaillé dans une radio qui s'appelle Radio Présence, il y a maintenant un moment, sur Figeac, dans le Lot. Et je suis un peu obligé d'en parler parce que c'est avec eux que j'ai commencé ce métier. Et c'était génial. Et en fait, si tu veux, Figeac, c'est un lieu quand même où beaucoup de pèlerins passent. Et ça m'est arrivé de faire des reportages sur Compostelle. Et en fait, je suis tombé amoureux de l'énergie, amoureux de la fluidité, de la simplicité, des gens qui marchent. Et je trouvais ça tellement puissant. Je ne suis pas chrétien. J'ai une foi qui est personnelle, qui est intime. Qui est grande, qui est importante, mais qui n'est pas en rapport avec la religion chrétienne. Mais juste de les voir avec ça, ça m'a animé en fait. Et je me suis dit, mais j'ai envie d'expérimenter ça, de marcher comme ça sur plusieurs semaines. Seulement, je voulais avoir le temps de le faire. C'est-à-dire, j'avais envie vraiment de me dire, si un jour j'ai les moyens et le temps, je pars 2 mois. C'était ça l'intention en fait. Et donc, pour le coup, j'ai fait 2 fois 1 mois, mais la même année, donc en 2022. Et pareil, j'étais dans un état où je me suis dit, il y avait une urgence, vu que j'avais arrêté de voyager, il y avait une urgence de revenir à un projet, à quelque chose qui m'anime à ce moment-là. Et là, je me suis dit, Compostelle, en fait. Tu vois, c'est vraiment genre l'ampoule qui s'est allumée. Et c'était juste magique, là aussi. Et donc je suis parti, j'étais sur Pau à ce moment-là, donc je suis parti d'Oloron-Sainte-Marie et voilà.
0: Et Compostelle, donc là c'est encore une fois cette notion d'être dans le mouvement, mais en plus dans la marche, il y a quelque chose d'ordre de la lenteur où on a tout sur soi, on a un sac qui fait entre 8 et 12 ou peut-être 14 kilos, ça va dépendre des voyageurs, et on se rend compte qu'avec ce sac et ses jambes, on avance et on n'a rien besoin de plus que ça.
1: Ouais, c'est... En fait, le chemin, il est hyper intéressant parce que c'était devenu vraiment un défi physique. Savoir, est-ce que je suis capable d'aller jusqu'à Fistera ? Parce que du coup, j'ai été jusqu'à Fistera. Et qui est, pour ceux qui ne connaissent pas, mais c'est 90 km en gros après Compostelle. Et en fait, je me suis lancé ce défi. Et en effet, le sac, 7-8 kilos. Moi, j'avais fait en sorte que ce soit le plus léger possible. Je ne suis pas costaud, donc du coup, il fallait vraiment que je l'adapte à ma morphologie. Et puis j'avais jamais marché comme ça. Au final, j'ai fait 25 km en moyenne par jour et c'est beaucoup en fait. Tu te lèves tous les jours, le climat. Par contre, à force, j'ai appris à m'observer. Au début, je partais très vite. Finalement, je me suis rendu compte que mon rythme de marche était plutôt lent. Je partais tôt, genre 6 heures du matin. Et j'ai réussi comme ça à apprendre à me connaître, à connaître ma marche. Et au quotidien, ça me sert. Il y a des fois, je m'observe, je me dis, oula, là, je suis en mode speed, en fait. Je peux faire exactement la même chose, mais en ralentissant, en prenant mon temps. Et ça, c'est assez génial.
0: Mais souvent, tu disais, cette notion d'effort physique, on ne se fait pas confiance, on a peur de ne pas y arriver. Et on a tendance à oublier qu'avant d'être sédentaire, on est nomade. L'homme, génétiquement, on a toujours été chasseur-cueilleur ou semi-nomade. On a toujours été en mouvement. Le mouvement fait complètement partie de notre humanité. C'est finalement que très récemment qu'on a commencé à se sédentariser et à passer autant de temps assis sur une chaise, sur les bancs d'école ou devant un écran d'ordinateur. Et remettre du mouvement, c'est remettre notre corps physique, émotionnel et spirituel en marche et en route.
1: Ouais, c'est exactement ça. Je vois que je m'éteins. Moi, si je reste trop longtemps assis, j'ai l'impression de tourner en rond. C'est que vraiment le poisson dans son bocal, quoi. Sauf que le poisson, il oublie, alors que nous, on n'oublie pas. Et du coup, ça, je trouve que c'est vraiment compliqué. Et alors, aujourd'hui, pour moi, le but, c'est pas de redevenir nomade, mais c'est en tout cas d'ajouter plus de nomadisme dans mon quotidien. Et ça, c'est complètement différent.
0: Oui, parce qu'effectivement, tu disais nomade, ça peut être assez inconfortable. Enfin, cette notion de quête de liberté, je fais ce que je veux quand je veux, c'est là où on se rend compte qu'en fait la liberté c'est pas ça, et que ça peut être très inconfortable de ne pas savoir finalement, des fois d'avoir trop de choix peut aussi quelque part nous rendre malheureux, nous rendre tristes, et surtout quand on n'a pas de point

0: ancrage.
1: Je me suis rapidement rendu compte que parfois j'étais plus dans l'errance. Et c'est ça le risque avec le nomadisme quand t'as pas de point d'ancrage, c'est de errer. Et ça, c'est la pire chose qui puisse arriver. Donc on peut errer en restant chez soi aussi, hein. Mais quand tu pars comme ça à l'aventure, en voyage, avec ton sac à dos, que t'es plein de rêves, que tu crois que ça va être génial, et qu'en fait un jour, et là je me suis rendu compte, je me suis dit, waouh, en fait là je suis en train d'errer. Et là j'ai pris une grosse claque, et c'était en Australie, ça faisait 2 jours que j'étais arrivé en Australie, et là je me suis dit, waouh. Et le retour est très difficile. Après le retour à la vie active, le revenir, se réinstaller, pour moi en tout cas, ça a été un long chemin aussi. Ouais.
0: Mais tu l'as expérimenté le retour, parce que j'ai l'impression que tu es toujours en mouvement là.
1: Maintenant je suis en mouvement, mais j'ai un point d'ancrage. Ouais, et ça, là, c'est ce qui me correspond en fait. Tu vois, j'ai un appart, je le loue, et là, si je pars un mois, ça m'arrive, bah, je le mets en sous-location, ça se passe bien à chaque fois, et en fait, ça, c'est ma manière de vivre maintenant en fait. Je veux vivre comme ça.
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0: Alexandre, t'as un bouquin qui était posé sur la table, Nomade, et tu me parlais aussi de verticalité. Donc j'aime bien qu'on aborde déjà le bouquin, comment est-ce que tu en es venu à écrire un livre, et qu'est-ce que tu entends par le nomade vertical?
1: Alors ouais, c'est un recueil de poèmes qui s'appelle Nomade, que j'ai commencé à écrire des poèmes au Maroc, donc pendant le confinement, il y avait du temps. Et j'étais inspiré là-bas, il y avait le coucher de soleil tous les soirs, enfin voilà, c'était juste c'était un cadre magnifique. Et ça m'a poursuivi, ça m'a accompagné comme ça pendant pas mal d'années, pendant bien 4 ans où j'ai écrit régulièrement. Et après, il y avait quand même cette présence qui était là de me dire ça serait bien de matérialiser ça. Pas que ça reste juste sur Internet ou dans un cahier, tu vois. Donc, j'ai fait la démarche de publier un livre avec une maison d'édition qui m'a accompagné, qui m'a fait confiance. Et en même temps, je t'avoue que j'étais un peu déçu aussi parce qu'on en a parlé, mais c'est vrai que l'édition, c'est un peu compliqué. Aujourd'hui, il y a beaucoup de maisons d'édition qui ne jouent pas le jeu au niveau de la com, et c'est un peu dommage. Mais dans tous les cas, le livre est là, il existe, et franchement, je l'aime bien.
0: Alexandre Devina, ok, donc un livre, mais aussi un podcast.
1: Ouais, bah, comme j'ai longtemps travaillé en radio, c'est vrai que je voulais revenir à ça. La rencontre, comme tu le fais là, comme on le fait, c'est génial. Le fait de pouvoir échanger directement. Et donc le podcast s'appelle Nos chemins de conscience. L'intention, c'est vraiment de parler du chemin intérieur, de ce cheminement. Et j'aime rencontrer des personnes qui ont cheminé, qui ont avancé, qui ont eu des moments comme ça, des switchs. Et ça, moi, j'adore en fait. C'est juste génial, c'est du régal.
0: Donc c'est ça en fait ton podcast, c'est trouver des parcours de vie où des gens à un moment donné font un virage à 200 degrés ou à 190 degrés pour remettre un petit peu de sens et de cohérence dans leur vie.
1: Ouais, bah, je les cherche même pas, hein. La vie me les apporte sur un plateau, hein. Donc ça c'est génial. Mais ouais, c'est ça, ouais. Et je fais aussi des podcasts solo où là je reviens sur des choses que j'ai vécues, je partage des témoignages et j'en fais des retours, voilà. Donc c'est vraiment deux les deux axes que j'ai donnés à Nos chemins de conscience.
0: Nos chemins de conscience. Donc on peut t'écouter sur YouTube et sur Spotify, Deezer et compagnie.
1: Ouais, c'est ça exactement, ouais.
0: Tu me parlais aussi de verticalité, le nomade vertical. Hein. J'ai pas bien compris si c'est parce que tu grimpes, escalades les montagnes ou est-ce que tu veux te relier à l'énergie du ciel et de l'univers et du cosmos.
1: C'est ça, ouais, c'est plus le deuxième. Enfin, en fait, sur Instagram, c'est mon pseudo, le nomade vertical. Et je cherchais un nom pour mon site internet. Nomade, c'était évident, mais je trouve qu'il manquait quelque chose pour définir le nomadisme comme je l'entends aujourd'hui. Parce que le nomadisme, évidemment, le nomade se déplace toujours sur un plan horizontal. Ça, il n'y a pas besoin d'en dire plus. Mais où est la verticalité, en fait? Où est l'axe qu'on va garder, qu'on va conserver? Tu vois, je vois ça un peu comme un sabre. Et toujours rester fidèle à mes valeurs, à qui je suis, et aussi dans mon axe. C'est-à-dire, quoi qu'il se passe, quel que soit ce que je vis, je vais rester fidèle à moi-même. Et c'est ça, en fait, ma verticalité, plus que le côté spirituel, qu'on peut évidemment parler, on peut rajouter, mais pour moi, le plus important, c'est pas ça, c'est l'ancrage et la présence dans cet axe horizontal, non pas la dispersion ou l'errance. Et voilà, et c'est vrai que j'ai vu qu'il y a des entreprises à l'international qui s'appellent Vertical Nomad, et c'est des trucs d'escalade pour couper des branches, c'est assez marrant. Ça m'a fait rire. Et donc, ouais, c'est drôle, c'est génial. J'aime bien ce nom.
0: Et quelle est la suite alors ? Donc, tu as expérimenté le nomadisme sans avoir de point d'ancrage. Maintenant, tu es semi-nomade avec ce pied à terre qui te permet de continuer à mettre du mouvement, mais moins de savoir où tu vas, ou plutôt où tu reviens. Quelle serait la suite de ton parcours, Alexandre ? Vers quoi est-ce que tu veux cheminer, aller, te déployer, t'envoler et avancer ?
1: J'aimerais bien organiser des espaces de rencontres, déjà, entre hommes et mixtes. Ça, c'est quelque chose que j'ai envie de mettre en place. Et aussi d'intégrer justement cette verticalité, de travailler sur la verticalité. Le groupe, c'est génial, parce que pas du tout dans le sens de vouloir enseigner quoi que ce soit, mais on avance plus vite ensemble. Je trouve que c'est vraiment un accélérateur. Il y a tellement de résonance entre les gens, et je le vois dans tous les espaces dans lesquels j'ai été, c'est toujours ça. Et c'est pas parce qu'il y a la personne qui crée l'événement n'est pas forcément plus avancée que les autres, en fait. Mais elle crée l'événement pour permettre à tout le monde de se rassembler, de partager des histoires, des témoignages et d'expérimenter. Et je trouve qu'on a besoin de verticalité dans ce monde. On s'affaisse. Je trouve que l'humanité s'affaisse.
0: On a besoin de verticalité et d'ancrage pour pouvoir peut-être prendre cet élan nécessaire pour pouvoir aller plus loin et plus haut. Merci. Merci, Alexandre. Merci à toi.
1: Merci beaucoup, Alexandre.
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2: Magazine spirituel aujourd'hui avec Éric Denimal. Il est journaliste, mais pas seulement. Il est aussi théologien, mais pas seulement. Il est auteur d'un grand nombre d'ouvrages, et entre autres aux éditions First, vous savez, pour les nuls. Hein, c'était l'informatique au début, Windows, etc. Et il a écrit La Bible pour les nuls. Et là, on est à La Bible en 100 récits fondateurs pour les nuls. Éric, bonjour.
3: Bonjour.
2: Vous vous êtes dit, vous qui êtes tout le temps imprégné et emprunté de la Bible, et pourquoi ne pas donner quelques récits? Alors là, il y en a 100, vous en avez sélectionné, pour le tout à chacun, ceux qui ne passent pas leur temps dans la Bible, justement. Peut-être, on ne va pas dire que c'est une façon de rendre populaire la Bible, mais peut-être d'ouvrir un peu des portes.
3: Oui, parce que souvent, on parle de la Bible, à la limite, on l'aime ou on ne l'aime pas, mais on ne l'a peut-être jamais ouverte, on ne l'a peut-être jamais lue, on ne sait pas exactement ce qu'il y a dedans. On croit savoir, parfois, mais entre les légendes et puis le vrai texte biblique, il y a tellement de différences. Donc, mon intention, c'était de dire, ben, puisque vous voulez éventuellement entrer dans la Bible, je vous propose 100 courtes histoires. Ça vous permettra d'avoir un peu le ton, les histoires, les récits. De temps en temps, vous allez retrouver quelque chose que vous avez peut-être déjà entendu, hein, l'Arche de Noé, David et Goliath, ou la multiplication des pains, voilà, ok. Mais moi, je vous propose 100 histoires qui ne sont peut-être pas nécessairement les plus connues.
2: Alors là, on a quand même aussi un constat, c'est-à-dire que c'est une page hein, par histoire, là, l'Arche de Noé, on va y faire. Là, l'Arche de Noé, nous allons la présenter, mais en même temps, derrière, et c'est tout l'intérêt de ces émissions avec vous en audio, c'est d'avoir aussi cette imprégnation spirituelle, c'est-à-dire ce qu'il y a encore derrière cette première partie. J'imagine que c'est pas facile de sélectionner l'Arche de Noé sur quelques caractères comme Éric.
3: Non, parce que c'est une histoire qui est épique, qui est extraordinaire et qui a beaucoup d'intentions. Ce n'est pas simplement l'histoire, on vous raconte une anecdote, mais c'est aussi toute une leçon à découvrir, et c'est ça l'intérêt du texte biblique. C'est pas simplement nous raconter ce qui s'est passé il y a longtemps, c'est de dire examiner, analyser, méditer, réfléchissez, et vous allez apprendre des choses, non pas de ce qui s'est passé il y a longtemps, mais de ce qui peut se vivre aujourd'hui dans votre propre vie.
2: Et le contexte est important, vous nous le présentez, parce que souvent on connaît l'Arche de Noé, on ouvre, les animaux entrent, on arrive juste à ce moment-là. Vous présentez le contexte dans le livre.
3: Une des choses qui est assez difficile, surtout dans le premier livre de la Bible, dans la Genèse, c'est la notion du temps, le temps qui passe. Et entre Adam et Ève, Cain et Abel, et puis Noé, il s'est passé beaucoup de temps, énormément de temps, peut-être plusieurs millénaires, c'est très très difficile. En tout cas, il y a beaucoup de monde, alors qu'au départ, on n'était que Adam et Ève, Cain et Abel, donc il n'y avait pas énormément de monde. Ici, là, on est à un moment de l'histoire où il y a énormément de monde, et Dieu regarde un petit peu ce monde qu'il a créé, et ces humains qu'il a créés, et puis se rend compte que ça va de mal en pire. C'est de pire en pire. On n'est encore qu'au début de l'humanité et c'est déjà un peu la décadence parce que les hommes font un peu n'importe quoi, parce qu'ils ont rejeté Dieu, parce qu'ils font ce qu'ils ont envie de faire. Et quand les hommes font ce qu'ils ont envie de faire, on ne peut pas dire que ce qu'ils font, c'est nécessairement toujours des symphonies ou des choses intéressantes à voir et à entendre. Donc il y a une espèce de dégoût de la part de Dieu quand il regarde le monde. Et c'est intéressant parce que on est dans les textes fondateurs et dans d'autres civilisations où il y a d'autres écrits qui existent, il y a aussi cette période où finalement les dieux qui ont créé les hommes et le monde et la terre, et on sont en train de se dire là en conclave quelque part, ça va pas, ça va plus, il va falloir corriger. On va avoir dans le texte biblique une histoire qui ressemble à ce qu'on trouve dans d'autres cultures. Alors on ne sait pas quelle est la culture qui a prévalu, qui a influencé l'autre. En général, on a tendance à dire que c'est éventuellement les légendes grecques qui ont inspiré un petit peu les légendes hébraïques. Moi, je pense que c'est plutôt le contraire, mais enfin, voilà, on ne va pas se battre là-dessus. Encore une fois, l'intention, c'est de dire qu'est-ce qui s'est passé. Et donc, il y a Dieu qui, dans le texte biblique en tout cas, Dieu qui regarde le monde, qui regarde la terre et qui se dit, mais c'est la catastrophe, j'efface tout et je ne suis pas sûr que je recommence. Et ça va être ça. Sauf qu'au moment d'effacer tout, il se dit, oui, mais quand même, on ne peut pas être injuste, il y a quand même des gens qui sont pas si mal que ça. globalement, majoritairement, ça va pas bien, hein, 98,9%, ça va pas bien, mais j'ai observé quelque part, il y a un type qui est pas mal, il s'appelle Noé, et si j'efface tout, c'est pas juste, parce que lui, il mérite pas d'être effacé. Et donc, voilà, c'est un petit peu ça, le contexte. Et donc, Dieu va interpeller Noé en lui disant quelque part, ben, c'est pas mal ce que tu es, ce que tu fais, et j'ai une intention, c'est d'effacer tout, mais je vais te protéger. Alors, voilà, je t'encourage à construire un grand bateau. Pourquoi ? Parce que pour effacer, je vais inonder le monde, c'est le déluge qu'on va retrouver dans toutes sortes d'autres récits fondateurs, c'est bien chez les Mésopotamiens que chez les Grecs et ailleurs, une histoire de déluge, on va submerger la terre, on va noyer l'ensemble, mais il va y avoir une famille qui va surnager, en quelque sorte, ça va être l'arche de Noé. Mais il n'y a pas que les humains, il y a aussi les animaux, et donc l'intention, c'est effectivement de sauver une famille qui va être un nouveau recommencement en quelque sorte. Hein. On va recommencer depuis le début avec une famille et puis on va sauver les animaux.
2: Alors dans ces récits, on pense aussi à d'autres récits où il y a destruction avec Sodome et Gomorre. Est-ce qu'à un moment donné, parce que vous nous proposez d'actualiser quelque peu, vous l'avez dit au départ, ça nous pose question. Dans toutes les civilisations, il y a cette notion, mais même en Inde ancienne, il y a ces dieux qui se retrouvent et puis qui regardent ce qu'est devenu le monde. Ça veut dire qu'à un moment donné, l'humanité va peut-être trop loin. C'est un vrai questionnement pour aujourd'hui. Dit aussi Eric d'Animal.
3: Oui, bien sûr. D'ailleurs, avec l'Arche de Noé, une fois que l'épisode aura été vécu, Dieu va dire, je ne ferai plus jamais ça. Donc, il n'y aura plus de déluge comme cela. Mais il n'empêche que dans le reste du texte biblique plus tard, il y aura la mise en place d'une nouvelle terre, d'un nouveau monde, où il y aura quand même un effacement du monde précédent avec une nouveauté de vie. Alors, ce ne sera plus tout à fait la même chose au niveau de la fin du monde, mais il y aura quand même une fin de monde et l'humanité qui va trop loin finira un jour par être arrêtée parce que Dieu ne va pas permettre d'aller trop loin au-delà du raisonnable parce qu'il ne faut pas quand même que l'homme soit son propre destructeur.
2: Ça peut paraître injuste parce qu'il y a destruction de toute une population, on n'en garde que quelques, 8, et ce Noé, ce personnage, il est dit même qu'il marche droit, on sort et on va dans le texte biblique puisque c'est l'intérêt aussi de votre ouvrage, hein, c'est d'aller ensuite dans le texte biblique. Il semble qu'il a peut-être une composante ou il a un comportement, il y a quelque chose quand même qu'il doit retenir. Vous avez dit tout à l'heure, bon toi c'est pas mal ce que tu fais, mais au-delà de cela, parce que vous savez bien qu'il y a plus que cela, c'est quoi le plus de Noé ? Qu'est-ce qu'il fait différemment des autres pour avoir quand même ce privilège de rester en vie ?
3: Je pense quelque part, le texte biblique va le dire ailleurs, hein, il y a dans l'homme une parcelle d'éternité. Il y a une notion, une intuition du divin, du céleste, de l'au-delà. Et quelque part, Noé, sans doute, a cette perception-là. Et lui, il essaye de demeurer fidèle. Fidèle à quoi ? Parce que, encore une fois, la loi, les lois de l'Ancien Testament, elles ne sont pas encore écrites. Hein. Il faudra attendre plus tard Moïse pour que les choses soient écrites. Donc la perception de Dieu, elle est quand même très très diffuse. Cette perception de Dieu est suffisante, en tout cas chez Noé, pour qu'il soit différent, pour qu'il ait une attitude différente, pour que ce ne soit pas la débauche, que ce ne soit pas la violence, que ce ne soit pas le côté obscur, en quelque sorte, de l'humanité. Et donc, lui, quelque part, il est intégré droit avec ce qu'il peut avoir comme perception, comme conscience. Je pense que là, c'est au niveau de la conscience, comme conscience de ce qui est juste et de ce qui ne l'est pas. Et c'est ça qui va être salué par Dieu. Noé ne respecte pas un catéchisme, il n'y en a pas encore. Noé ne respecte pas les lois de Dieu, elles ne sont pas encore établies. Mais il y a une perception. Et ça, quelque part, c'est important parce que ça veut dire que dans tout être humain, même s'il n'a pas été catéchisé, même s'il n'a pas été canalisé dans des lois, dans des préceptes très précis, il y a une perception, une conscience quelque part du bien et du mal qui peut être complètement étouffée peut-être, hein, mais quand même quelque part il y a une conscience. On dit que même les mafieux ont une conscience, hein, une notion de ce qui est juste et de ce qui n'est pas juste, à leur échelle naturellement. Et ça me permet de penser que il y a toujours la possibilité de se tourner vers Dieu. Alors on ne sait pas exactement qui il est, comment il est, on va le percevoir, on va dire il y a une intelligence supérieure, on va dire il y a un Dieu, on ne sait pas comment il s'appelle, mais on ne sait pas comment il est, il y en a peut-être plusieurs. Mais quelque part, c'est étonnant que même l'homme des cavernes a dessiné au fond de sa grotte des choses qu'il percevait, et nous, il nous faudra attendre des siècles et des siècles pour peut-être mettre des mots là-dessus. Mais voilà, voilà, en tout cas, Noé avait une attitude suffisamment juste pour être différent des autres et pour mériter, entre guillemets, de ne pas être effacé.
2: Merci Éric Denimal, l'Arche de Noé, on est chapitre 6 et ça va jusqu'à 9 d'ailleurs. La Bible en 100 récits fondateurs pour les nuls, c'est aux éditions First.
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1: Bonjour, aujourd'hui nous partons à la campagne, au cœur des Highlands écossais, mais aussi dans la baie de Somme et au Maroc, avec un roman qui s'appelle « Le septième siffleur », sorti aux éditions du Seuil en août 2026. Il s'agit du neuvième roman de Colin Niel. Colin Niel est un écrivain que nous aimons beaucoup à la médiathèque. Il a notamment écrit « Comme des bêtes » en 2017, qui a obtenu plusieurs prix littéraires et qui a été adapté au cinéma par Dominique Moll en 2019. On peut qualifier ce roman de véritable polar rural. Plus récemment, les lecteurs ont pu lire Wallace, Darwin ou Entre fauves, des romans que vous trouverez également à la médiathèque. Il faut savoir que dans le folklore irlandais et écossais, les sept siffleurs désignent un groupe de sept oiseaux mythiques, souvent assimilés aux courlis cendrés, qui volent la nuit. Selon la légende, entendre le sifflement de ces oiseaux nocturnes annonce une tragédie imminente ou un malheur. Mais une autre version raconte que six siffleurs poursuivent sans relâche un septième oiseau pour l'attraper et que le jour où ils y parviendront sonnera la fin du monde. C'est sur cette légende que va s'appuyer Colin Niel pour lier trois destins à travers le monde, reliés par la migration d'un oiseau bien réel et menacé, le courlis cendré. L'histoire commence en Écosse par la vie à la ferme de Fiona, la maman, Tormod, le mari éleveur, et leur fils adolescent Spencer. Tandis que Tormod se consacre entièrement à la ferme, Fiona l'aide comme elle peut, tout en prenant soin de Spencer, qui aide, mais dont la vue décline peu à peu. Un jour, Fiona fait une rencontre qui va raviver son amour pour les oiseaux et se lance secrètement dans un projet qui va lui redonner une place et une utilité. Elle souhaite adapter les pratiques de l'agriculture au cycle de migration et de reproduction des oiseaux. Mais pour cela, elle va devoir mentir à son mari qui refuse catégoriquement de se lancer dans ce projet et elle va devoir adapter une parcelle à la nidification du courlis cendré. Cette entreprise périlleuse va la conduire à trouver des ressources insoupçonnées en elle, une force qui sera décuplée mais aussi contrariée. Colin Niel nous entraîne ensuite en baie de Somme avec Willy, un chasseur de gibier d'eau, et son fils Kylian, 7 ans, anti-chasse, puis au Maroc avec Hamza, 22 ans, qui rêve de fuir en Espagne. Plusieurs destins en lien avec ce fameux courlis cendré, encore aujourd'hui menacé. La nature, l'environnement, vous l'aurez compris, sont au cœur du nouveau roman de Colin Niel, véritable nature writing à la française. Dans le roman, les courlis cendrés vont impulser des changements, transformer les relations et les pratiques humaines et nous faire réfléchir sur les pratiques agricoles, les relations entre l'homme et la nature, la transmission aussi. Sans jugement ni moralisme, l'auteur nous emporte dans trois récits poignants en immersion au cœur d'une nature fragile, riche d'enseignements. Un voyage contemplatif, mais aussi une source d'inspiration et de réflexion pour bien des êtres humains.
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Amis auditeurs, bonjour, Gilles avec vous dans cette émission. Vous vous souvenez que nous sommes en train de découvrir des chants gospel, nous venant d'Afrique, plus particulièrement du Rwanda. Des chants donc en Kinyarwanda, c'est la langue du Rwanda. Et je vous propose « Faim et soif du pays de l'éternel qui est au-delà du soleil » avec « Intuxike Intege ». Tout de suite donc en Kinyarwanda.

après ce chant en Kinyarwanda, je vous propose deux chants en français d'un album qui s'intitule Comme un souffle, avec tout d'abord Je me confie en toi et ensuite Te ressembler Jésus. Ce sont deux titres donc d'un recueil qui s'intitule J'aime l'éternel. Un recueil bien connu, en tout cas pour ceux qui ont l'habitude de chanter dans différentes églises. Ce premier chant, donc Je me confie en toi, tout de suite avec la chorale qui s'intitule Comme un souffle.

Voilà, j'espère que vous avez passé un agréable moment sur notre fréquence en compagnie de ces gospel rwandais et aussi français. Nous aurons l'occasion de nous retrouver. N'hésitez pas de nous proposer des titres ou pourquoi pas de nous envoyer des albums. Ce serait aussi intéressant. Nous vous les renverrons. Ça va permettre donc un éclectisme et une ouverture sur d'autres types de gospel. À bientôt de nous retrouver. Au revoir.

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1: Bonjour à tous, Charline Lucas du service presse de l'Office du tourisme d'Avignon qui dit rentrée du mois de septembre, dit également donc plusieurs visites guidées que l'on vous propose à nouveau tout au long du mois. En commençant par la visite à la découverte du Palais des Papes pour découvrir le palais et la vie de ce monument au XIVe siècle. Donc ce sont des visites qui sont proposées par les guides conférenciers de l'Office du tourisme d'Avignon. Et au mois de septembre, donc c'est tous les jours, sauf le week-end des Journées européennes du patrimoine, donc les 19 et 20 septembre, à 14h30. Et puis également une visite assez récente que l'on vous propose, c'est le Palais des Papes la nuit, l'occasion de découvrir ou redécouvrir le monument dans une toute nouvelle dimension lorsque la nuit tombe. C'est les 2 septembre et les vendredis 11 et 25 septembre à 20h30. Toutes les visites sont également disponibles sur le site www.avignon-tourisme.com ou en contactant l'Office du tourisme au 04 32 74 32 74. Parmi les rendez-vous et les événements à ne pas manquer en ce mois de septembre, alors je vous donne rendez-vous pour l'événement Bien Bon qui se tiendra du 12 au 18 septembre avec donc de nombreuses animations. C'est un événement qui est signé par le Grand Avignon, avec des pique-niques de chefs qui seront proposés, des animations culinaires, l'occasion de vous emmener à la rencontre du meilleur de la production et de la cuisine locale dans des lieux parfois secrets, insolites, champêtres, d'Avignon et du Grand Avignon, qui est du 12 au 18 septembre. Vous avez également le salon piscine et aménagement que l'on retrouvera au parc des expositions, c'est du 11 au 13 septembre prochain pour améliorer sa maison, embellir son jardin. Donc avec de nombreux équipements qui sont proposés et également l'éco-habitat et la déco de manière générale. Je vous rappelle également les journées européennes du patrimoine qui se tiendront les 19 et 20 septembre prochains. C'est vraiment l'occasion de faire le plein de culture. Ces journées européennes du patrimoine qui ont été créées en 1984 ont pour objectif de montrer au plus grand nombre la richesse extraordinaire de notre patrimoine. Le thème de cette 43e édition, c'est le patrimoine de la photographie et le patrimoine en péril, pour raviver, résister et réimaginer tous ces sites. Toute la programmation d'Avignon est disponible sur le site journeedupatrimoine.culture.gouv.fr et puis également sur le site de l'Office du tourisme d'Avignon, avignon-tourisme.com. Du 17 au 20 septembre, braderie des commerçants d'automne que l'on retrouvera à Avignon dans quelques journées. La maison Jean Villard propose une visite guidée de l'exposition en cours concernant le festival, les quais du festival. Une exposition qui s'intitule « Les costumes du Festival d'Avignon ». À travers cette exposition permanente, on vous propose de découvrir quelques costumes de scène et de spectacle qui ont marqué l'histoire du festival. C'est à 9h30 le 16 septembre prochain. Les réservations se font directement sur le site maisonjeanvillard.org ou par téléphone au 04 90 86 59 64. Du 16 au 20 septembre prochain, c'est le World Cleanup Day, un événement mondial pour inviter tout le monde à nettoyer la planète. L'idée est de venir rejoindre une des opérations de ramassage des déchets sauvages dans la bonne humeur. Toute la programmation de ce mois de septembre est disponible sur le site www.avignon-tourisme.com. Vous pouvez également donc contacter l'Office du tourisme au 04 32 74 32 74 et je vous souhaite à tous un très bon mois de septembre.

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1: Bonjour, alors pour une petite chronique musclée votre cerveau, cette fois je vous propose de penser à ce dont vous êtes le plus fier dans votre vie. Alors cet exercice, comme tous les autres, vous pouvez le faire quotidiennement ou chaque semaine, ou vous pouvez le faire aussi avec votre entourage. Alors là, ce que je vous propose, ça va être vraiment de vous centrer sur une expérience positive qui vous a vraiment fait plaisir, rendu fier, rempli de joie. Et vous allez utiliser tous vos sens, c'est-à-dire vous pouvez fermer les yeux à cet instant et vous connecter à cette expérience positive et observer ce que vous voyez quand vous repensez à ce souvenir. Est-ce qu'il faisait beau? Est-ce que il y avait du vent? Est-ce que vous voyez les autres autour de vous qui sourient? Et vous pouvez aussi intégrer les sons. Est-ce qu'il y avait peut-être une musique? Est-ce qu'il y avait le chant des oiseaux? Est-ce qu'il y avait le bruit des vagues? Vous pouvez intégrer les odeurs, peut-être des odeurs de fleurs, peut-être des odeurs de cuisine. Une dame qui me disait, voilà, moi j'allais chez une copine et elle me servait un chocolat chaud et c'était une expérience très positive pour elle. Donc l'odeur, mais aussi...

0: thérapie.
1: Michel Vanhove, bonjour.
2: Bonjour.
1: Nous vous retrouvons pour parler d'huiles essentielles de plantes. Ce peut être d'ailleurs très proche de la cuisine, ce qui est le cas avec la cannelle, mais aussi très proche d'une petite histoire, dans la grande histoire, celle des, des soucis de garder l'exclusivité sur une plante, de l'espionnage, ensuite de la récupération de graines. On en parlait la dernière fois par rapport à l'EVA, le caoutchouc. La cannelle, ça a été la même chose, une petite guerre entre les Phéniciens, les gens qui les entouraient, et puis quelques siècles plus tard entre les Anglais et les Hollandais, et puis les Chinois apparemment, puisque la cannelle aujourd'hui, celle dont vous nous parlez, c'est la cannelle de Chine.
2: Voilà, donc l'autre huile essentielle qu'on trouve facilement en commerce, on va dire, hein, c'est la cannelle de Chine. Alors, elle a plusieurs avantages pour moi, donc elle n'est pas comparable aux deux précédents. Donc si on regarde la composition déjà, cannelle, écorce, cinnamaldéhyde. Ici, cannelle de Chine, c'est pas le cinnamaldéhyde, mais c'est un autre produit un peu différent. Et puis, il y a cannelle feuille, c'est surtout eugénol. Donc, c'est un petit peu différent pour la cannelle de Chine. Et par rapport à son odeur, mais personnellement, je la trouve plus douce, plus agréable. Et elle me rappelle un peu mon enfance, surtout...

0: comme j'ai une mère allemande, dans la cuisine allemande, on utilise beaucoup la cannelle. D'ailleurs, en cherchant pour ces émissions, j'ai puisé dans des livres allemands anciens de 1929, et j'ai vu qu'en fait, les premières distillations des cannelles de qualité en Europe, c'était donc justement ces Allemands qui se sont lancés. Donc, dans cette cuisine, on met beaucoup de cannelle dans des pains d'épices, dans des boissons. Et c'est la cannelle de Chine, cette odeur-là, qui me parle le plus, personnellement. Alors, c'est une huile qui est plus foncée en couleur que les deux précédentes, qui, pareil, est très pénétrante, mais très agréable. Et quand on aime bien diffuser des huiles essentielles, alors je vous conseille, vous prenez un peu de zeste d'orange et quelques gouttes de cannelle de Chine. Alors, l'effet, c'est délicieux. Donc, par rapport aux propriétés de la cannelle de Chine, un peu similaire aux deux précédentes, des qualités anti-infectieuses, antiseptiques, odontalgiques pour les problèmes de dents, vermicides aussi, pas aussi puissant que cannelle écorce. Et donc, on peut l'utiliser dans plusieurs domaines, par exemple les aphtes, pas de nouveau les cystites qui reviennent dans des mélanges, des engelures, le panaris. Et donc, mais comme les deux précédentes, toujours faire attention. Donc, l'usage externe sur la peau, ça reste toujours un risque. C'est quand même un produit irritant. Et autre conseil que je donne toujours pendant mes stages, c'est d'éviter un usage de tous les jours, je veux dire, en produits cosmétiques ou en massage. Parce que les trois cannelles sont ce qu'on appelle sensibilisants. Pour les personnes sensibles à des allergies, ils pourraient devenir allergiques s'ils sont exposés à long terme à un usage externe de ces produits, pour tous les trois cannelles.
1: Donc ça, c'est extrêmement important, oui, dans cette notion de sensibilisation. Et puis, on le rappelle une fois de plus, les huiles essentielles de plantes, ça n'est pas, d'une utilisation anodine. C'est peut-être dangereux de les utiliser. Et particulièrement, je pense à l'attention des enfants. On connaît même des cas mortels d'enfants qui ont été malheureusement soignés avec des huiles essentielles de sauge, par exemple, qui étaient extrêmement, oui, forts, qui les ont intoxiqués. Mm-hmm. Très important également pour certaines. Et vous en parliez précédemment pour la bergamote, il y a quelque temps de cela, qui était très photosensible. Donc, utiliser de la bergamote avec le soleil, eh bien, on sait qu'on en aura des taches qui seront irréversibles. Voilà, donc toujours beaucoup de prudence.
0: Les huiles essentielles sont puissantes, elles sont merveilleuses, mais il faut quand même connaître les deux côtés. Et parfois dans les livres, on oublie de mettre en garde contre un mauvais usage des huiles essentielles. Et
1: il faut donc s'adresser à des spécialistes. On parlait de la cannelle de Chine à l'heure actuelle. Est-ce que il en a été de même que pour ces Hollandais qui sont allés récupérer des graines de la cannelle de Ceylan, ou est-ce qu'elle a une autre origine?
0: Alors, elle est restée un peu en Chine, et après, bon, on en a planté un peu dans d'autres pays, mais elle n'a pas connu ces mêmes convoitises que les vraies cannelles écorces. Donc, elle a toujours été considérée comme un peu moindre de qualité que la cannelle écorce.
1: Mais au départ, elle était originaire de Chine, ou elle est quand même,
0: oui,
1: venue de Ceylan?
0: Originaire de Chine. De Chine.

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1: Bonjour, aujourd'hui je vous propose le résumé de la réponse de l'INSERM sur un sujet d'actualité. Peut-on vraiment réguler son cortisol ? Sur les réseaux sociaux, le cortisol est devenu l'ennemi public numéro 1. Cette hormone du stress serait responsable de la prise de poids, des troubles du sommeil, de la fatigue chronique ou du burn-out. Il faudrait, soi-disant, réguler son cortisol. Le cortisol est une hormone produite par les glandes surrénales. Il participe à la régulation de la glycémie, de la pression artérielle, du système immunitaire et au maintien de l'éveil. Sa sécrétion suit notre rythme circadien, notre horloge interne, avec un pic le matin pour aider au réveil et une diminution progressive au cours de la journée. Le cortisol est aussi l'hormone du stress. À l'encontre d'une situation perçue comme menaçante, après les effets d'un pic d'adrénaline sur notre cœur, sur notre respiration et sur nos muscles qui se préparent à agir, notre corps va sécréter un pic de cortisol pour augmenter la concentration du sucre dans le sang et apporter ainsi l'énergie nécessaire aux muscles et au cerveau pour agir. Ce système protecteur est essentiel. Il devient problématique uniquement lorsque le stress est intense et prolongé. La synthèse de nombreux travaux montre qu'en cas de stress chronique, des concentrations élevées de cortisol peuvent devenir délétères pour le cerveau. Mais ces situations sont très exceptionnelles, concernent des états de stress durablement installés et n'ont rien à voir avec les fluctuations normales de la vie quotidienne. Sur les réseaux sociaux, certains appellent à réguler le cortisol, sans doute en raison de la notion de fatigue des glandes surrénales popularisée en 2002 sous le terme de stress syndrome du 21e siècle. Selon cette théorie, un stress chronique épuiserait les glandes surrénales après une surproduction de cortisol. Cette carence entraînerait fatigue, troubles du sommeil, baisse de motivation ou burn-out. Cette hypothèse est invalidée par la recherche médicale. Il n'existe aucune preuve formelle de l'existence d'une fatigue surrénalienne qui définirait une affection médicale reconnue. En réalité, comme expliqué précédemment, on ne peut pas réguler volontairement son cortisol. Il est régulé automatiquement par l'organisme en suivant le rythme circadien avec des élévations transitoires favorisant l'adaptation adéquate à de nombreuses situations d'agression physique ou psychique. Les véritables troubles du cortisol sont rares et clairement identifiés médicalement, comme le syndrome de Cushing, qui est un excès pathologique de cortisol, ou l'insuffisance surrénalienne qui déclenche un déficit réel et constant en cortisol. Ces maladies nécessitent un diagnostic médical précis et une prise en charge spécialisée. En dehors de ces maladies endocriniennes spécifiques, il n'existe aucune preuve scientifique justifiant de réguler sa production de cortisol. D'après une synthèse de la littérature publiée en 2024 dans le journal de psychoneurologie endocrinienne, des mesures isolées de cortisol ne permettent pas de diagnostiquer, au sens médical du terme, un dérèglement lié au stress psychologique, car les variations des résultats sont naturelles selon l'heure et les circonstances de la journée. En conclusion, pour améliorer son bien-être général, il est bien plus efficace d'avoir une activité physique régulière, un sommeil suffisant ou de pratiquer une technique de relaxation et d'oublier une chimérique régulation de son cortisol.
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1: Bonjour à tous, Charline Lucas du service presse de l'Office du tourisme d'Avignon qui dit rentrée du mois de septembre, dit également donc plusieurs visites guidées que l'on vous propose à nouveau tout au long du mois. En commençant par la visite à la découverte du Palais des Papes pour découvrir le palais et la vie de ce monument au XIVe siècle. Donc ce sont des visites qui sont proposées par les guides conférenciers de l'Office du tourisme d'Avignon. Et au mois de septembre, donc c'est tous les jours, sauf le week-end des journées européennes du patrimoine, donc les 19 et 20 septembre, à 14h30. Et puis également une visite assez récente que l'on vous propose, c'est le Palais des Papes la nuit, l'occasion de découvrir ou redécouvrir le monument dans une toute nouvelle dimension lorsque la nuit tombe. C'est les 2 septembre et les vendredis 11 et 25 septembre à 20h30. Toutes les visites sont également disponibles sur le site www.avignon-tourisme.com ou en contactant l'Office du tourisme au 04 32 74 32 74. Parmi les rendez-vous et les événements à ne pas manquer en ce mois de septembre, alors je vous donne rendez-vous pour l'événement Bien Bon qui se tiendra du 12 au 18 septembre avec donc de nombreuses animations. C'est un événement qui est signé par le Grand Avignon avec des pique-niques de chefs qui seront proposés, des animations culinaires, l'occasion de vous emmener à la rencontre du meilleur de la production et de la cuisine locale dans des lieux parfois secrets, insolites, champêtres d'Avignon et du Grand Avignon, donc du 12 au 18 septembre. Vous avez également le salon piscine et aménagement que l'on retrouvera au parc des expositions, c'est du 11 au 13 septembre prochain pour améliorer sa maison, embellir son jardin, donc avec de nombreux équipements proposés et également l'éco-habitat et la déco de manière générale. Je vous rappelle également les journées européennes du patrimoine qui se tiendront les 19 et 20 septembre prochains. C'est vraiment l'occasion de faire le plein de culture. Ces journées européennes du patrimoine qui ont été créées en 1984 ont pour objectif de montrer au plus grand nombre la richesse extraordinaire de notre patrimoine. Le thème de cette 43e édition, c'est le patrimoine de la photographie et le patrimoine en péril pour raviver, résister et réimaginer tous ces sites. Toute la programmation d'Avignon est disponible sur le site journeesdupatrimoine.culture.gouv.fr et puis également sur le site de l'Office du tourisme d'Avignon, avignon-tourisme.com. Du 17 au 20 septembre, braderie des commerçants d'automne que l'on retrouvera à Avignon dans quelques journées. La maison Jean Villard propose une visite guidée de l'exposition en cours concernant le festival, les quais du festival. Une exposition qui s'intitule « Les costumes du festival d'Avignon ». À travers cette exposition permanente, on vous propose de découvrir quelques costumes de scène et de spectacle qui ont marqué l'histoire du festival. C'est à 9h30 le 16 septembre prochain. Les réservations se font directement sur le site maisonjeanvillard.org ou par téléphone au 04 90 86 59 64. Du 16 au 20 septembre prochain, c'est le World Cleanup Day, un événement mondial pour inviter tout le monde à nettoyer la planète. L'idée est de venir rejoindre une des opérations de ramassage des déchets sauvages dans la bonne humeur. Toute la programmation de ce mois de septembre est disponible sur le site www.avignon-tourisme.com. Vous pouvez également donc contacter l'Office du tourisme au 04 32 74 32 74 et je vous souhaite à tous un très bon mois de septembre.

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1: La langue occitane ne pourra survivre sans transmission. Plusieurs compagnies théâtrales se sont attelées à cette tâche pour proposer des pièces destinées au jeune public. C'est le cas de la compagnie La Rampe, théâtre interrégional occitan de Montpellier, qui produit une adaptation sur un mode plutôt comique d'un conte de l'écrivain Rouergat, Jean Baudou, l'infant Poulit. C'est l'histoire d'un enfant enlevé par le drac, fils du diable, qui va tenter avec sa femme, la draquesse, de l'engraisser pour le manger. Après moult péripéties, il finira par se débarrasser des méchants et fuir l'ou païs des Jus la Terre où il est enfermé.

0: Yves Durand, qui vit et travaille à Saint-Affrique, est l'adaptateur, le metteur en scène et l'un des deux acteurs de cette pièce dont il a aussi construit les décors. Yves, la pièce est entièrement en occitan.
1: Entièrement en occitan, parce que c'est une nécessité de répondre à des demandes. Et là, c'est notamment la demande du corps enseignant et des écoles et des enfants du jeune public par rapport à l'idée de la transmission de la langue et de la culture occitane. On a besoin de donner de la matière aux enfants qui découvrent, qui apprennent cette langue. Et quoi de mieux que le théâtre, puisque le théâtre, ce sont des dialogues, une langue qui fonctionne naturellement. Je te parle, tu me réponds, te parli, me respondes. Et ensuite, bien sûr, il y a la gestuelle, la mise en scène, l'appui aussi musical, le jeu des comédiens qui fait qu'on arrive à comprendre une histoire. Mais souvent, les écoles sont préparées. Soit ils connaissent un peu de langue, soit ils ne connaissent pas du tout langue, mais ils connaissent l'histoire. Et donc, nous, on leur donne dans la langue, qui est l'histoire, ce qui fait que c'est tout à fait digeste. Et puis les enfants ont une grande capacité d'adaptation et d'assimilation des choses. Et c'est ce qui est formidable, c'est qu'à la fin d'un spectacle, il y a des enfants qui sont capables de vous répéter la formule qui permet d'ouvrir la pierre verte, peyre du bristé sous le drac. Et les enfants, ils viennent, ils te répètent ça à la fin du spectacle.
2: Et cric, et crac, le conte est acabat.
3: Et clac, et clic, à cause finie.
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0: Eh bien, nous ne pouvions pas, amis auditeurs, commencer cette émission en découverte croisée qui s'appelle L'Esprit Poète sans écouter Léo Ferré. Léo Ferré au travers de la voix de Catherine Sauvage. Léo Ferré qui déclarait il y a 30 ans « Toute poésie destinée à n'être que lue et enfermée dans sa typographie n'est pas finie ». Dans la seconde moitié du XXe siècle, les poètes se sont faits chanteurs. Ils ont renoué ainsi avec la tradition médiévale des trouvères et des troubadours. Et cette introduction poursuit en disant « Ils ont fait entrer clandestinement la poésie dans la chanson, genre populaire plutôt maîtrisé à l'époque par l'intelligentsia ». Ils s'appelaient Léo Ferré, Georges Brassens, Jacques Brel. Eux-mêmes ne se disaient pas poètes, mais plutôt auteurs de chansons, ou bien encore comme Brassens, artisans. Voilà quelques mots de cette introduction que je vous présentais déjà dans une émission précédente. Et nous avions écouté de grands poètes chantés par de grands interprètes également, Paul Verlaine, François Villon. Nous avons entendu également Louis Aragon, interprété bien sûr, je dirais presque par Jean Ferrat. Encore que Léo Ferré a consacré un disque entier à chanter Louis Aragon. Et bien aujourd'hui, ces compositeurs qui ont voulu rendre hommage à des grands poètes ont été également poètes. Alors je vous propose d'entendre cette fois-ci ces interprétations, ces grands poètes chantés par d'autres chanteurs. C'est par exemple Jacques Brel, à qui Serge Lama a voulu rendre hommage avec Le Plat Pays.
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Illustration, amis auditeurs, de quelques mots de l'introduction de ce disque, l'esprit poète. Comme tous les poètes, les chanteurs ont cela en commun qu'ils ont su donner à leur œuvre une portée universelle qui permet à chacun de se la réapproprier. Et ces chanteurs s'appellent Léo Ferré, Georges Brassens, Jacques Brel, etc. D'autres chanteurs, eh bien, se sont appropriés précisément leur déclaration, leur chanson. Ainsi Barbara, qui avant de voler de ses propres ailes, interpréta Brel et Brassens. Ou plus encore récemment, Maxime Le Forestier qui reprit le flambeau et donna une nouvelle vie aux dernières chansons de Brassens. Brassens précisément chantée, mais cette fois-ci par Patachou.

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Léo Ferré, l'esprit poète, qui a été chanté donc par Barbara qui a interprété La vie d'artiste, et puis également nous avons entendu La mélancolie, Catherine Sauvage, toujours chantant Léo Ferré. Léo Ferré qui, lui, a voulu rendre hommage à des artistes. Ça a été notamment le cas de Paul Verlaine. Nous l'avons entendu dans notre émission précédente. Écoutez la chanson bien douce. Léo Ferré qui a chanté également Charles Baudelaire, le spleen. Léo Ferré qui a également chanté Guillaume Apollinaire. Je vous propose de l'entendre.

Léo Ferré qui chantait donc cette fois-ci Guillaume Apollinaire. Léo Ferré qui a lui-même chanté Rudebeuf, le poème du XIIIe siècle. Il a commencé au Moyen-Âge, Rudebeuf qui a exercé le métier de jongleur. Puis il a chanté François Villon. François Villon qui a été un jeune poète, mais également, et vous le savez, voleur, pilier de tripot, compagnon des faux monnayeurs également. Puis il prêtera sa voix au grand poète du XIXe siècle, à Baudelaire, à Verlaine. Et d'Apollinaire, il disait qu'il parlait comme un grand oiseau sur la pierre. C'est lui qu'on vient d'entendre. Bien sûr, il a également consacré de la musique à Aragon. J'ai eu l'occasion de vous en parler précédemment. Mais celui qu'il préférait, eh bien, c'était Verlaine. Alors, ça a été le début de notre dernière émission. Verlaine, je vous propose de le réentendre parce que cela va clore cette émission consacrée découverte croisée, consacrée donc aux compositeurs, interprètes, poètes, souvent eux-mêmes, qui ont voulu rendre hommage à d'autres poètes. Je vous propose d'entendre de Léo Ferré, écouter la chanson bien douce de Paul Verlaine.

Dernier hommage de Léo Ferré à tous ces poètes qui ont été chantés. Je vous rappelle donc qu'il s'agit d'un disque qui est récemment à la radio et il s'appelle L'Esprit Poète aux éditions Barclay 2002 et on a entendu notamment Léo Ferré chanter Paul Verlaine, Georges Brassens chanter François Villon ou bien encore Léo Ferré chanter Charles Baudelaire, Guillaume Apollinaire. Voilà, en deux émissions de Découvertes Croisées, nous avons fait le tour. Sachez qu'il y a également Yves Montand qui chante Jacques Prévert, Juliette Gréco qui chante Pierre-Mac Orland, Catherine Sauvage chantant Bertolt Brecht. Nous n'avions pas le temps d'entendre l'intégralité de ce disque. Vous pouvez donc le trouver aux éditions Barclay 2002.

0: Amis auditeurs, bonjour. Alors aujourd'hui, je me retrouve avec Jean-Jacques Dufetel, notre jardinier d'Ispagnac.
1: Alors j'ai fini, moi, d'incorporer ou disons de répartir tout le compost que j'ai pu aux alentours de la Toussaint sortir des composteurs et des compostières. Donc je l'ai mis dans mon jardin. Mais je ne l'ai pas mis n'importe où, parce que j'en ai jamais assez. Et donc je l'ai mis là où les plantes sont plus gourmandes. Et pour savoir où mettre les plantes qui sont plus gourmandes, bon, déjà, il faut faire une rotation des cultures, mais il faut aussi, dans sa tête, avoir le plan, dès l'automne, le plan du jardin de l'année d'après. Là seulement, c'est le fait de ne pas mettre dans certains endroits des plantes ou la jachère pour éviter que la terre ne s'épuise et puis pour pratiquer une rotation des cultures. C'est très important, la rotation des cultures, parce que ça permet aussi d'éviter beaucoup de maladies sans avoir à traiter et de ravageurs.
0: D'accord.
1: Donc voilà. Donc le plan de jardin, dans mon plan de jardin, quand j'ai mis mon compost, je ne l'ai pas mis, par exemple, où l'année prochaine je vais mettre mes oignons. Les oignons n'ont pas besoin d'une terre très riche, parce que sinon ils deviennent trop gros et ils ne se conservent pas. Voilà. Parce qu'en gros, j'essaie de faire une rotation triennale. C'est déjà biennale, c'est bien, mais triennale, c'est mieux. Parce que les plantes, je les classe par famille, par grande famille. Et chaque famille de plantes est plus ou moins exigeante. Alors, il y a les familles de plantes comme les sonanacées, comme les pommes de terre, tomates, poivrons, aubergines, qui sont exigeantes. Il y a une deuxième grande famille de plantes qui sont très exigeante sur la richesse de la terre et le besoin en matière organique, ce sont les cucurbitacées, les citrouilles, les courgettes, les melons, les cornichons, les concombres, toutes ces choses-là. Par contre, il y a des plantes qui, par exemple, les légumineuses, les haricots verts, les haricots blancs, les lentilles, les fèves, les pois, qui n'ont pas besoin d'azote, puisqu'ils le fabriquent eux-mêmes, ils le captent même dans leur nodulosité. Ils ont des petites usines dans les racines, ils captent l'azote de l'air, donc ils n'ont pas besoin d'azote rajouté. Alors déjà, ça fait trois familles. On peut aussi citer une quatrième famille, c'est les oignons, l'ail, tous ces plantes bulbeuses. Alors c'est des plantes, il faut éviter de leur donner trop à manger, sinon ça fait des fruits trop gros, trop pleins d'eau, et qui ne se conservent pas. Donc, en sachant tout ça, on met son engrais, son compost, à des endroits différents du jardin. Donc c'est pour ça que, par exemple, l'année dernière, où j'ai mis toutes mes patates, une plante qui est très exigeante, je ne remets surtout pas des patates, et surtout pas non plus des tomates, des poivrons, des aubergines. Donc à cet endroit-là, je vais mettre soit des légumineuses, soit des oignons ou des os ou des échalotes. Oui. Alors ça me permet de faire un plan, et dans ce plan, ça me permet de ne jamais mettre les légumes à la même place, et ainsi d'éviter aussi les maladies.
0: D'accord, donc c'est une rotation sur 3 ans entre les différentes familles de,
1: voilà.
0: en tenant compte de leurs besoins,
1: voilà.
0: Soit elles sont exigeantes, soit elles ne le sont pas.
1: Voilà, au moins sur 3 ans, c'est-à-dire que je commence par la plante. Si on partait à zéro, je pars par la plante, j'enrichis beaucoup un endroit et je pars avec la plante qui est la plus exigeante. Les cucurbitacées ou les solanacées. La deuxième année, je mets une plante moyennement exigeante et je mets moins d'engrais, moins de fumier, moins de compost, moins de BRF. Et la troisième année, je termine par la plante qui vraiment, elle, n'est pas du tout exigeante. Et ainsi de suite. Et comme ça, ça me permet, par exemple, de combattre les doryphores sur les pommes de terre, parce que si chaque année vous changez vos pommes de terre de place, eh bien, vous verrez que vous avez quasiment plus de doryphores. Les pommes de terre et les tomates et poivrons aubergines, c'est la même famille. Donc c'est pour ça que les doryphores, avant tout, adorent pas les patates, ils adorent les aubergines. Donc qu'on mette des pommes de terre, des tomates, des poivrons ou des piments, les doryphores vont attaquer de la même manière.
0: D'accord.
1: Et il y a aussi les mêmes maladies comme le mildiou. Donc on évitera aussi les maladies en déplaçant ces plantes-là et essayant d'échanger de place.
0: D'où alors l'importance de réserver quand même certains endroits pour certaines plantes, parce que de plus en plus on nous dit qu'il faut faire des mélanges de plantes sur une même sur un même emplacement. Mais vous, vous seriez plutôt quand même.
1: On va pas faire un mélange. On va pas mettre une pomme de terre, une citrouille, un poivron et un poireau. On va pas faire comme ça. On va faire des mélanges de plantes. Alors c'est sûr qu'on fait ce qu'on peut aussi. Hein. Moi, les mélanges de plantes, je vais plutôt les faire. Je mettrai mes œillets, quelques œillets d'Inde dans les tomates. Les œillets d'Inde repousseront certains ravageurs des tomates. C'est plus association fleurs-légumes que je ferai. Je ferai. Moi, bon, après, c'est sûr qu'il y a des légumes qui. Je connais mal, mais il y a des légumes qui s'apprécient les uns les autres. Parce que un repousse les taupes, l'autre repousse les chenilles, et donc en association, ça va bien ensemble.
0: Oui, parce qu'il faut rappeler quand même, Jean-Jacques, que ce qui vous dicte votre conduite aussi, c'est que votre jardin soit productif.
1: Ah, c'est sûr que c'est toujours mieux de se dire qu'on récolte à la fin du compte les bons et beaux légumes, parce que quand. Quand vous voyez que les récoltes sont pas au bout, c'est déstabilisant, et puis c'est quand même plusieurs mois de travail, et on se dit si on n'a pas au bout du compte quelque chose à manger, c'est ça, hein. C'est le jardin nourrit, hein. Moi j'ai toujours dans l'idée d'arriver mon champ de patates qui produise. Après, je suis pas exigeant sur la quantité qui est produite. Je ne demande pas une rentabilité à mon champ de patates. Mais après, je suis quand même content d'avoir mon stock tout l'hiver.
0: Oui, c'est quand même plus agréable d'aller se servir en patates dans sa cave ou dans son jardin qu'au supermarché.
1: Ah oui. De toute façon, la qualité est absolument pas la même, parce qu'on n'arrive plus à trouver aujourd'hui. Même bientôt, chez le petit primeur bio, on sent que déjà, derrière, il y a des pratiques maraîchères qui font que les fruits et les légumes n'ont pas le même goût. Mmh. Parce que c'est fait industriellement, plus ou moins industriellement. Et donc, déjà, on ne trouve pas les variétés qu'on veut. Moi, je suis assez exigeant sur les variétés que je mets. Les variétés que je mets, c'est toujours des variétés qui m'ont donné satisfaction les années d'avant. Mmh. J'essaie toujours quelque chose en plus. Et je sélectionne d'année en année ce qui va bien pour ma terre. Pour Hispaniac, ce qui pousse bien Hispaniac, mais qui pourra moins bien pousser à Sainte-Croix-Vallée française, et inversement.
0: Et alors, quand vous faites votre plan de jardin, vous faites un dessin, en fait ?
1: Oui. Je compte combien il me faut de pieds de tomates. Alors, j'en mets une cinquantaine, soixantaine. Je compte des longueurs de raies. Je sais que je vais mettre 12 mètres de long d'haricots. Et donc, après, avec la place que j'ai et la rotation des cultures, c'est vraiment comme mettre des meubles dans une pièce de maison.
0: Ah oui,
1: alors
0: d'accord.
1: Je compte, là, j'ai 8 mètres, je vais pouvoir mettre 10 pieds de citrouille. Donc ensuite, comme je mets 6 ou 7 sortes de pieds de citrouille, eh bien, je marque même sur mon papier quelle variété je mets où. Bon, pas trois mois à l'avance, hein, une citrouille, c'est une citrouille. Mais je le marque parce que pour m'y retrouver, quoi. Et je fais le nombre de piquets qu'il faut en fonction pour mes tomates, pour que le jour où je dois planter 50 piquets de tomates, je les ai d'avance, quoi. Il faut être un peu maniaque, c'est pas le mot, mais il faut être un peu organisé.
0: Ouais, d'accord.
1: Voilà.
0: Et justement, comment est-ce que vous faites lorsque vous avez des plantes qui vont rester plus d'une année en place, des plantes un peu pérennes, des vivaces? Comment vous organisez votre jardin? Par exemple, les framboises, vous faites comment dans votre jardin?
1: Alors les framboises, je les mets souvent. Je les mets dans un coin, bien évidemment. Je les mets pas dans le carré du jardin où je plante toutes mes plantes annuelles. Donc dans mon carré de jardin où il y a ma serre et les plantes annuelles, il n'y a que des annuelles. Il m'arrive d'avoir des fleurs bisannuelles comme des œillets, des poètes, des choses comme ça. Les fraises, c'est vrai qu'ils restent 2-3 ans en place. Mais j'évite de mettre tout ce qui est framboise, groseille, etc. Au milieu du jardin, hein, parce que sinon on ne peut plus travailler le jardin correctement. Il faut faire des espaces dédiés. Mmh. Et de temps en temps, quand je vois les framboises donnent moins, l'herbe envahit, et puis la terre au bout de 3-4 ans est appauvrie, je prends J'arrache tout. Je garde quelques plants et je replante une framboiserie pour les framboises. Je l'ai fait cette année, toute neuve ailleurs, mais toujours dans un espace dédié et toujours en bordure.
0: Oui, de manière à garder l'espace central pour le jardin potager.
1: Ah oui. Parce que quand on a un jardin un peu grand, si on commence à mettre trop de choses au milieu, en travers, à un moment, ça va gêner pour le travail de l'ensemble. Et si je veux pouvoir faire ma rotation des cultures avec tiers du jardin, les solanacées, tiers du jardin, le reste, et tiers du jardin, les citrouilles, si je commence à mettre tout un tas de choses au milieu, ça complique encore plus la tâche.
0: Et pour ce qui est du compost, vous avez aussi un coin de votre jardin qui est dédié à ça, parce qu'on dit que le compost attire un peu les limaces et du coup, ce serait un petit peu dangereux pour les salades.
1: Mais j'ai un coin du jardin qui est un petit peu loin du jardin. Une compostière, c'est un trou qui fait un mètre sur 2 mètres, sur 50 cm de profondeur. Et là, j'y mets tous mes déchets, donc c'est une compostière. Oh, c'est à 10 mètres du jardin. Et ensuite, j'ai des composteurs de l'autre côté, stratégiquement placés pour quand je tonds. Quand je tonds, je fais des grandes boucles dans la pelouse. Et puis, sur mon passage, je mets des composteurs pour pouvoir vider mon compost, pour pouvoir faire mon compost. J'ai plusieurs endroits comme ça. Après, les limaces, j'y fais pas trop attention. Je mets rien contre les limaces. Mmh. Je leur donne assez de salade pour qu'elles aient à manger.
0: Elles doivent se régaler, hein, des bonnes salades bio.
1: Oui. Surtout cette année, il a fait un automne long, doux et humide. Donc c'est vrai que là, il y a eu pas mal de limaces, mais bon. Il y en avait assez pour elle et pour moi. Après, de temps en temps, je les ramasse pour mes poules.
0: D'accord, oui. Vous acceptez la cohabitation et puis, de temps en temps, elles vous fournissent de bons œufs.
1: Quand on commence à faire la chasse aux limaces, c'est un peu compliqué. On peut mettre même des pièges bio avec de la bière, on peut mettre de la cendre autour des petites plantes qu'on vient de planter. Mais parfois, quand vraiment elles sont plus fortes que vous, elles sont plus fortes que vous. Hein. Ouais. Je fais avec, on va dire.
0: Jean-Jacques, merci beaucoup. Donc, on voyait aujourd'hui le plan de jardin. Donc, on encourage nos auditeurs qui veulent s'essayer au jardin de faire un petit dessin et de noter où est-ce qu'ils vont mettre leurs différentes plantes pour pouvoir ainsi créer une rotation et ne pas appauvrir leur sol. Merci beaucoup et à bientôt. Alors aujourd'hui, je me retrouve avec Jean-Jacques Dufetel, notre jardinier d'Ispagnac.

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1: Chers amis auditeurs, si vous avez écouté les chroniques précédentes, vous avez probablement compris que j'ai un goût tout particulier pour les histoires vraies. Le livre dont nous parlons aujourd'hui en raconte une assez méconnue. Le livre s'intitule « L'eau vive, un grand combat écologique aux sources de la Loire ». Il s'agit d'un roman graphique signé par Alain Bujac et Damien Roudot qui raconte l'histoire d'un combat écologique gagné en France. Il y a une trentaine d'années, une poignée d'habitants et d'amoureux de la nature venus d'un peu plus loin pour les soutenir se sont opposés à la construction d'un barrage dans la haute vallée de la Loire, près du Puy-en-Velay. C'était de simples citoyens, mais ils ont réussi à faire face pacifiquement aux grands lobbies et aux pouvoirs publics pour sauver ce site naturel exceptionnel. Pendant 5 ans, été comme hiver, d'abord sous une simple tente, ensuite dans la cabane de la Loire, ceux que l'on a rapidement surnommés les Indiens ont occupé le site de la serre de la Fare, où l'immense mur de béton devait être construit. Ce qui est particulièrement intéressant dans ce récit, c'est la façon dont les opposants ont procédé. Pas d'affrontement violent, aucun drame qui ferait que l'on s'en souvienne encore aujourd'hui. Juste des moyens pacifiques, ce qui ne veut pas dire faibles, car au contraire, ils ont été particulièrement tenaces. Et aussi la volonté d'être constructif, car il ne s'agissait pas simplement de ne rien faire, ne pas construire de barrage et laisser le site en l'état. Ensemble, ces quelques personnes, aux origines et aux compétences très diverses, vont élaborer et proposer une solution pour protéger les maisons et leurs habitants des crues d'une Loire qui peut être dévastatrice, tout en préservant des paysages et un milieu naturel d'une biodiversité exceptionnelle. Leur solution alternative, qu'on a appelée la quatrième solution, sert encore aujourd'hui de modèle dans de nombreux pays. À une époque où les préoccupations écologiques sont tout à fait à juste titre devenues centrales, ce bel exemple de solidarité, d'engagement et de recherche commune de solutions pour répondre aux problèmes qui se posent est exemplaire et inspirant. L'eau vive, un grand combat écologique aux sources de la Loire, de Damien Roudot et Alain Bujac, est paru aux éditions Futuropolis. Le livre coûte 23 euros.
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1: Bonjour à toutes et à tous et bienvenue sur Radio Intervalle pour ce moment d'information locale. Vous connaissez bien sûr la Maison de l'Aude à L'Aigre-les-Fumades, salle de spectacle vivant avec sa nouvelle saison qui commence. Mais aujourd'hui, on va parler d'art puisque les locaux accueillent également des expositions artistiques régulièrement tout au long de l'année. Et en ce moment, jusqu'au 25 septembre, vous pourrez découvrir En forêt, arborescence, les œuvres d'Elisabeth Beuret. C'est ouvert du lundi au vendredi de 9h à 17h et nous avons pu questionner l'artiste sur son travail et les techniques très spécifiques qu'elle emploie. Elisabeth Beuret, bonjour.
2: Bonjour.
1: Vous êtes artiste et en ce moment, vous présentez votre travail dans le cadre d'une exposition qui s'intitule « En forêt, arborescence » à la Maison de l'Aude à L'Aigre-les-Fumades qu'on pourra voir jusqu'au 25 septembre. Est-ce que vous pouvez nous parler un peu de votre travail, de vos techniques et de ce qui vous inspire en tant qu'artiste ?
2: Alors, le travail de base est en fait le travail du papier. Donc, je prends les végétaux que je cuis, que je transforme en pulpe. Et les végétaux peuvent très bien être l'aubier de l'arbre. Et en fait, l'exposition en forêt arborescente part des arbres que j'ai choisis. Voilà, donc en fait, il y a quatre personnages, je dirais. Il y a le lierre, les arbres des mondes, le mûrier à papier japonais qu'on appelle le kozo et le ginkgo biloba. Voilà pour cette exposition.
1: Vous nous avez expliqué que vous fabriquez votre papier et ensuite vous travaillez dessus de quelle manière ?
2: Alors déjà quand on le fabrique à partir d'un végétal, on peut obtenir déjà plusieurs papiers différents. C'est-à-dire ce papier on peut le blanchir plus ou moins, on peut le mixer un peu beaucoup à la folie. Si on le mixe très peu, ça ressemble en fait à des cheveux, à des lianes. Donc on est très proche du végétal, et puis on le mixe, puis il va être abstrait, et là on va avoir des textures différentes selon chaque papier. Et la troisième proposition, c'est que en fait les papiers sont travaillés de différentes façons. Soit ils sont travaillés à la cuve, c'est-à-dire le tamis est posé, et on pose la pulpe avec la main par-dessus. Soit le papier est travaillé à la japonaise, parce que quand on dit papier Japon, c'est pas une histoire de pulpe. C'est une histoire de fabrication, de la technique de fabrication de papier. C'est-à-dire, on met une gélatine dans le bain, qui s'appelle en général du tororo ou du neri, et on va mettre la pulpe, peu importe la pulpe. En général, on cherche plutôt des fibres longues, style les orties, voilà, des choses comme ça. Et on va plonger trois fois. Donc en fait, on a une espèce de stratigraphie qui se passe. On a une feuille qui est hyper légère, hyper fine et translucide. Et enfin, la troisième technique, ça va être plutôt la technique un peu océanienne, style les tapas. Donc, on pose la fibre à la main, on peut le taper également pour qu'elle se rejoigne. Voilà, donc moi, j'ai utilisé ces trois techniques-là dans l'exposition, en tout cas, qui est à la Maison de l'Eau.
1: Ce qu'on voit sur le petit flyer de l'exposition en couverture, c'est quelque chose qui ressemble à des racines. Vous le réalisez donc sur le papier que vous avez fabriqué avec de l'encre ou par une autre technique, des découpages ?
2: Non, en fait, quand on voit, il y a une bobine, hein, parce qu'il y a un démarrage qui est à partir d'un papier végétal, qui est fait avec un végétal. Je crois que c'est le chardon qu'on voit, celui qui est à droite. Et déjà, il est blanchi en haut, près de la bobine, et plus bas, il devient de plus en plus brun, de plus en plus foncé. Donc en fait, je dessine ma forme sur un grand plastique qui est tendu, comme si on avait une feuille tendue, parce qu'il faut que ça reste tendu jusqu'à ce que le papier soit encollé et sec. Donc on pose sa fibre, et puis en fait, je dessine directement avec l'aubier, là c'est du kozo, c'est le papier de mûrier à papier japonais, et que je pose directement par rapport à la forme que j'ai dessinée dessous. Donc en fait, c'est comme si j'avais des espèces de lanières que je mets bout à bout, qui se superposent bien entendu pour s'unir, et puis j'encolle le tout. Donc je dessine réellement avec la pulpe, avec quelque chose dans la main au lieu d'avoir un crayon.
1: Voilà. C'est des superpositions.

0: à pouvoir peindre après ou dessiner, on en colle le tout. Donc ça vous permet après d'avoir quelque chose d'uniforme. Et en plus, pour consolider, et parce que moi j'aime bien aussi le fil, parce que le fil, le papier est quand même de la même famille que le tissu, le fil pour moi vient assez d'emblée, comme la couture. Et en fait, tout ce papier-là est cousu. Alors je fais pas ça sur toutes les œuvres, hein, mais ces œuvres en particulier, vu qu'il y a des petits dessins de partout hein, qui se promènent, le fait de coudre, ça permet également de consolider le tout, puis d'avoir des fils qui dépassent, comme la suite de racines, quoi.
1: Et donc, les couleurs qui ressortent, c'est uniquement les couleurs naturelles qui sont générées par le broyage des feuilles.
0: Exactement. Par contre, ce que je peux faire, des fois, j'interviens au niveau de la couleur simplement pour faire les passages d'une couleur à l'autre. Donc, à ce moment-là, moi, j'utilise technique de peinture à l'huile, mais moi, c'est de la peinture à la base de cire d'abeille. Voilà, c'est la peinture à la cire. Donc, ça permet de faire des passages, cette fois avec des pigments, mais c'est juste les passages. Donc, j'en utilise très peu, puis j'utilise cette peinture de façon, ça s'appelle des glacis, hein, des façons transparentes. Ça permet juste, voilà, de passer d'une couleur à l'autre.
1: Donc, ça donne un résultat très naturel, très proche de ce qu'on peut voir si on va se promener en automne, par exemple.
0: Oui.
1: Vous êtes installé depuis quelque temps dans la région à Barjac. On peut venir voir votre atelier?
0: Alors, mon atelier est pas forcément ouvert, mais on peut, oui, on peut prendre contact parce que les gens se rendent pas compte que dans l'atelier, on travaille. Donc, on n'a pas forcément un accrochage. Donc, des fois, il y en a un peu de partout, surtout moi avec les bassines, l'eau, etc. Et c'est vrai que la fabrication de papier est un processus qui est très long, très lent. Voilà, mais il suffit de m'appeler avant et puis qu'on convienne d'un rendez-vous.
1: Et sinon, on peut retrouver vos œuvres sur Internet?
0: Oui, donc j'ai un site, hein, c'est www.elbeuré, donc E-E-L comme Elisabeth, beuré, B-E-U-2-R-E-T.com.
1: C'était Elisabeth Beuré dont l'exposition est encore visible jusqu'au 25 septembre à la Maison de l'eau d'Allègre-les-Fumades. Je vous rappelle les horaires du lundi au vendredi de 9h à 17h. L'artiste est présente sur place le mercredi, sauf à la pause de midi, entre midi et 15h. C'est la fin de ce moment d'information locale sur Radio Intervalle. Merci de l'avoir suivi et très bon week-end à toutes et à tous.
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La météo sur Radio Intervalle dans le Gard et en Lozère. Les températures remontent progressivement jusqu'à mardi. Un petit été indien très ensoleillé. En Lozère, ce samedi 12 septembre, plein soleil tout le jour et presque pas de vent. Côté température, attendez pour les minimales de 1 à 13 degrés. Au meilleur de l'après-midi, 21 à 30 degrés, 23 à Langogne, 27 à Mende, 30 à Florac. Ce dimanche 13 septembre en Lozère, quelques nuages d'altitude, mais le ciel reste tout de même bien dégagé avec un tout petit souffle de vent. Les températures repartent à la hausse. Il fait 1 à 14 degrés pour les minimales. Au meilleur de la journée, prévoyez 23 à 32 degrés, 26 à Langogne, 29 à Mende, 32 à Florac. Pour la suite en Lozère, il fait assez chaud encore lundi et mardi, mais ça devrait redescendre à partir de mercredi. Ce samedi dans le Gard, grand soleil tout au long de la journée. Un peu de mistral à l'est le matin, mais il retombe vite. Et côté température, prévoyez des minimales de 7 à 18 degrés et des maximales de 28 à 31 degrés. Dimanche dans le Gard, beaucoup de soleil et quelques rares nuages l'après-midi. Le vent est faible et les températures progressent encore un peu ce dimanche. Prévoyez 8 à 18 degrés pour les minimales, 29 à 33 degrés l'après-midi, le maximum.

maximum pour Alès et Saint-Ambroix. La semaine prochaine, dans le Gard, les températures restent assez élevées lundi et mardi. À partir de mercredi, ça devrait baisser sensiblement. C'était Estelle sur Radio Intervalle. Nous vous souhaitons à toutes et à tous un très agréable week-end.

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1: Chers amis discophiles, bonjour. Je vous promettais la semaine dernière de la musique de chambre. C'est l'occasion de dire tout le bien que je pense, et ça n'a rien d'original, hein, tout le monde le reconnaît, du Quartetto Italiano, enregistré par Philips. On cite souvent, c'est Debussy, Ravel, Beethoven. Mais j'ai choisi pour vous faire entendre ce merveilleux quatuor, merveilleusement enregistré par Philips. J'ai choisi de vous faire entendre du Haydn et Schubert. Successivement, le quatuor de Haydn, opus 64, numéro 5, et le quatuor opus 76, numéro 10. Et pour terminer, le Quartet Stats de Franz Schubert. Le Quartetto Italiano, Haydn, Schubert, enregistré par Philips,

0: Nous venons d'écouter le Quartetto Italiano dans Haydn, le Quartet Opus 64 numéro 5 et le Quartet Opus 76 numéro 2 et le Quartet Stats de Franz Schubert. Comme ça sonnait bien sous les doigts des Italiano, comme on s'en rend bien compte aujourd'hui avec cette chaleur, cette netteté puis ce naturel de la prise de son Philips. La semaine prochaine, ce sera encore un classique du disque et puis un classique de cette firme discographique. Je vous dis à très vite.
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0: thérapie.
1: Michel Vanhove, bonjour.
2: Bonjour.
1: Nous vous retrouvons pour parler d'huiles essentielles de plantes. Ce peut être d'ailleurs très proche de la cuisine, ce qui est le cas avec la cannelle, mais aussi très proche d'une petite histoire, dans la grande histoire, celle des soucis de garder l'exclusivité sur une plante, de l'espionnage, ensuite de la récupération de graines. On en parlait la dernière fois par rapport à l'EVA, le caoutchouc. La cannelle, ça a été la même chose, une petite guerre entre les Phéniciens, les gens qui les entouraient, et puis quelques siècles plus tard entre les Anglais et les Hollandais, et puis les Chinois apparemment, puisque la cannelle aujourd'hui, celle dont vous nous parlez, c'est la cannelle de Chine.
2: Voilà, donc l'autre huile essentielle qu'on trouve facilement en commerce, on va dire, hein, c'est la cannelle de Chine. Alors, elle a plusieurs avantages pour moi, donc elle n'est pas comparable aux deux précédents. Donc, si on regarde la composition, déjà, cannelle, écorce, cinnamaldéhyde. Ici, cannelle de Chine, c'est pas le cinnamaldéhyde, mais c'est un autre produit un peu différent. Et puis, il y a cannelle feuille, où c'est surtout eugénol. Donc, c'est un petit peu différent pour la cannelle de Chine. Et par rapport à son odeur, mais personnellement, je la trouve plus douce, plus agréable. Et elle me rappelle un peu mon enfance, surtout comme j'ai une mère allemande. Dans la cuisine allemande, on utilise beaucoup la cannelle. D'ailleurs, en cherchant pour ces émissions, j'ai puisé dans des livres allemands anciens de 1929. Et j'ai vu qu'en fait, les premières distillations des cannelles de qualité en Europe, c'était donc justement ces Allemands qui se sont lancés. Donc, dans cette cuisine, on met beaucoup de cannelle dans des pains d'épices, dans des boissons. Et c'est la cannelle de Chine, cette odeur-là, qui me parle le plus, personnellement. Alors, c'est une huile qui est plus foncée en couleur que les deux précédentes, qui, pareil, est très pénétrante, mais très agréable. Et quand on aime bien diffuser des huiles essentielles, alors je vous conseille, vous prenez un peu de zeste d'orange et quelques gouttes de cannelle de Chine. Alors, l'effet, c'est délicieux. Donc, par rapport aux propriétés de la cannelle de Chine, un peu similaire aux deux précédentes, des qualités anti-infectieuses, hein, antiseptiques, odontalgiques pour les problèmes de dents, vermicides aussi, pas aussi puissant que cannelle écorce. Et donc, on peut l'utiliser dans plusieurs domaines, par exemple les aftes, par de nouveau les cystites qui reviennent dans des mélanges, des engelures, le panaris. Et donc, mais comme les deux précédentes, toujours faire attention, donc l'usage externe sur la peau, ça reste toujours un risque, c'est quand même un produit irritant. Et autre conseil que je donne toujours pendant mes stages, c'est d'éviter un usage de tous les jours, je veux dire, en produits cosmétiques ou en massage. Parce que les trois cannelles sont ce qu'on appelle sensibilisants. Pour les personnes sensibles à des allergies, ils pourraient devenir allergiques s'ils sont exposés à long terme à un usage externe de ces produits, pour tous les trois cannelles.
1: Donc ça, c'est extrêmement important, oui, dans cette notion de sensibilisation. Et puis, on le rappelle une fois de plus, les huiles essentielles de plantes, ça n'est pas, d'une utilisation anodine. Ce peut être dangereux de les utiliser, et particulièrement, je pense, à l'attention des enfants. On connaît même des cas mortels d'enfants qui ont été malheureusement soignés avec des huiles essentielles de sauge, par exemple, qui étaient extrêmement, oui, forts, qui les ont intoxiqués, mm-hmm, très importants également pour certaines. Et vous en parliez précédemment pour la bergamote, il y a quelques temps de cela, qui était très photosensible. Donc, utiliser de la bergamote avec le soleil, eh bien, on sait qu'on en aura des taches, voilà, qui seront irréversibles. Voilà, donc toujours beaucoup de prudence.
2: Les huiles essentielles sont puissantes, elles sont merveilleuses, mais il faut quand même connaître les deux côtés. Et Parfois dans les livres, on oublie de mettre en garde contre un mauvais usage des huiles essentielles.
1: Et il faut donc s'adresser à des spécialistes. On parlait de la cannelle de Chine à l'heure actuelle. Est-ce qu'il en a été de même que pour ces Hollandais qui sont allés récupérer des graines de la cannelle de Ceylan, ou est-ce qu'elle a une autre origine?
2: Alors, elle est restée un peu en Chine, et après, bon, on en a planté un peu dans d'autres pays, mais elle n'a pas connu ces mêmes convoitises que les vraies cannelles écorces. Donc, elle a toujours été considérée comme un peu moindre de qualité que la cannelle écorce.
1: Mais au départ, elle était originaire de Chine, ou elle est quand même venue de Ceylan?
2: Originaire de Chine.
1: De Chine.

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1: Bonjour à tous, Charlie Nucas du service presse de l'Office du tourisme d'Avignon qui dit rentrée du mois de septembre, dit également donc plusieurs visites guidées que l'on vous propose à nouveau tout au long du mois, en commençant par la visite à la découverte du Palais des Papes pour découvrir le palais et la vie de ce monument au XIVe siècle. Donc ce sont des visites qui sont proposées par les guides conférenciers de l'Office du tourisme d'Avignon. Et au mois de septembre, donc c'est tous les jours, sauf le week-end des Journées européennes du patrimoine, donc les 19 et 20 septembre, à 14h30. Et puis également une visite assez récente que l'on vous propose, c'est le Palais des Papes la nuit, l'occasion de découvrir ou redécouvrir le monument dans une toute nouvelle dimension lorsque la nuit tombe. C'est les 2 septembre et les vendredis 11 et 25 septembre à 20h30. Toutes les visites sont également disponibles sur le site www.avignon-tourisme.com ou en contactant l'Office du tourisme au 04 32 74 32 74. Parmi les rendez-vous et les événements à ne pas manquer en ce mois de septembre, alors je vous donne rendez-vous pour l'événement Bien Bon qui se tiendra du 12 au 18 septembre avec donc de nombreuses animations. C'est un événement qui est signé par le Grand Avignon avec des pique-niques de chefs qui seront proposés, des animations culinaires, l'occasion de vous emmener à la rencontre du meilleur de la production et de la cuisine locale dans des lieux parfois secrets, insolites, champêtres, d'Avignon et du Grand Avignon, qui est du 12 au 18 septembre. Vous avez également le salon piscine et aménagement que l'on retrouvera au parc des expositions, c'est du 11 au 13 septembre prochain pour améliorer sa maison, embellir son jardin, donc avec de nombreux équipements qui sont proposés et également l'éco-habitat et la déco de manière générale. Je vous rappelle également les journées européennes du patrimoine qui se tiendront les 19 et 20 septembre prochains. C'est vraiment l'occasion de faire le plein de culture. Ces journées européennes du patrimoine qui ont été créées en 1984 ont pour objectif de montrer au plus grand nombre la richesse extraordinaire de notre patrimoine. Le thème de cette 43e édition, c'est le patrimoine de la photographie et le patrimoine en péril, pour raviver, résister et réimaginer tous ces sites. Toute la programmation d'Avignon est disponible sur le site journeedupatrimoine.culture.gouv.fr et puis également sur le site de l'Office du tourisme d'Avignon, avignon-tourisme.com. Du 17 au 20 septembre, braderie des commerçants d'automne que l'on retrouvera à Avignon dans quelques journées. La Maison Jean Villard propose une visite guidée de l'exposition en cours concernant le festival, les clés du festival. Une exposition qui s'intitule Les costumes du Festival d'Avignon. À travers cette exposition permanente, on vous propose de découvrir quelques costumes de scène et de spectacle qui ont marqué l'histoire du festival. C'est à 9h30 le 16 septembre prochain. Les réservations se font directement sur le site maisonjeanvillard.org ou par téléphone au 04 90 86 59 64. Du 16 au 20 septembre prochain, c'est le World Cleanup Day, un événement mondial pour inviter tout le monde à nettoyer la planète. L'idée est de venir rejoindre une des opérations de ramassage des déchets sauvages dans la bonne humeur. Toute la programmation de ce mois de septembre est disponible sur le site www.avignon-tourisme.com. Vous pouvez également donc contacter l'Office du tourisme au 04 32 74 32 74 et je vous souhaite à tous un très bon mois de septembre.

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3: La langue occitane ne pourra survivre sans transmission. Plusieurs compagnies théâtrales se sont attelées à cette tâche pour proposer des pièces destinées au jeune public. C'est le cas de la compagnie La Rampe, théâtre interrégional occitan de Montpellier, qui produit une adaptation sur un mode plutôt comique d'un conte de l'écrivain Rouergat, Jean Baudou, l'infâme Poulite. C'est l'histoire d'un enfant enlevé par le drac, fils du diable, qui va tenter avec sa femme, la draquesse, de l'engraisser pour le manger. Après moult péripéties, il finira par se débarrasser des méchants et fuir le pays des Jus la Terre où il est enfermé.

0: Yves Durand, qui vit et travaille à Sainte-Afrique, est l'adaptateur, le metteur en scène et l'un des deux acteurs de cette pièce dont il a aussi construit les décors. Yves, la pièce est entièrement en occitan.
1: Entièrement en occitan, parce que c'est une nécessité de répondre à des demandes. Et là, c'est notamment la demande du corps enseignant et des écoles et des enfants du jeune public par rapport à l'idée de la transmission de la langue et de la culture occitane. On a besoin de donner de la matière aux enfants qui découvrent, qui apprennent cette langue. Et quoi de mieux que le théâtre, puisque le théâtre, ce sont des dialogues, une langue qui fonctionne naturellement. Je te parle, tu me réponds, te parli, me respondes. Et ensuite, bien sûr, il y a la gestuelle, la mise en scène, l'appui aussi musical, le jeu des comédiens qui fait qu'on arrive à comprendre une histoire. Mais souvent, les écoles sont préparées. Soit ils connaissent un peu de langue, soit ils ne connaissent pas du tout langue, mais ils connaissent l'histoire. Et donc, nous, on leur donne dans la langue, quelle histoire, ce qui fait que c'est tout à fait digeste. Et puis les enfants ont une grande capacité d'adaptation et d'assimilation des choses. Et c'est ce qui est formidable, c'est qu'à la fin d'un spectacle, il y a des enfants qui sont capables de vous répéter la formule qui permet d'ouvrir la pierre verte, peiro du briste sui l'udra. Et les enfants, ils viennent, ils te répètent ça à la fin du spectacle.
2: Et cric, et crac, le conte est acabat.
3: Et crac, et clic, à cause finite.
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je vous propose de pratiquer les trois kiffs, les trois kiffs du jour. Alors, qu'est-ce que c'est? C'est-à-dire qu'on a plutôt tendance à voir ce qui ne va pas dans notre vie ou ce qui pourrait aller mieux. Là, je vous propose d'apprendre à sélectionner chaque jour trois choses qui vous auront fait plaisir, qui vous auront fait du bien, qui vous auront rendu heureux. Par exemple, ce matin, mon chéri m'a fait mon thé, ça m'a fait plaisir, j'ai vu qu'il pensait à moi. Par exemple, en me réveillant, j'ai regardé mon jardin, j'ai vu que les fleurs étaient en train de s'ouvrir et je me suis dit « Oh, qu'est-ce que les couleurs vont être jolies !» Alors, ce que je vous propose, c'est d'essayer un peu chaque jour à la fin de votre journée d'avoir une sélection des événements positifs de votre journée. Cherchez pas forcément des gros kiffs, hein. Prenez des petites choses du quotidien, mais des petites choses quand même qui vous ont fait du bien. Ça peut être aussi des choses que vous avez partagées. Ma collègue m'a rendu service, ça m'a fait plaisir. Ou j'ai eu plaisir à aider la voisine à porter ses packs d'eau parce que j'ai vu que ça lui avait fait très plaisir. Voilà, donc cherchez pas des gros kiffs. Apprenez, essayez un peu chaque jour de sélectionner une information positive pour imprimer ça dans votre cerveau. Vous pouvez aussi le pratiquer en famille. Par exemple, au dîner, de faire un tour de table en disant « Vous, ça a été quoi vos trois kiffs dans la journée ?» Parce que vous allez démultiplier le plaisir, le fait de partager mes kiffs avec des gens que j'apprécie, des gens que j'aime, ça va moi me faire du bien et ça va faire du bien à la personne qui reçoit, qui entend. Voilà, bonne pratique.

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1: Bonjour à toutes et à tous et bienvenue sur Radio Intervalle pour ce moment d'information locale. Vous connaissez bien sûr la Maison de l'Aude à l'Aigre-les-Fumades, salle de spectacle vivant avec sa nouvelle saison qui commence. Mais aujourd'hui, on va parler d'art puisque les locaux accueillent également des expositions artistiques régulièrement tout au long de l'année. Et en ce moment, jusqu'au 25 septembre, vous pourrez découvrir en forêt arborescence les œuvres d'Elisabeth Beuret. C'est ouvert du lundi au vendredi de 9h à 17h et nous avons pu questionner l'artiste sur son travail et les techniques très spécifiques qu'elle emploie. Elisabeth Beuret, bonjour.
2: Bonjour.
1: Vous êtes artiste et en ce moment, vous présentez votre travail dans le cadre d'une exposition qui s'intitule « En forêt, arborescence » à la Maison de l'Aude à l'Aigre-les-Fumades qu'on pourra voir jusqu'au 25 septembre. Est-ce que vous pouvez nous parler un peu de votre travail, de vos techniques et de ce qui vous inspire en tant qu'artiste ?
2: Alors, le travail de base est en fait le travail du papier. Donc, je prends les végétaux que je cuis, que je transforme en pulpe. Et les végétaux peuvent très bien être l'aubier de l'arbre. Et en fait, l'exposition en forêt arborescente part des arbres que j'ai choisis. Voilà, donc en fait, il y a quatre personnages, je dirais. Il y a le lierre, les arbres des mondes, le mûrier à papier japonais qu'on appelle le kozo et le ginkgo biloba. Voilà pour cette exposition.
1: Vous nous avez expliqué que vous fabriquez votre papier et ensuite vous travaillez dessus de quelle manière ?
2: Alors déjà quand on le fabrique à partir d'un végétal, on peut obtenir déjà plusieurs papiers différents. C'est-à-dire ce papier, on peut le blanchir plus ou moins, on peut le mixer un peu beaucoup à la folie. Si on le mixe très peu, ça ressemble en fait à des cheveux, à des lianes. Donc on est très proche du végétal. Et puis on le mixe, puis il va être abstrait. Et là, on va avoir des textures différentes selon chaque papier. Et la troisième proposition, c'est que en fait, les papiers sont travaillés de différentes façons. Soit ils sont travaillés à la cuve, c'est-à-dire le tamis est posé et on pose la pulpe avec la main par-dessus. Soit le papier est travaillé à la japonaise, parce que quand on dit papier Japon, c'est pas une histoire de pulpe. C'est une histoire de fabrication, de la technique de fabrication de papier. C'est-à-dire, on met une gélatine dans le bain, qui s'appelle en général du tororo ou du neri, et on va mettre la pulpe, peu importe la pulpe. En général, on cherche plutôt des fibres longues, style les orties, voilà, des choses comme ça. Et on va plonger trois fois. Donc en fait, on a une espèce de stratigraphie qui se passe. On a une feuille qui est hyper légère, hyper fine et translucide. Et enfin, la troisième technique, ça va être plutôt la technique un peu océanienne, style les tapas. Donc on pose la fibre à la main, on peut le taper également pour qu'elle se rejoigne. Voilà, donc moi j'ai utilisé ces trois techniques-là dans l'exposition, en tout cas qui est à la Maison de l'Aude.
1: Ce qu'on voit sur le petit flyer de l'exposition en couverture, c'est quelque chose qui ressemble à des racines. Vous le réalisez donc sur le papier que vous avez fabriqué avec de l'encre ou par une autre technique, des découpages ?
2: Non, en fait, quand on voit, il y a une bobine, hein, parce qu'il y a un démarrage qui est à partir d'un papier végétal, qui est fait avec un végétal. Je crois que c'est le chardon qu'on voit, celui qui est à droite. Et déjà, il est blanchi en haut, près de la bobine, et plus bas, il devient de plus en plus brun, de plus en plus foncé. Donc en fait, je dessine ma forme sur un grand plastique qui est tendu, comme si on avait une feuille tendue, parce qu'il faut que ça reste tendu jusqu'à ce que le papier soit encollé et sec. Donc on pose sa fibre, et puis en fait, je dessine directement avec l'aubier, là c'est du kozo, c'est le papier de mûrier à papier japonais, et que je pose directement par rapport à la forme que j'ai dessinée dessous. Donc en fait, c'est comme si j'avais des espèces de lanières que je mets bout à bout, qui se superposent bien entendu pour s'unir, et puis j'encolle le tout. Donc je dessine réellement avec la pulpe, avec quelque chose dans la main, au lieu d'avoir un crayon.
1: Voilà. C'est des superpositions de plusieurs couches de papier.
2: Oui, c'est des superpositions. Donc les superpositions, on les descend de plus en plus bas parce qu'on n'arrive pas à avoir forcément la bonne longueur. C'est comme si vous aviez des lanières et puis les lanières, vous les superposez à certains endroits pour faire la longueur que vous voulez. Donc là, il y a une totale liberté au niveau de la forme et au niveau de la taille, de la dimension du travail. Le tout, c'est qu'après, tout reste sur ce fameux plastique qui est scotché sur une table pour rester vraiment plat. On en colle le tout, c'est-à-dire on va consolider en fait la colle qui existe déjà dans le papier, hein, parce que le papier a de la cellulose et c'est ça qui fait que les fibres collent les unes aux autres. Mais pour pouvoir peindre après ou dessiner, on en colle le tout. Donc ça vous permet après d'avoir quelque chose d'uniforme. Et en plus, pour consolider, et parce que moi j'aime bien aussi le fil, parce que le papier est quand même de la même famille que le tissu, le fil pour moi vient assez d'emblée, comme la couture. Et en fait, tout ce papier-là est cousu. Alors je fais pas ça sur toutes les œuvres, hein, mais ces œuvres en particulier, vu qu'il y a des petits dessins de partout,

0: Donc ça donne un résultat très naturel, très proche de ce qu'on peut voir si on va se promener en automne, par exemple.
1: Oui.
0: Vous êtes installé depuis quelque temps dans la région à Barjac. On peut venir voir votre atelier?
1: Alors, mon atelier est pas forcément ouvert, mais on peut, oui, on peut prendre contact parce que les gens se rendent pas compte que dans l'atelier, on travaille. Donc, on n'a pas forcément un accrochage. Donc, des fois, il y en a un peu de partout, surtout moi avec les bassines, l'eau, etc. Et c'est vrai que la fabrication de papier est un processus qui est très long, très lent. Voilà, mais il suffit de m'appeler avant et puis qu'on convienne d'un rendez-vous.
0: Et sinon, on peut retrouver vos œuvres sur Internet.
1: Oui, donc j'ai un site, hein, c'est www.elberet, donc E-L comme Elisabeth, Beuret, BEU2RET.com.
0: C'était Elisabeth Beuret dont l'exposition est encore visible jusqu'au 25 septembre à la Maison de l'eau d'Allègre-les-Fumades. Je vous rappelle les horaires du lundi au vendredi de 9h à 17h. L'artiste est présente sur place le mercredi, sauf à la pause de midi, entre midi et 15h. C'est la fin de ce moment d'information locale sur Radio Intervalle. Merci de l'avoir suivi et très bon week-end à toutes et à tous.
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La météo sur Radio Intervalle dans le Gard et en Lozère. Les températures remontent progressivement jusqu'à mardi. Un petit été indien très ensoleillé. Ce dimanche 13 septembre en Lozère, quelques nuages d'altitude, mais le ciel reste tout de même bien dégagé avec un tout petit souffle de vent. Les températures repartent à la hausse. Il fait 1 à 14 degrés pour les minimales. Au meilleur de la journée, prévoyez 23 à 32 degrés. 26 à Langogne, 29 à Mende, 32 à Florac. Pour la suite en Lozère, il fait assez chaud encore lundi et mardi, mais ça devrait redescendre à partir de mercredi. Dimanche dans le Gard, beaucoup de soleil et quelques rares nuages l'après-midi. Le vent est faible et les températures progressent encore un peu ce dimanche. Prévoyez 8 à 18 degrés pour les minimales, 29 à 33 degrés l'après-midi, le maximum pour Alès et Saint-Ambroise. La semaine prochaine dans le Gard, les températures restent assez élevées lundi et mardi. À partir de mercredi, ça devrait baisser sensiblement. C'était Estelle sur Radio Intervalle. Nous vous souhaitons à toutes et à tous un très agréable week-end.

0: 18h ici à Paris.
1: Nicolas Brousse.
0: Le sommet des puissances émergentes appelle à la retenue maximale dans le conflit au Moyen-Orient. Les 11 pays membres, les BRICS, dont l'Iran, sont réunis jusqu'à demain chez l'un d'entre eux, l'Inde en l'occurrence. Nous rejoindrons notre envoyé spécial à New Delhi. L'Arabie Saoudite contrainte de fermer temporairement un oléoduc capital pour ses exportations de pétrole. Il y a eu des attaques de drones lancées d'Irak, tout près de la frontière iranienne. Bagdad dément toute responsabilité et ferme ce soir 3 postes frontières. Un acte de malveillance, pour ne pas dire un acte criminel, serait à l'origine du déraillement d'un train régional hier soir en France. Il y a 44 blessés. Un morceau de rail a été retrouvé en travers de la voie ferrée. Le sommet des puissances émergentes, celles que l'on appelle les BRICS, se tient donc en Inde jusqu'à demain, en présence notamment des présidents russes et iraniens, qui se déplacent peu hors des frontières de leur pays en ce moment. L'Iran, qui aura apprécié le communiqué commun des 11 pays, appelant aujourd'hui à la retenue maximale dans le conflit au Moyen-Orient. Envoyé spécial à New Delhi, Nicolas Roca.
2: La réforme du Conseil de sécurité ne peut plus attendre, a affirmé Narendra Modi dans son discours d'ouverture. La Chine et la Russie, deux des membres des BRICS et du Conseil de sécurité de l'ONU, appellent à l'intégration de l'Inde et du Brésil. Le Premier ministre indien a aussi appelé à une réforme en 10 points de la gouvernance mondiale afin qu'elle bénéficie plus largement aux membres des BRICS.
3: Nous devons nous efforcer de faire en sorte que les pays du Sud passent du statut de simples exécutants à celui d'acteurs qui façonnent les règles. Grâce aux BRICS, nous devons donner les moyens d'agir aux pays du Sud, apporter aux diplomates et aux décideurs politiques des compétences en matière de négociation, une formation pratique et une expertise juridique.
2: Des propos forts du Premier ministre indien que l'on retrouve en partie dans la déclaration de Delhi, une déclaration commune très prudente sur le Moyen-Orient. Elle mentionne la guerre dans la région sans citer directement les belligérants. Les BRICS appellent à la retenue maximale sur un conflit qui concerne plusieurs de ses membres, au premier rang desquels l'Iran et les Émirats Arabes Unis. Les chefs de ces deux délégations se sont d'ailleurs entretenus ce samedi. Nicolas Roca, New Delhi, RFI.
0: Au Yémen, au moins 76 000 personnes ont fui les combats depuis le mois de juillet et la tendance s'accélère avec l'intensification des combats depuis la semaine dernière entre forces gouvernementales soutenues par l'Arabie Saoudite et rebelles Houthis alliés de Téhéran. Interrogé sur ce sujet, Donald Trump indique que les Houthis ont demandé aux États-Unis de ne pas s'en mêler malgré les demandes de Riyad. Le président américain estime que l'Iran est probablement responsable d'attaques de drones venant pourtant d'Irak, tout près de la frontière, Bagdad assurant ne pas en être à l'origine. Bagdad qui ferme d'ailleurs ce soir 3 postes frontières avec l'Iran. Une chose est sûre, ces attaques de drones ont conduit les autorités saoudiennes à fermer hier l'oléoduc Est-Ouest, la principale voie d'exportation du pétrole saoudien. Depuis le début de la guerre au Moyen-Orient, Riyad a accru le recours à cet oléoduc débouchant sur la mer Rouge, à l'ouest de la péninsule arabique, et qui lui permet ainsi de contourner le verrouillage du détroit d'Ormuz. Les explications d'Agnieszka Kumor.
4: L'oléoduc Est-Ouest qui traverse la péninsule arabique est devenu depuis plusieurs mois une solution de repli pour les Saoudiens. Cet oléoduc achemine ainsi une partie du brut jusqu'au port saoudien de Yanbu. Le pétrole est ensuite dirigé vers l'Égypte où il passe par l'oléoduc Sumed mais aussi par le canal de Suez vers la Méditerranée. D'une capacité de 7 millions de barils par jour, cet oléoduc ne remplace évidemment pas le détroit d'Ormuz, par lequel, avant la guerre, l'Arabie Saoudite exportait plus de 14 millions de barils de brut par jour et 4 millions de barils de produits pétroliers raffinés. Mais c'est toujours cela de prix. D'une capacité moindre, à peine 1,5 million de barils par jour, l'oléoduc émirati Habshan Fujairah, qui débouche sur le golfe d'Oman, constitue une autre voie de contournement. Mais il ne permettra pas, selon les experts, d'atténuer la pénurie de brut sur les marchés.
0: Agnieszka Kumor du service économie d'RFI. Changement de titulaire au Niger. Le général de brigade Maman Sani Kaou devient chef d'état-major des armées. Il était jusqu'ici présent chef d'état-major, mais de la seule armée de terre. Il remplace le général Moussa Salahou Barmou, selon un communiqué lu hier soir à la télévision publique nigérienne, qui ne précise pas la raison de ce limogeage par le chef de la junte au pouvoir, le général Tchani. La décision intervient en tout cas 2 semaines après la mutinerie des jouets à Niamey. Selon l'agence France-Presse, le nouveau chef d'état-major est décrit par ses proches comme un homme de terrain aguerri, qui a notamment dirigé des opérations de lutte contre les groupes djihadistes.
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0: À 16h05, temps universel, la réalité se rapproche-t-elle trop vite de la fiction? Les messages alarmistes sur la montée en puissance trop rapide de l'intelligence artificielle se sont multipliés cette semaine et pas de relâche le week-end, puisqu'aujourd'hui c'est le patron d'un des géants du secteur Anthropic qui appelle lui-même à ralentir la vitesse de développement. Anthropic, quitté cette semaine par l'un de ses chercheurs qui accusait la start-up de minimiser le risque que fait peser l'IA sur l'existence même de l'humanité. Ce qui ne manquera pas de rappeler le scénario d'un certain blockbuster hollywoodien, le film Terminator. En France, c'est un accident rare qui s'est produit hier soir en Normandie entre Caen et Rouen. 44 personnes blessées, dont une jeune femme très gravement, même si ses jours ne sont plus en danger. Olivier Moriamé, l'enquête s'oriente rapidement vers la piste d'un acte malveillant.
5: L'accident aurait été provoqué par la présence d'un morceau de rail sur la voie où circulait le train. C'est en tout cas l'hypothèse principale à ce stade, selon le procureur de Rouen. L'enquête est aux mains de la police judiciaire de cette ville du nord-ouest de la France. Les dépistages d'alcool et de stupéfiants réalisés sur le conducteur du train sont en tout cas négatifs. L'accident a été d'une grande violence, selon les témoignages des voyageurs. Ils étaient 186 à se trouver à bord de ce train régional hier soir, train qui circulait entre deux petites communes de Normandie lorsqu'il a déraillé peu avant 20h. Une quarantaine de personnes ont été blessées dans ce déraillement. Une passagère de 18 ans a été évacuée en urgence absolue. On a appris ce samedi que ses jours n'étaient plus en danger. La réponse des secours a été conséquente. 130 pompiers mobilisés, 5 équipes médicales envoyées sur place. Une mobilisation permise par l'activation du plan Novi, première lettre de nombreuses victimes. Ce plan permet de solliciter rapidement tous les services de secours, forces de l'ordre, pompiers, urgences médicales, et permet à ces différents acteurs de se coordonner.
0: Audvillier Moriamé, en France, il y a aussi une actualité plus heureuse puisque Céline Dion crée l'événement en revenant chanter à Paris. En concert dans la plus grande salle couverte d'Europe, les 30 000 places pour chacune des 16 représentations se sont vendues comme des petits pains de luxe vu le prix des billets. Il faut dire que cela fait 6 ans que son public attendait son retour sur scène. Nous irons prendre la température devant la Plénitude Arena à Paris La Défense dans le prochain journal. En attendant, le Mexique est confronté en cette fin de semaine à une nouvelle fuite de pétrole au large de ses côtes dans l'est du pays. C'est une fois de plus une installation de la société pétrolière semi-publique Pemex qui est en cause, comme en février dernier, où un événement similaire avait souillé des centaines de kilomètres de côtes et provoqué un scandale car les autorités avaient minimisé cette marée noire. Une bonne nouvelle tout de même, cette fois, Simon Rosé, les leçons semblent avoir été retenues, beaucoup plus d'informations sont fournies.
6: La fuite a été détectée ce jeudi dans un oléoduc de Pemex à 85 km au nord de Ciudad del Carmen dans l'est du Mexique. Si son ampleur reste encore inconnue, l'alerte a été donnée rapidement. Cela a permis d'enclencher un suivi satellitaire de la nappe ainsi que la mise au point de modèles pour prévoir sa trajectoire. 4 bateaux, 2 avions et 255 militaires sont mobilisés. Un déploiement qui contraste avec la marée noire de février dernier. À l'époque, une fuite avait été minimisée, même niée au sein de Pemex. Il avait fallu des semaines pour établir son origine alors que le pétrole souillait des centaines de kilomètres de littoral. Un scandale qui a mené à la création d'un observatoire permanent du Golfe du Mexique, ce même observatoire qui pilote aujourd'hui la surveillance de l'événement et qui l'a rendu public. Une inconnue demeure cependant. Pemex n'a toujours pas précisé la quantité de pétrole qui s'est échappée. Les conditions météo sont néanmoins favorables. La nappe devrait dériver et a peu de chances d'atteindre les côtes dans les 5 prochains jours.
0: Dossier suivi par Simon Rosé, chef du service environnement d'RFI. Au Sénégal, on est à J-49 du début des Jeux Olympiques de la Jeunesse. Ce sont les premiers sur le continent africain. La flamme olympique, symbole des Jeux, est partie d'Athènes jeudi. Elle a été remise à midi par la présidente du Comité international olympique, la Zimbabwéenne Kirsty Coventry, au chef de l'État sénégalais devant le palais présidentiel à Dakar. Bassirou Diomaye Faye devient ainsi le premier président africain à porter la flamme olympique dans son pays. C'est donc un événement historique. Premier Jeux olympiques de la jeunesse en Afrique. On en reparle bien sûr dans Afrique Soir, première édition, à 18h30, temps universel et heure de Dakar. Et puis on est tout proche aussi d'un autre événement puisque se déroule en ce moment même, et il reste très peu de temps à jouer, la demi-finale de la Coupe du Monde de basket féminin, et les Françaises mènent 82 à 64 face à l'Allemagne. La qualification pour la finale est toute proche. Tout de suite, c'est Mondial Sport sur RFI. Je vous retrouve dans 50 minutes pour un prochain journal.
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1: Bonjour à toutes, bonjour à tous. Ravi de vous retrouver pour Mondial Sport, l'émission de tous les exploits aux quatre coins du globe sur RFI. Une fois n'est pas coutume, double sujet à la une ce samedi. Focus sur un nouveau phénomène. Trouvez-vous trois copains, des raquettes, une balle et c'est parti pour une partie de padel. C'est un mélange de tennis, de squash, de plein d'autres choses. Un sport né au Mexique, développé en Espagne dans la deuxième partie du XXe siècle. Une discipline désormais très populaire, surtout en France. Les terrains sont partout dans ce pays et s'il en manque, eh bien on peut toujours mobiliser les cours mythiques de Roland-Garros. Et oui, Roland-Garros qui accueille en ce moment un grand tournoi international de padel. Donc, qui se joue également en Afrique, au Maroc ou au Sénégal. Alors, pas sûr néanmoins que le padel soit au programme des Jeux Olympiques de la Jeunesse de Dakar. L'événement se rapproche, bien évidemment, cérémonie d'ouverture le 31 octobre. Mais la flamme, elle est arrivée, elle, au Sénégal. Accueil, présentation officielle ce samedi. Et bien sûr, Mondial Sport se rendra à Dakar.
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1: Bonjour. Aujourd'hui, nous partons à la campagne, au cœur des Highlands écossais, mais aussi dans la baie de Somme et au Maroc, avec un roman qui s'appelle « Le septième siffleur », sorti aux éditions du Seuil en août 2026. Il s'agit du neuvième roman de Colin Niel. Colin Niel est un écrivain que nous aimons beaucoup à la médiathèque. Il a notamment écrit « Comme des bêtes » en 2017, qui a obtenu plusieurs prix littéraires et qui a été adapté au cinéma par Dominique Moll en 2019. On peut qualifier ce roman de véritable polar rural. Plus récemment, les lecteurs ont pu lire Wallace, Darwin ou Entre fauves, des romans que vous trouverez également à la médiathèque. Il faut savoir que dans le folklore irlandais et écossais, les sept siffleurs désignent un groupe de sept oiseaux mythiques, souvent assimilés aux courlis cendrés, qui volent la nuit. Selon la légende, entendre le sifflement de ces oiseaux nocturnes annonce une tragédie imminente ou un malheur. Mais une autre version raconte que six siffleurs poursuivent sans relâche un septième oiseau pour l'attraper et que le jour où ils y parviendront sonnera la fin du monde. C'est sur cette légende que va s'appuyer Colin Niel pour lier trois destins à travers le monde, reliés par la migration d'un oiseau bien réel et menacé, le courlis cendré. L'histoire commence en Écosse par la vie à la ferme de Fiona, la maman, Tormod, le mari éleveur, et leur fils adolescent Spencer. Tandis que Tormod se consacre entièrement à la ferme, Fiona l'aide comme elle peut, tout en prenant soin de Spencer, qui aide, mais dont la vue décline peu à peu. Un jour, Fiona fait une rencontre qui va raviver son amour pour les oiseaux et se lance secrètement dans un projet qui va lui redonner une place et une utilité. Elle souhaite adapter les pratiques de l'agriculture au cycle de migration et de reproduction des oiseaux. Mais pour cela, elle va devoir mentir à son mari qui refuse catégoriquement de se lancer dans ce projet et elle va devoir adapter une parcelle à la nidification du courlis cendré. Cette entreprise périlleuse va la conduire à trouver des ressources insoupçonnées en elle, une force qui sera décuplée mais aussi contrariée. Colin Niel nous entraîne ensuite en baie de Somme avec Willy, un chasseur de gibier d'eau, et son fils Kylian, 7 ans, anti-chasse, puis au Maroc avec Hamza, 22 ans, qui rêve de fuir en Espagne. Plusieurs destins en lien avec ce fameux courlis cendré, encore aujourd'hui menacé. La nature, l'environnement, vous l'aurez compris, sont au cœur du nouveau roman de Colin Niel, véritable nature writing à la française. Dans le roman, les courlis cendrés vont impulser des changements, transformer les relations et les pratiques humaines, et nous faire réfléchir sur les pratiques agricoles, les relations entre l'homme et la nature, la transmission aussi. Sans jugement ni moralisme, l'auteur nous emporte dans trois récits poignants en immersion au cœur d'une nature fragile, riche d'enseignements. Un voyage contemplatif, mais aussi une source d'inspiration et de réflexion pour bien des êtres humains.
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11: L'émission s'appelle Regard d'ailleurs. Regard d'ailleurs, c'est cette envie d'élargir son regard sur le monde, d'élargir son regard sur soi, sur les autres, à travers des parcours de vie, des expériences. Je pars du fait que une expérience d'une personne peut en inspirer plein d'autres, par effet de rebond. Et donc j'aime bien donner la parole à ceux que je croise sur mon chemin. Donc ça peut être des réalisateurs, des écrivains, des voyageurs. Là, on se retrouve sur un petit festival qui s'appelle Inner Voice. On est une centaine de personnes à libérer notre voix, à chanter, à danser, à célébrer la vie ensemble. Et sur une table, des bouquins, dont le tien, le Nomade Vertical, c'est ça?
12: Alors, le Nomade Vertical, c'est mon pseudo, mais c'est Nomade, c'est juste le titre du livre.
11: Nomade, c'est le titre du livre. Donc, j'ai vu qu'il y avait de la poésie à l'intérieur. On a un petit peu échangé rapidement devant cette table et ton bouquin. Et tu me disais que tu as passé 4 ans avec un sac à dos, avec ce projet d'aller en Australie. Et je me suis dit, mais incroyable, ça va être une belle rencontre. Donc, en plus, on partage le même prénom, Alexandre, enchanté. Donc, c'est l'idée de ce podcast, c'est qu'on prenne le temps de te rencontrer et qu'on revienne peut-être quelques années en arrière et savoir comment tout ça a commencé, à quel moment est-ce que tu as eu envie de t'ouvrir sur toi ou sur le monde.
12: Eh bien, bonjour Alexandre. Ça a commencé juste avant le Covid, où j'ai perdu mon papa. Et ça a été un vrai déclic de me dire... tous ces rêves de voyage, en fait, sont toujours restés enfouis, tu vois, comme dans des cartons, pour plus tard. Et quand il est décédé, je me suis dit, oh là, non, c'est la première chose qui m'est venue à l'esprit, dans les actions à mettre en place. Je travaillais, j'étais responsable adjoint d'un service enfance-jeunesse dans une mairie au sud de Pau, et c'était pas la vie de rêve, quoi, tu vois. Il manquait quelque chose de plus grand dans ma vie, et j'avais vraiment envie de voyager. Donc j'ai quitté le boulot et après il y a eu ce voyage au Maroc où je suis parti dans une caravane chamanique dans le désert du Sahara. Ouais, une caravane chamanique, c'est comme la caravane, c'est ce qu'on appelle dans le désert quand les dromadaires se suivent. Et la particularité de la caravane chamanique, c'est juste qu'il y a un chaman qui est avec nous, c'est tout. Et on fait des exercices, des ateliers.
11: On parlera peut-être de ça, mais je reviens quand même sur cet événement. Donc tu dis, au décès de ton papa, tu t'es dit, c'est le moment de vraiment se mettre en mouvement et de réaliser ses rêves. Hein, tu parlais d'une vie où c'était pas forcément la vie rêvée. À un moment donné, on se dit, est-ce que je choisis cette notion de choix, ne pas rêver sa vie, mais vivre ses rêves, je crois que c'est vraiment important. S'il n'y avait pas eu cet événement marquant, familial, est-ce que tu aurais quand même voyagé ou est-ce que ça a vraiment été ça qui a été le déclencheur et pourquoi?
12: Non, c'est ça. C'est ça qui a été le déclencheur. J'aurais voyagé, mais différemment. Déjà parce que j'ai touché un peu d'argent aussi, on va pas se le cacher, ça aide. Je serais pas parti de la même manière si j'avais pas eu cette somme. Ça m'a permis d'avoir plus de sécurité. Et émotionnellement, ça a vraiment été un déclencheur. En dehors de l'aspect argent, ça a été un déclencheur dans le sens où... en fait, c'est vrai que même s'il était malade depuis quelques temps, ça se trouve, c'est moi le prochain, quoi. Il y a vraiment eu cette phrase et cette phase de me dire « Je ne sais pas quand est-ce que je vais décéder. Je ne sais pas quand est-ce que je vais quitter ce monde. Et est-ce que j'ai envie que ma vie ressemble encore à ça ? Et si je pouvais faire vraiment ce que je voulais, qu'est-ce que je ferais ?» Et là, c'était clair que c'était voyager.
11: Donc un petit peu cette urgence de vivre.
12: Ouais, c'est ça. L'urgence de vivre, je pense que c'est quelque chose qu'on peut facilement contacter quand on perd un proche. Ensuite, il y a qu'est-ce que nous allons mettre en action. Et moi, ça a été ça. Ça a été le voyage. Et je parle du Maroc parce que, en fait, je me suis retrouvé confiné là-bas. Et donc, je suis resté confiné 2 mois et demi là-bas. Et j'étais parti 2 semaines, je suis resté 3 mois.
11: Après la caravane chamanique, donc là j'imagine tu descends à la vallée du Drac jusqu'à Mhamid, et puis c'est là où tu pars avec quelques nomades du désert, direction Erg Chigaga.
12: Ouais, c'est ça, Mhamid, ouais, c'est exactement ça, bien joué. Et c'était magnifique, ouais. Et après je suis reparti à Agadir, parce que j'avais mon vol là-bas, et je voulais pas rentrer. Et j'ai décalé de 2 jours. Et c'est pendant ces 2 jours-là que le pays a fermé ses frontières. Et donc j'ai été confiné à Tarazout. Et j'avais peur à ce moment-là de partir seul, en fait. C'était vraiment l'intention de partir seul avec un sac à dos, de tout quitter. Et le fait d'avoir vécu ça au Maroc, de m'être retrouvé confiné dans un pays que je connaissais pas.
11: Donc là, tu étais seul, parce que la caravane, j'imagine, c'était avec un groupe de personnes. Donc quand la caravane s'est terminée, tu as continué ton voyage solo en sac à dos.
12: Oui, c'est ça, exactement. Ouais. Ce qui fait que j'ai rencontré un peu de monde après à Tarazout, mais je me suis rendu compte que c'était simple, en fait, de voyager seul. Et en tout cas, ça a crevé un abcès. Tu vois, il y avait une peur qui était là, et elle a disparu grâce à cette expérience-là. Et ce qui fait que quand je suis revenu en France, j'étais vraiment serein par rapport à cet aspect de voyager seul avec mon sac à dos.
11: Et donc tu rentres en France, et là naît ce projet qui est de partir en Australie, je crois.
12: En fait, c'était mon rêve d'ado, et j'ai de la famille là-bas que j'avais jamais rencontrée. Et donc je me dis, je vais aller en Australie sans prendre l'avion. Ça, c'était vraiment le projet. Et en fait, le truc, c'est que j'avais déjà fait tout le tracé. Donc en prenant le train, le bus, le stop, prendre le bateau parfois aussi. Et en fait, c'était le Covid, quoi. Donc j'étais pas vacciné. Donc déjà, il y avait énormément de pays qui étaient fermés. Toute l'Asie était fermée. Et il y avait beaucoup de pays où, sans être vacciné, c'était vraiment compliqué. Mais je me suis dit, il faut quand même que j'essaye. Et voir jusqu'où je peux aller, même si je savais que c'était impossible de la réaliser de la manière dont je voulais la réaliser, même tout simplement d'aller en Australie. Le pays a été fermé 2 ans à ce moment-là. Mais je j'arrivais pas à faire autre chose, en fait, tu vois. Et je me suis dit, non, je vais quand même le faire. Donc j'ai voyagé 4 mois, sac à dos comme ça, en prenant le bus, le train. Jusqu'en Hongrie.
11: Là, c'était entre deux confinements, pour remettre un peu une temporalité là-dedans. Si tu prenais les bus, donc on était quand même libérés, hein. Il n'y avait plus de confinement à ce moment-là. C'était juste quand tu avais... Parce qu'il y en avait plusieurs. Je mélange un petit peu tout ce qui s'est passé dans l'historique.
12: Oui, c'est ça. C'était la 2021, la période du passeport sanitaire. Donc, c'est juste que je faisais des contrôles réguliers, quoi. C'est tout. Des fois dans la gorge, dans le nez. Mais c'était plus pour la vie, après, une fois sur place dans le pays. La Hongrie, c'était plus simple, parce qu'ils n'avaient rien mis en place, donc la vie était comme avant. Mais dans les autres pays, c'était vite compliqué. Ouais. Et ce qui fait que j'ai navigué comme ça, entre l'Europe, après je suis revenu un peu en France, toujours en nomadisme, c'est-à-dire plus d'appartements. Et j'étais hébergé à droite à gauche, faisais aussi du woofing. Et ensuite, en 2022, j'ai commencé à marcher sur Compostelle. Et donc, j'étais toujours, tu vois, dans cet état d'esprit de nomadisme, et j'essayais de m'imprégner de cette énergie-là. Et c'est vrai que c'est assez difficile quand tu n'as pas de lieu fixe, tu vois, comme un van ou une maison dans laquelle tu vas retourner chez toi après. C'est vraiment étrange comme sensation.
11: Mais ça, c'était un choix d'expérimenter ça, le nomadisme, sans avoir un lieu de repli.
12: Oui, c'était un choix. Après, je n'avais pas les moyens d'acheter un van de toute manière. Et je n'avais pas l'envie à ce moment-là. Aujourd'hui, ce serait plus l'envie, ouais. Si je devais recommencer, je prendrais un van. Mais là, j'avais besoin de cette sensation de liberté. Et juste être avec mon sac, et ça, c'est quand même incroyable. Et de pouvoir décider de là où je veux aller, où je veux être, il y avait cette sensation-là. Et finalement, en fait, je me suis rendu compte en le vivant que la liberté est quand même restreinte, parce que de toute manière, il y a des endroits où ça ne me plaît pas, il y a des endroits où c'est trop cher. Je vais chercher du woofing, mais en fait... Il n'y a pas 50 opportunités non plus. Donc au final, j'ai commencé à suivre un peu ça, tu vois, ces opportunités.
11: On a tendance à idéaliser la vie nomade. Hein, c'est quelque chose, tu l'as utilisé, le mot liberté. Et on se retrouve là souvent bloqué dans nos quotidiens et on aspire à quelque chose de plus grand, de cette liberté, de ce mouvement. Et je veux bien que tu me parles de cette idéalisation par laquelle tu es passé aussi, parce que tu disais, c'est pas forcément évident d'être nomade à temps plein.
12: En fait... J'ai souvent dit que ma première valeur, c'était la liberté. Et je le pense toujours, mais c'est juste que mon regard sur la définition de la liberté et sur comment je la vis, ça a complètement changé. Et aujourd'hui, je vais plus parler de liberté intérieure, alors qu'à l'époque, je pensais vraiment... Je parle comme si c'était super longtemps, mais je pensais vraiment que la liberté, c'était je fais ce que je veux quand je veux, quoi. J'avais vraiment un côté comme ça. Et là, c'est pour ça. Et heureusement que je l'ai fait, parce que je me suis rendu compte que c'était... faux, en fait, c'est irréalisable, dans le sens où tu peux, je sais qu'il y a des voyageurs qui partent 20 ans comme ça, mais Mais tu as toujours une limite. Il y a toujours quelque chose, à un moment donné, qui va te limiter. Ça peut être les moyens financiers. Ça peut être finalement, tu vas rester plus longtemps dans un pays que tu pensais. L'Italie, j'ai passé 3 mois en Italie. J'ai rencontré des gens. Je suis resté dans les Abruzzi, les montagnes à l'est de Rome. C'était juste magnifique. On s'est retrouvé dans un village italien où personne parlait l'anglais ni le français. Je suis resté plusieurs semaines et c'était génial, en fait.
11: Et c'était pas du tout calculé?
12: Pas du tout, pas du tout. C'est juste que j'avais rencontré un Italien qui m'avait invité dans sa famille. Et après, j'allais pas squatter non plus là longtemps. Il m'a dit, je connais un gars qui loue une maison juste à côté. Et voilà, et ça s'est fait. Et j'ai appris à vivre comme ça, en fait. Non plus vouloir contrôler la vie de nomade, cette pseudo-liberté, mais de suivre un peu le fil qui... Comme si la vie me proposait des opportunités, tu vois. Et là, de dire, ok, je prends. Même si c'est un village, je sais pas comment je vais faire, je connais personne. Mais c'est ça, en fait, la vie de nomade.
11: Mais donc tu partais seul, tu t'en remettais complètement à l'existence, à l'univers, à ce qui se passait, aux rencontres, aux synchronicités.
12: Ouais, complètement, ouais. C'est un vrai exercice que je poursuis encore aujourd'hui. Je pars de loin parce que j'ai quand même un profil un peu contrôlant, donc il y a beaucoup de taf. mais c'est vraiment une joie, c'est vraiment du bonheur de goûter ça et de se dire en fait, il y a rien à faire. Je connais quelqu'un, on a quelqu'un en commun qui dit souvent tout est là. J'aime beaucoup cette sensation de liberté dans le il y a rien à faire. Alors, il y a rien à faire, j'entends, il y a toujours quelque chose à actionner dans la matière, évidemment. Si tu pars pas, personne ne va venir te chercher, mais c'est le seul pas que tu as à faire. Et tout le reste est déjà présent, en fait. Et c'est flippant parce que il y a des moments où je suis passé totalement à côté d'opportunités. En Australie, j'ai passé 2 mois, alors que ça faisait plusieurs années déjà que j'étais nomade. Et j'ai passé 2 mois à faire que des choix. Un peu contrôlant, ouais, complètement. Mais vraiment, ça a été 2 mois de ce qu'on pourrait qualifier d'échecs. C'était pas des échecs, mais c'est juste que c'est comme si je n'avais plus du tout envie de suivre ce fil et je me suis mis dans une énergie. Non, c'est moi qui décide, en fait. Et fait que je suis allé de mésaventure en mésaventure pendant 2 mois, quand même.
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11: Mais qu'est-ce qui se passe quand on arrive à lâcher prise, à lâcher le mental? Tu parles de côté contrôlant, parce qu'on est souvent, on est beaucoup à l'être. Je pense même qu'on est éduqué de cette manière-là. On n'est pas forcément préparé à se relier à son intuition. On apprend très vite à utiliser sa tête, parce qu'il faut qu'on trouve une place dans cette société, dans ce système. Et la conscience, c'est quelque chose qu'on a tendance à mettre un petit peu de côté. Mais on se rend compte que quand on libère l'espace et du temps, il y a des fois une forme de magie qui opère, notamment dans le voyage, dans le mouvement. Quand on part sans plan, c'est comme si le filet apparaît. Mais comment ça marche? D'où vient cette magie? Est-ce que tu l'as expérimenté? Et quelles sont les conclusions que tu en fais?
12: Alors ouais, cette magie, je la connais très bien, puisque je l'expérimente quasiment tous les jours maintenant. Je dirais que la difficulté que j'ai, c'est qu'à un moment donné, il faut quelque chose qui se casse. Il faut que je me prenne un mur pour que je lâche tout, en fait, tu vois. Parce que le contrôlant en moi, il est tellement fort, il prend tellement de place. Le rebelle aussi, le gars qui veut décider, qui ne veut pas qu'on lui donne d'ordre, il a pris tellement de place pendant des années que je suis obligé de me retrouver avec un van rouillé, de me retrouver dans des situations totalement saugrenues, tu vois, ou avoir des ampoules partout au pied sur Compostelle, à ne plus pouvoir marcher, pour à un moment donné m'en remettre à la vie, à l'univers, à Dieu, t'appelles ça comme tu veux. Mais pour moi, c'est la même chose, donc c'est juste m'en remettre à cette énergie, dire ok, en fait, maintenant, je vais me laisser porter. Et là, c'est magique. Et je me souviens d'une journée sur Compostelle où j'avais donc les 4-5 ampoules sous chaque pied. C'était vraiment une horreur pour marcher. Et puis, ce qui fait que les gars que j'avais rencontrés, avec qui je marchais, eux, ils sont partis. Je me suis retrouvé tout seul avec mes ampoules. Il faisait 40 degrés en Espagne. Et là, j'étais là, oh, l'horreur, quoi. Ça faisait 5 jours que j'étais parti. Et en fait, à ce moment-là, j'ai dû ralentir, j'ai été obligé. Je faisais 10 km par jour et j'ai rencontré un Anglais d'une 60aine d'années qui était handicapé. Et en fait, on marchait à la même vitesse. Et on a commencé comme ça, à marcher ensemble pendant 10 jours. Et on faisait 10-15 km par jour, des fois 20. Et c'était magnifique, c'était beau cette rencontre, c'était doux. Et on arrivait dans des villages où personne s'arrêtait. Mais vraiment aucun pèlerin s'arrêtait. Et nous, on était obligés, on pouvait pas faire autrement physiquement, en fait. Et on allait voir les mairies, elles nous ouvraient les auberges pour nous, parce que personne s'arrêtait. On allait dans des endroits où personne dormait. Et en fait, on a vécu un voyage dans le voyage, tu vois. Et ça, pour moi, c'était de la magie. C'est un grand enseignement. Et ce qui fait que ça, tu vois, c'est très intime, ce que je vais te partager. Mais en fait, aujourd'hui, j'apprends à ne pas aller jusqu'à là pour vivre cette magie, tu vois. Ne pas aller jusqu'à me faire mal, ne pas aller jusqu'à me blesser pour me rappeler qu'en fait, il y a juste la magie à suivre. Que la magie, elle est déjà là, elle est déjà présente. Ouais, il y a encore des moments où je me blesse, où je me fais mal et je me dis, merde, tu vois. Non, reviens là, fais confiance, et confiance.
11: Mais fais confiance, et confiance à qui ? D'où vient cette magie ?
12: Ouais, c'est le mystère, hein. C'est difficile de mettre un mot dessus.
11: Mais tu l'expérimentes, en tout cas tu peux dire que plus tu lâches, plus tu te dépouilles de tes croyances ou des projets, plus quelque chose de magique entre dans ta vie.
12: Ouais, j'avais pas envie de venir à l'Inner Voice, par exemple. Vraiment, j'avais pas envie de me taper la route. Il y a 8 heures de route, j'avais pas envie de venir. Mais il y a vraiment cette force, cette magie en moi qui disait non, il faut que tu ailles, en fait. Et je me dis, oh, heureusement que j'ai écouté, parce que si j'en avais fait qu'à ma tête, je serais passé à côté de tout ce qu'on a vécu. C'est quand même incroyable.
11: Ça, c'est souvent lié à la mise en mouvement. On est souvent limité par nos peurs ou par des fausses croyances, peur de se mettre en mouvement. Et c'est là qu'on se rend compte que quand on part ou quand on met du mouvement dans sa vie sans réellement savoir vers quoi on va, c'est peut-être là encore où la magie est plus grande.
12: Ouais, c'est ça. Ouais. Sortir de sa zone de confort, ça en fait partie. Ouais, c'est incroyable. Toi, tu expérimentes ça aussi ?
11: C'est toi que j'interviewe.

0: Mais je reviens sur le thème du voyage. Donc j'entends pendant le Covid, suite à un événement marquant qui est le décès de ton père, tu te dis, mais en fait, cette urgence de vivre, de ne pas passer à côté de sa vie, et toi, c'était ce rêve de gamin, de voyager. L'Australie faisait partie de ses rêves, tu voulais y aller par voie terrestre. Bon, c'était compliqué parce qu'en plein Covid, il y avait les problématiques des visas, des passes sanitaires et les vaccins. L'Australie, tu y vas quand même plus tard, mais là, tu me parles de Compostelle. Donc, si j'entends bien, après ton voyage en Europe, tu t'es dit, allez, Compostelle. Donc, j'imagine qu'il y a une quête aussi derrière tout ça.
1: En fait, Compostelle, j'ai travaillé dans une radio qui s'appelle Radio Présence, il y a maintenant un moment, sur Figeac, dans le Lot. Et je suis un peu obligé d'en parler parce que c'est avec eux que j'ai commencé ce métier. Et c'était génial. Et en fait, si tu veux, Figeac, c'est un lieu quand même où beaucoup de pèlerins passent. Et ça m'est arrivé de faire des reportages sur Compostelle. Et en fait, je suis tombé amoureux de l'énergie, amoureux de la fluidité, de la simplicité, des gens qui marchent. Et je trouvais ça tellement puissant. Je ne suis pas chrétien. J'ai une foi qui est personnelle, qui est intime. Qui est grande, qui est importante, mais qui n'est pas en rapport avec la religion chrétienne. Mais juste de les voir avec ça, ça m'a animé en fait. Et je me suis dit, mais j'ai envie d'expérimenter ça, de marcher comme ça sur plusieurs semaines. Seulement, je voulais avoir le temps de le faire. C'est-à-dire, j'avais envie vraiment de me dire, si un jour j'ai les moyens et le temps, je pars 2 mois. C'était ça l'intention en fait. Et donc, pour le coup, j'ai fait 2 fois 1 mois, mais la même année, donc en 2022. Et pareil, j'étais dans un état où je me suis dit, il y avait une urgence, vu que j'avais arrêté de voyager, il y avait une urgence de revenir à un projet, à quelque chose qui m'anime à ce moment-là. Et là, je me suis dit, Compostelle, en fait. Tu vois, c'est vraiment genre l'ampoule qui s'est allumée. Et c'était juste magique, là aussi. Et donc je suis parti, j'étais sur Pau à ce moment-là, donc je suis parti d'Oloron-Sainte-Marie et voilà.
0: Et Compostelle, donc là c'est encore une fois cette notion d'être dans le mouvement, mais en plus dans la marche, il y a quelque chose d'ordre de la lenteur où on a tout sur soi, on a un sac qui fait entre 8 et 12 ou peut-être 14 kilos, ça va dépendre des voyageurs, et on se rend compte qu'avec ce sac et ses jambes, on avance et on n'a rien besoin de plus que ça.
1: Ouais, c'est... En fait, le chemin, il est hyper intéressant parce que c'était devenu vraiment un défi physique. Savoir, est-ce que je suis capable d'aller jusqu'à Fistera ? Parce que du coup, j'ai été jusqu'à Fistera. Et qui est, pour ceux qui ne connaissent pas, mais c'est 90 km en gros après Compostelle. Et en fait, je me suis lancé ce défi. Et en effet, le sac, 7-8 kilos. Moi, j'avais fait en sorte que ce soit le plus léger possible. Je ne suis pas costaud, donc du coup, il fallait vraiment que je l'adapte à ma morphologie. Et puis j'avais jamais marché comme ça. Au final, j'ai fait 25 km en moyenne par jour et c'est beaucoup en fait. Tu te lèves tous les jours, il y a le climat. Par contre, à force, j'ai appris à m'observer. Au début, je partais très vite. Finalement, je me suis rendu compte que mon rythme de marche était plutôt lent. Je partais tôt, genre 6 heures du matin. Et j'ai réussi comme ça à apprendre à me connaître, à connaître ma marche. Et au quotidien, ça me sert. Il y a des fois, je m'observe, je me dis, oula, là, je suis en mode speed, en fait. Je peux faire exactement la même chose, mais en ralentissant, en prenant mon temps. Et ça, c'est assez génial.
0: Mais souvent, tu disais, cette notion d'effort physique, on ne se fait pas confiance, on a peur de ne pas y arriver. Et on a tendance à oublier qu'avant d'être sédentaire, on est nomade. L'homme, génétiquement, on a toujours été chasseur-cueilleur ou semi-nomade. On a toujours été en mouvement. Le mouvement fait complètement partie de notre humanité. C'est finalement que très récemment qu'on a commencé à se sédentariser et à passer autant de temps assis sur une chaise, sur les bancs d'école ou devant un écran d'ordinateur. Et remettre du mouvement, c'est remettre notre corps physique, émotionnel et spirituel en marche et en route.
1: Oui, c'est exactement ça. Je vois que je m'éteins. Moi, si je reste trop longtemps assis, j'ai l'impression de tourner en rond. C'est que vraiment le poisson dans son bocal, quoi. Sauf que le poisson, il oublie, alors que nous, on n'oublie pas. Et du coup, ça, je trouve que c'est vraiment compliqué. Et alors, aujourd'hui, pour moi, le but, c'est pas de redevenir nomade, mais c'est en tout cas d'ajouter plus de nomadisme dans mon quotidien. Et ça, c'est complètement différent.
0: Oui, parce qu'effectivement, tu disais, nomade, ça peut être assez inconfortable. Enfin, cette notion de quête de liberté, je fais ce que je veux quand je veux, c'est là où on se rend compte qu'en fait, la liberté, c'est pas ça. Et que ça peut être très inconfortable de ne pas savoir, finalement, des fois d'avoir trop de choix, peut aussi, quelque part, nous rendre malheureux, nous rendre tristes, et surtout quand on n'a pas de point d'ancrage.
1: Je me suis rapidement rendu compte que parfois, j'étais plus dans l'errance. Et c'est ça le risque avec le nomadisme quand t'as pas de point d'ancrage, c'est de errer. Et ça, c'est la pire chose qui puisse arriver. Donc on peut errer en restant chez soi aussi, hein. Mais quand tu pars comme ça à l'aventure, en voyage, avec ton sac à dos, que t'es plein de rêves, que tu crois que ça va être génial, et qu'en fait un jour, et là je me suis rendu compte, je me suis dit waouh, en fait là je suis en train d'errer. Et là j'ai pris une grosse claque, et c'était en Australie, ça faisait 2 jours que j'étais arrivé en Australie, et là je me suis dit waouh. Et le retour est très difficile. Après le retour à la vie active, le revenir, se réinstaller, pour moi en tout cas, ça a été un long chemin aussi. Ouais.
0: Mais tu l'as expérimenté le retour, parce que j'ai l'impression que t'es toujours en mouvement là.
1: Maintenant je suis en mouvement, mais j'ai un point d'ancrage. Ouais, et ça, là, c'est ce qui me correspond en fait. Tu vois, j'ai un appart, je le loue, et là, si je pars un mois, ça m'arrive, bah, je le mets en sous-location, ça se passe bien à chaque fois, et en fait, ça, c'est ma manière de vivre maintenant en fait. Je veux vivre comme ça.
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0: Alexandre, t'as un bouquin qui était posé sur la table, Nomade, et tu me parlais aussi de verticalité. Donc je veux bien qu'on aborde déjà le bouquin, comment est-ce que tu en es venu à écrire un livre, et qu'est-ce que tu entends par le nomade vertical?
1: Alors ouais, c'est un recueil de poèmes qui s'appelle Nomade, que j'ai commencé à écrire des poèmes au Maroc, donc pendant le confinement, il y avait du temps. Et j'étais inspiré là-bas, il y avait le coucher de soleil tous les soirs, enfin voilà, c'était juste c'était un cadre magnifique. Et ça m'a poursuivi, ça m'a accompagné comme ça pendant pas mal d'années, pendant bien 4 ans où j'ai écrit régulièrement. Et après, il y avait quand même cette présence qui était là de me dire ça serait bien de matérialiser ça, pas que ça reste juste sur internet ou dans un cahier, tu vois. Donc j'ai fait la démarche de publier un livre avec une maison d'édition qui m'a accompagné, qui m'a fait confiance. Et en même temps, je t'avoue que j'étais un peu déçu aussi parce qu'on en a parlé, mais c'est vrai que l'édition, c'est un peu compliqué. Aujourd'hui, il y a beaucoup de maisons d'édition qui ne jouent pas le jeu au niveau de la com, et c'est un peu dommage. Mais dans tous les cas, le livre est là, il existe, et franchement, je l'aime bien.
0: Alexandre Devina, ok, donc un livre, mais aussi un podcast.
1: Ouais, bah, comme j'ai longtemps travaillé en radio, c'est vrai que je voulais revenir à ça. La rencontre, comme tu le fais là, comme on le fait.

0: de conscience.
1: Nos chemins de conscience. Donc on peut t'écouter sur YouTube et sur Spotify, Deezer et compagnie.
0: Ouais, c'est ça exactement, ouais.
1: Tu me parlais aussi de verticalité, le nomade vertical. Hein. J'ai pas bien compris si c'est parce que tu grimpes, escalades les montagnes ou est-ce que tu veux te relier à l'énergie du ciel et de l'univers
0: c'est
1: et du cosmos.
0: C'est ça, ouais, c'est plus le deuxième. Enfin, en fait, sur Instagram, c'est mon pseudo, le nomade vertical. Et je cherchais un nom pour mon site internet. Nomade, c'était évident, mais je trouve qu'il manquait quelque chose pour définir le nomadisme comme je l'entends aujourd'hui. Parce que le nomadisme, évidemment, le nomade se déplace toujours sur un plan horizontal. Ça, il n'y a pas besoin d'en dire plus. Mais où est la verticalité, en fait? Où est l'axe qu'on va garder, qu'on va conserver? Tu vois, je vois ça un peu comme un sabre. Et toujours rester fidèle à mes valeurs, à qui je suis, et aussi dans mon axe. C'est-à-dire, quoi qu'il se passe, quel que soit ce que je vis, je vais rester fidèle à moi-même. Et c'est ça, en fait, ma verticalité, plus que le côté spirituel qu'on peut évidemment parler, dont on peut rajouter, mais pour moi, le plus important, c'est pas ça, c'est l'ancrage et la présence dans cet axe horizontal, non pas la dispersion ou l'errance. Et voilà, et c'est vrai que j'ai vu qu'il y a des entreprises à l'international qui s'appellent Vertical Nomad, et c'est des trucs d'escalade ou pour couper des branches, c'est assez marrant. Ça m'a fait rire. Et donc ouais, c'est drôle, c'est génial, j'aime bien ce nom.
1: Et quelle est la suite alors? Donc tu as expérimenté le nomadisme sans avoir de point d'ancrage, maintenant tu es semi-nomade avec ce pied à terre qui te permet de continuer à mettre du mouvement, mais moins de savoir où tu vas, ou plutôt où tu reviens. Quelle serait la suite de ton parcours, Alexandre? Vers quoi est-ce que tu veux cheminer, aller, te déployer, t'envoler et avancer?
0: J'aimerais bien organiser des espaces de rencontres, déjà, entre hommes et mixtes. Ça, c'est quelque chose que j'ai envie de mettre en place. Et aussi d'intégrer, justement, cette verticalité, de travailler sur la verticalité. Le groupe, c'est génial, parce que, pas du tout dans le sens de vouloir enseigner quoi que ce soit, mais on avance plus vite ensemble. Je trouve que c'est vraiment un accélérateur. Il y a tellement de résonance entre les gens, et je le vois dans tous les espaces dans lesquels j'ai été, c'est toujours ça. Et c'est pas parce qu'il y a la personne qui crée l'événement n'est pas forcément plus avancée que les autres, en fait. Mais elle crée l'événement pour permettre à tout le monde de se rassembler, de partager des histoires, des témoignages et d'expérimenter. Et je trouve qu'on a besoin de verticalité dans ce monde. On s'affaisse. Je trouve que l'humanité s'affaisse.
1: On a besoin de verticalité et d'ancrage pour pouvoir peut-être prendre cet élan nécessaire pour pouvoir aller plus loin et plus haut. Merci. Merci, Alexandre. Merci à toi.
0: Merci beaucoup, Alexandre.
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1: Il est 19h.
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3: Magazine spirituel aujourd'hui avec Éric Denimal. Il est journaliste, mais pas seulement. Il est aussi théologien, mais pas seulement. Il est auteur d'un grand nombre d'ouvrages, et entre autres aux éditions First, vous savez, pour les nuls. Hein, c'était l'informatique au début, Windows, etc. Et il a écrit la Bible pour les nuls. Et là, on est à la Bible en 100 récits fondateurs pour les nuls. Éric, bonjour.
4: Bonjour.
3: Vous vous êtes dit, vous qui êtes tout le temps imprégné et emprunté de la Bible, et pourquoi ne pas donner quelques récits? Alors là, il y en a 100, vous en avez sélectionné, pour le tout à chacun, ceux qui ne passent pas leur temps dans la Bible, justement. Peut-être, on va pas dire que c'est une façon de rendre populaire la Bible, mais peut-être d'ouvrir un peu des portes.
4: Oui, parce que souvent on parle de la Bible, à la limite on l'aime ou on l'aime pas, mais on ne l'a peut-être jamais ouverte, on ne l'a peut-être jamais lue, on ne sait pas exactement ce qu'il y a dedans, on croit savoir parfois, mais entre les légendes et puis le vrai texte biblique, il y a tellement de différences. Donc mon intention c'était de dire, ben, puisque vous voulez éventuellement entrer dans la Bible, je vous propose 100 courtes histoires. Ça vous permettra d'avoir un peu le ton, les histoires, les récits. De temps en temps, vous allez retrouver quelque chose que vous avez peut-être déjà entendu, hein, l'Arche de Noé, David et Goliath, ou la multiplication des pains, voilà, ok. Mais moi, je vous propose 100 histoires qui ne sont peut-être pas nécessairement les plus connues.
3: Alors là, on a quand même aussi un constat, c'est-à-dire que dans... C'est une page, hein, par histoire, l'Arche de Noé, on va y faire. Là, l'Arche de Noé, nous allons la présenter. Mais en même temps, derrière, et c'est tout l'intérêt de ces émissions avec vous en audio, c'est d'avoir aussi cette imprégnation spirituelle, c'est-à-dire ce qu'il y a encore derrière cette première partie. J'imagine que c'est pas facile de sélectionner l'Arche de Noé sur quelques caractères quand même, Eric.
4: Non, non, parce que c'est une histoire qui est épique, qui est extraordinaire et qui a beaucoup d'intentions. Ce n'est pas simplement l'histoire, on vous raconte une anecdote, mais c'est aussi toute une leçon à découvrir, et c'est ça l'intérêt du texte biblique. C'est pas simplement nous raconter ce qui s'est passé il y a longtemps, c'est de dire examiner, analyser, méditer, réfléchissez, et vous allez apprendre des choses, non pas de ce qui s'est passé il y a longtemps, mais de ce qui peut se vivre aujourd'hui dans votre propre vie.
3: Et le contexte est important, vous nous le présentez, parce que souvent on connaît l'Arche de Noé, on ouvre, les animaux entrent, on arrive juste à ce moment-là. Vous présentez le contexte dans le livre.
4: Une des choses qui est assez difficile, surtout dans le premier livre de la Bible, dans la Genèse, c'est la notion du temps, le temps qui passe. Et entre Adam et Ève, Cain et Abel, et puis Noé, il s'est passé beaucoup de temps, énormément de temps, peut-être plusieurs millénaires, c'est très très difficile. En tout cas, il y a beaucoup de monde, alors qu'au départ, on n'était que Adam et Ève, Cain et Abel, donc il n'y avait pas énormément de monde. Ici, là, on est à un moment de l'histoire où il y a énormément de monde, et Dieu regarde un petit peu ce monde qu'il a créé, et ces humains qu'il a créés, et puis rend compte que ça va de mal en pire. C'est de pire en pire. On n'est encore qu'au début de l'humanité et c'est déjà un peu la décadence parce que les hommes font un peu n'importe quoi, parce qu'ils ont rejeté Dieu, parce qu'ils font ce qu'ils ont envie de faire. Et quand les hommes font ce qu'ils ont envie de faire, on ne peut pas dire que ce qu'ils font, c'est nécessairement toujours des symphonies ou des choses intéressantes à voir et à entendre. Donc il y a une espèce de dégoût de la part de Dieu quand il regarde le monde. Et c'est intéressant parce que on est dans les textes fondateurs et dans d'autres civilisations où il y a d'autres écrits qui existent, il y a aussi cette période où finalement les dieux qui ont créé les hommes et le monde et la terre et on sont en train de se dire là en conclave quelque part, ça va pas, ça va plus, il va falloir corriger. On va avoir dans le texte biblique une histoire qui ressemble à ce qu'on trouve dans d'autres cultures. Alors on ne sait pas quelle est la culture qui a prévalu, qui a influencé l'autre. En général, on a tendance à dire que c'est éventuellement les légendes grecques qui ont inspiré un petit peu les légendes hébraïques. Moi, je pense que c'est plutôt le contraire, mais enfin, voilà, on ne va pas se battre là-dessus. Encore une fois, l'intention, c'est de dire qu'est-ce qui s'est passé. Et donc, il y a Dieu qui, dans le texte biblique en tout cas, Dieu qui regarde le monde, qui regarde la terre et qui se dit, mais c'est la catastrophe, j'efface tout et je ne suis pas sûr que je recommence. Et ça va être ça. Sauf qu'au moment d'effacer tout, il se dit, oui, mais quand même, on ne peut pas être injuste, il y a quand même des gens qui sont pas pas si mal que ça. Globalement, majoritairement, ça va pas bien, hein, 98,9%, ça va pas bien, mais j'ai observé quelque part, il y a un type qui est pas mal, il s'appelle Noé, et si j'efface tout, c'est pas juste, parce que lui, il mérite pas d'être effacé. Et donc, voilà, c'est un petit peu ça, le contexte. Et donc, Dieu va interpeller Noé en lui disant quelque part, ben, c'est pas mal ce que tu es, ce que tu fais, et j'ai une intention, c'est d'effacer tout, mais je vais te protéger. Alors, voilà, je t'encourage à construire un grand bateau. Pourquoi ? Parce que pour effacer, je vais inonder le monde, c'est le déluge qu'on va retrouver dans toutes sortes d'autres récits fondateurs, c'est bien chez les Mésopotamiens que chez les Grecs et ailleurs, une histoire de déluge, on va submerger la terre, on va noyer l'ensemble, mais il va y avoir une famille qui va surnager, en quelque sorte, ça va être l'arche de Noé. Mais il n'y a pas que les humains, il y a aussi les animaux, et donc l'intention, c'est effectivement de sauver une famille qui va être un nouveau recommencement en quelque sorte. Hein. On va recommencer depuis le début avec une famille et puis on va sauver les animaux.
3: Alors dans ces récits, on pense aussi à d'autres récits où il y a destruction avec Sodome et Gomorre. Est-ce qu'à un moment donné, parce que vous nous proposez d'actualiser quelque peu, vous l'avez dit au départ, ça nous pose question. Dans toutes les civilisations, il y a cette notion, mais même en Inde ancienne, il y a ces dieux qui se retrouvent et puis qui regardent ce qu'est devenu le monde. Ça veut dire qu'à un moment donné, l'humanité va peut-être trop loin. C'est un vrai questionnement pour aujourd'hui aussi, Eric Denimal.
4: Oui, bien sûr. D'ailleurs, avec l'Arche de Noé, une fois que l'épisode aura été vécu, Dieu va dire « Je ne ferai plus jamais ça ». Donc, il n'y aura plus de déluge comme cela. Mais il n'empêche que dans le reste du texte biblique plus tard, il y aura la mise en place d'une nouvelle terre, d'un nouveau monde, où il y aura quand même un effacement du monde précédent avec une nouveauté de vie. Alors, ce ne sera plus tout à fait la même chose au niveau de la fin du monde, mais il y aura quand même une fin de monde. Et l'humanité qui va trop loin finira un jour par être arrêtée parce que Dieu ne va pas permettre d'aller trop loin au-delà du raisonnable parce qu'il ne faut pas quand même que l'homme soit son propre destructeur.
3: Ça peut paraître injuste parce qu'il y a destruction de toute une population, on n'en garde que quelques, 8. Et ce Noé, ce personnage, il est dit même qu'il marche droit. On sort et on va dans le texte biblique puisque c'est l'intérêt aussi de votre ouvrage, hein, c'est d'aller ensuite dans le texte biblique. Il semble qu'il a peut-être une composante ou il a un comportement, il y a quelque chose quand même qui doit retenir. Vous avez dit tout à l'heure, bon toi c'est pas mal ce que tu fais, mais au-delà de cela, parce que vous savez bien qu'il y a plus que cela, c'est quoi le plus de Noé ? Qu'est-ce qu'il fait différemment des autres pour avoir quand même ce privilège de rester en vie ?
4: Je pense quelque part, le texte biblique va le dire ailleurs, hein, il y a dans l'homme une parcelle d'éternité. Il y a une notion, une intuition du divin, du céleste, de l'au-delà. Et quelque part, Noé, sans doute, a cette perception-là. Et lui, il essaye de demeurer fidèle. Fidèle à quoi ? Parce que, encore une fois, la loi, les lois de l'Ancien Testament, elles ne sont pas encore écrites. Hein. Il faudra attendre plus tard Moïse pour que les choses soient écrites. Donc la perception de Dieu, elle est quand même très, très diffuse. Cette perception de Dieu est suffisante, en tout cas chez Noé, pour qu'il soit différent, pour qu'il ait une attitude différente, pour que ce ne soit pas la débauche, que ce ne soit pas la violence, que ce ne soit pas le côté obscur, en quelque sorte, de l'humanité. Et donc, lui, quelque part, il est intégré droit avec ce qu'il peut avoir comme perception, comme conscience. Je pense que là, c'est au niveau de la conscience, comme conscience de ce qui est juste et de ce qui ne l'est pas. Et c'est ça qui va être salué par Dieu. Noé ne respecte pas un catéchisme, il n'y en a pas encore. Noé ne respecte pas les lois de Dieu, elles ne sont pas encore établies. Mais il y a une perception. Et ça, quelque part, c'est important parce que ça veut dire que dans tout être humain, même s'il n'a pas été catéchisé, même s'il n'a pas été canalisé dans des lois, dans des préceptes très précis, il y a une perception, une conscience quelque part du bien et du mal qui peut être complètement étouffée peut-être, hein, mais quand même quelque part il y a une conscience. On dit que même les mafieux ont une conscience, hein, une notion de ce qui est juste et de ce qui n'est pas juste, à leur échelle naturellement. Et ça me permet de penser que il y a toujours la possibilité de se tourner vers Dieu. Alors on ne sait pas exactement qui il est, comment il est, on va le percevoir, on va dire il y a une intelligence supérieure, on va dire il y a un Dieu, on ne sait pas comment il s'appelle, mais on ne sait pas comment il est, il y en a peut-être plusieurs. Mais quelque part, c'est étonnant que même l'homme des cavernes a dessiné au fond de sa grotte des choses qu'il percevait, et nous, il nous faudra attendre des siècles et des siècles pour peut-être mettre des mots là-dessus. Mais voilà, voilà, en tout cas, Noé avait une attitude suffisamment juste pour être différent des autres et pour mériter, entre guillemets, de ne pas être effacé.
3: Merci Éric Denimal, l'Arche de Noé. On est chapitre 6 et ça va jusqu'à 9 d'ailleurs. La Bible en 100 récits fondateurs pour les nuls, c'est aux éditions First.
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1: Bonjour à tous, Charline Lucas du service presse de l'Office du tourisme d'Avignon qui dit rentrée du mois de septembre, dit également donc plusieurs visites guidées que l'on vous propose à nouveau tout au long du mois, en commençant par la visite à la découverte du Palais des Papes pour découvrir le palais et la vie de ce monument au XIVe siècle. Donc ce sont des visites qui sont proposées par les guides conférenciers de l'Office du tourisme d'Avignon. Et au mois de septembre, donc c'est tous les jours, sauf le week-end des Journées européennes du patrimoine, donc les 19 et 20 septembre, à 14h30. Et puis également une visite assez récente que l'on vous propose, c'est le Palais des Papes la nuit, l'occasion de découvrir ou redécouvrir le monument dans une toute nouvelle dimension lorsque la nuit tombe. C'est les 2 septembre et les vendredis 11 et 25 septembre à 20h30. Toutes les visites sont également disponibles sur le site www.avignon-tourisme.com ou en contactant l'Office du tourisme au 04 32 74 32 74. Parmi les rendez-vous et les événements à ne pas manquer en ce mois de septembre, alors je vous donne rendez-vous pour l'événement Bien Bon qui se tiendra du 12 au 18 septembre avec donc de nombreuses animations. C'est un événement qui est signé par le Grand Avignon avec des pique-niques de chefs qui seront proposés, des animations culinaires, l'occasion de vous emmener à la rencontre du meilleur de la production et de la cuisine locale dans des lieux parfois secrets, insolites, champêtres, d'Avignon et du Grand Avignon, donc du 12 au 18 septembre. Vous avez également le salon piscine et aménagement que l'on retrouvera au parc des expositions, c'est du 11 au 13 septembre prochain pour améliorer sa maison, embellir son jardin, donc avec de nombreux équipements qui sont proposés et également l'éco-habitat et la déco de manière générale. Je vous rappelle également les journées européennes du patrimoine qui se tiendront les 19 et 20 septembre prochains. C'est vraiment l'occasion de faire le plein de culture. Ces journées européennes du patrimoine qui ont été créées en 1984 ont pour objectif de montrer au plus grand nombre la richesse extraordinaire de notre patrimoine. Le thème de cette 43e édition, c'est le patrimoine de la photographie et le patrimoine en péril pour raviver, résister et réimaginer tous ces sites. Toute la programmation d'Avignon est disponible sur le site journeesdupatrimoine.culture.gouv.fr et puis également sur le site de l'Office du tourisme d'Avignon, avignon-tourisme.com. Du 17 au 20 septembre, braderie des commerçants d'automne que l'on retrouvera à Avignon dans quelques journées. La Maison Jean Villard propose une visite guidée de l'exposition en cours concernant le festival, les clés du festival. Une exposition qui s'intitule « Les costumes du Festival d'Avignon ». À travers cette exposition permanente, on vous propose de découvrir quelques costumes de scène et de spectacle qui ont marqué l'histoire du festival. C'est à 9h30 le 16 septembre prochain. Les réservations se font directement sur le site maisonjeanvillard.org ou par téléphone au 04 90 86 59 64. Du 16 au 20 septembre prochain, c'est le World Cleanup Day, un événement mondial pour inviter tout le monde à nettoyer la planète. L'idée est de venir rejoindre une des opérations de ramassage des déchets sauvages dans la bonne humeur. Toute la programmation de ce mois de septembre est disponible sur le site www.avignon-tourisme.com. Vous pouvez également donc contacter l'Office du tourisme au 04 32 74 32 74 et je vous souhaite à tous un très bon mois de septembre.

0: Amis auditeurs, bonjour. Alors aujourd'hui, je me retrouve avec Jean-Jacques Dufetel, notre jardinier d'Ispagnac.
1: Alors j'ai fini, moi, d'incorporer ou disons de répartir tout le compost que j'ai pu aux alentours de la Toussaint sortir des composteurs et des compostières. Donc je l'ai mis dans mon jardin. Mais je ne l'ai pas mis n'importe où, parce que j'en ai jamais assez. Et donc je l'ai mis là où les plantes sont plus gourmandes. Et pour savoir où mettre les plantes qui sont plus gourmandes, bon, déjà il faut faire une rotation des cultures, mais il faut aussi dans sa tête avoir le plan dès l'automne, le plan du jardin de l'année d'après. Là seulement, c'est le fait de ne pas mettre dans certains endroits des plantes ou la jachère pour éviter que la terre ne s'épuise et puis pour pratiquer une rotation des cultures. C'est très important la rotation des cultures parce que ça permet aussi d'éviter beaucoup de maladies sans avoir à traiter et de ravageurs.
0: D'accord.
1: Donc voilà. Donc le plan de jardin, dans mon plan de jardin, quand j'ai mis mon compost, je ne l'ai pas mis par exemple où l'année prochaine je vais mettre mes oignons. Les oignons n'ont pas besoin d'une terre très riche et, parce que sinon ils deviennent trop gros et ils ne se conservent pas. Voilà. Parce qu'en gros, j'essaie de faire une rotation triennale. C'est déjà, biennale c'est bien, mais triennale c'est mieux. Parce que les plantes, je les classe par famille, par grande famille. Et chaque famille de plantes est plus ou moins exigeante. Alors il y a les familles de plantes comme les sonanacées, comme les pommes de terre, tomates, poivrons, aubergines, qui sont exigeantes. Il y a une deuxième grande famille de plantes qui sont très exigeante sur la richesse de la terre et le besoin en matière organique, ce sont les cucurbitacées, les citrouilles, les courgettes, les melons, les cornichons, les concombres, toutes ces choses-là. Par contre, il y a des plantes qui, par exemple, les légumineuses, les haricots verts, les haricots blancs, les lentilles, les fèves, les pois, qui n'ont pas besoin d'azote, puisqu'ils le fabriquent eux-mêmes, ils le captent même dans leur nodulosité. Ils ont des petites usines dans les racines, ils captent l'azote de l'air, donc ils n'ont pas besoin d'azote rajouté. Alors déjà, ça fait trois familles. On peut aussi citer une quatrième famille, c'est les oignons, l'ail, tous ces plantes bulbeuses. Alors c'est des plantes, il faut éviter de leur donner trop à manger, sinon ça fait des fruits trop gros, trop pleins d'eau, et qui ne se conservent pas. Donc, en sachant tout ça, on met son engrais, son compost, à des endroits différents du jardin. Donc c'est pour ça que, par exemple, l'année dernière, où j'ai mis toutes mes patates, une plante qui est très exigeante, je ne remets surtout pas des patates, et surtout pas non plus des tomates, des poivrons ou des aubergines. Donc à cet endroit-là, je vais mettre soit des légumineuses, soit des oignons ou des os ou des échalotes. Oui. Alors ça me permet de faire un plan, et dans ce plan, ça me permet de ne jamais mettre les légumes à la même place, et ainsi d'éviter aussi les maladies.
0: D'accord, donc c'est une rotation sur 3 ans entre les différentes familles, en tenant compte de leurs besoins, soit elles sont exigeantes, soit elles ne le sont pas.
1: Voilà, au moins sur 3 ans, c'est-à-dire que je commence par la plante. Si on partait à zéro, je pars par la plante, j'enrichis beaucoup un endroit et je pars avec la plante qui est la plus exigeante. Les cucurbitacées ou les solanacées. La deuxième année, je mets une plante moyennement exigeante et je mets moins d'engrais, moins de fumier, moins de compost, moins de BRF. Et la troisième année, je termine par la plante qui vraiment, elle, n'est pas du tout exigeante. Et ainsi de suite. Et comme ça, ça me permet, par exemple, de combattre les doryphores sur les pommes de terre, parce que si chaque année vous changez vos pommes de terre de place, eh bien, vous verrez que vous avez quasiment plus de doryphores. Les pommes de terre et les tomates et poivrons aubergines, c'est la même famille. Donc c'est pour ça que les doryphores, avant tout, adorent pas les patates, ils adorent les aubergines. Donc qu'on mette des pommes de terre, des tomates, des poivrons ou des piments, les doryphores vont attaquer de la même manière.
0: D'accord.
1: Et il y a aussi les mêmes maladies comme le mildiou. Donc on évitera aussi les maladies en déplaçant ces plantes-là et essayant d'échanger de place.
0: D'où alors l'importance de réserver quand même certains endroits pour certaines plantes, parce que de plus en plus, on nous dit qu'il faut faire des mélanges de plantes sur une même, sur un même emplacement. Mais vous, vous seriez
1: mais
0: plutôt quand même...
1: on va pas faire un mélange. On va pas mettre une pomme de terre, une citrouille, un poivron et un poireau. On va pas faire comme ça. On va faire des mélanges de plantes. Alors, c'est sûr qu'on fait ce qu'on peut aussi, hein. Moi, les mélanges de plantes, je vais plutôt les faire... je mettrai mes œillets, quelques œillets d'Inde dans les tomates. Les œillets d'Inde repousseront certains ravageurs des tomates. C'est plus association fleurs-légumes que je ferai. Je ferai... Moi, après, c'est sûr qu'il y a des légumes qui je connais mal, mais il y a des légumes qui s'apprécient les uns les autres. Parce que un repousse les taupes, l'autre repousse les chenilles, et donc en association, ça va bien ensemble.
0: Oui, parce qu'il faut, il faut rappeler quand même, Jean-Jacques, que ce qui vous dicte votre conduite aussi, c'est que votre jardin soit productif.
1: Ah, c'est sûr que c'est toujours mieux de se dire qu'on récolte à la fin du compte des bons, les bons et beaux légumes, parce que quand vous voyez que les récoltes sont pas au bout, c'est déstabilisant, et puis c'est quand même plusieurs mois de travail. Et on se dit, si on n'a pas au bout du compte quelque chose à manger, c'est ça. Hein. C'est le jardin nourrit. Hein. Moi, j'ai toujours dans l'idée d'arriver mon champ de patates qui produise... Après, je ne suis pas exigeant sur la quantité qui est produite. Je ne demande pas une rentabilité à mon champ de patates. Mais après, je suis quand même content d'avoir mon stock tout l'hiver.
0: Oui, c'est quand même plus agréable d'aller se servir en patates dans sa cave ou dans son jardin qu'au supermarché.
1: Ah oui. De toute façon, la qualité est absolument pas la même, parce qu'on n'arrive plus à trouver aujourd'hui. Même bientôt, chez le petit primeur bio, on sent que déjà, derrière, il y a des pratiques maraîchères qui font que les fruits et les légumes n'ont pas le même goût. Mmh. Parce que c'est fait industriellement, plus ou moins industriellement... Et donc, déjà, on ne trouve pas les variétés qu'on veut. Moi, je suis assez exigeant sur les variétés que je mets. Les variétés que je mets, c'est toujours des variétés qui m'ont donné satisfaction les années avant. Mmh. J'essaie toujours quelque chose en plus. Et je sélectionne d'année en année ce qui va bien pour ma terre. Pour Hispaniac, ce qui pousse bien Hispaniac, mais qui pourra moins bien pousser à Sainte-Croix-Vallée française et inversement.
0: Et alors, quand vous faites votre plan de jardin, vous faites un dessin, en fait ?
1: Oui. Je compte combien il me faut de pieds de tomates. Alors, j'en mets une cinquantaine, soixantaine. Je compte des longueurs de raies. Je sais que je vais mettre 12 mètres de long d'haricots. Et donc, après, avec la place que j'ai et la rotation des cultures, c'est vraiment comme mettrait des meubles dans une pièce de maison.
0: Ah oui,
1: d'accord. Je compte, là, j'ai 8 mètres, je vais pouvoir mettre 10 pieds de citrouille. Donc ensuite, comme je mets 6 ou 7 sortes de pieds de citrouille, eh bien, je marque même sur mon papier quelle variété je mets où. Bon, pas trois mois à l'avance, hein, une citrouille, c'est une citrouille. Mais je le marque parce que pour m'y retrouver, quoi. Et je fais le nombre de piquets qu'il faut en fonction pour mes tomates, pour que le jour où je dois planter 50 piquets de tomates, je les ai d'avance, quoi. Il faut être un peu maniaque, c'est pas le mot, mais il faut être un peu organisé.
0: Ouais, d'accord.
1: Voilà.
0: Et justement, comment est-ce que vous faites lorsque vous avez des plantes qui vont rester plus d'une année en place, des plantes un peu pérennes, des vivaces, comment vous organisez votre jardin? Par exemple, les framboises, vous faites comment dans votre jardin?
1: Alors, les framboises, je les mets souvent... je les mets dans un coin, bien évidemment. Je les mets pas dans le carré du jardin où je plante toutes mes plantes annuelles. Donc dans mon carré de jardin où il y a ma serre et les plantes annuelles, il n'y a que des annuelles. Il m'arrive d'avoir des fleurs bisannuelles comme des œillets, des poètes, des choses comme ça. Les fraises, c'est vrai qu'ils restent 2-3 ans en place, mais j'évite de mettre tout ce qui est framboise, groseille, etc. Au milieu du jardin, hein, parce que sinon on ne peut plus travailler le jardin correctement. Il faut faire des espaces dédiés. Mmh. Et de temps en temps, quand je vois les framboises donnent moins, l'herbe envahit, et puis la terre au bout de 3-4 ans est appauvrie, je prends J'arrache tout. Je garde quelques plants et je replante une framboiserie pour les framboises. Je l'ai fait cette année, toute neuve ailleurs, mais toujours dans un espace dédié et toujours en bordure.
0: Oui, de manière à garder l'espace central pour le jardin potager.
1: Ah oui. Parce que quand on a un jardin un peu grand, si on commence à mettre trop de choses au milieu, en travers, à un moment, ça va gêner pour le travail de l'ensemble. Et si je veux pouvoir faire ma rotation des cultures avec tiers du jardin, les solanacées, tiers du jardin, le reste, et tiers du jardin, les citrouilles, si je commence à mettre tout un tas de choses au milieu, ça complique encore plus la tâche.
0: Et pour ce qui est du compost, vous avez aussi un coin de votre jardin qui est dédié à ça, parce qu'on dit que le compost attire un peu les limaces et du coup, ce serait un petit peu dangereux pour les salades.
1: Ben, j'ai un coin du jardin qui est un petit peu loin du jardin. Une compostière, c'est un trou qui fait un mètre sur 2 mètres, sur 50 cm de profondeur. Et là, j'y mets tous mes déchets, donc c'est une compostière. Oh, c'est à 10 mètres du jardin. Et ensuite, j'ai des composteurs de l'autre côté, stratégiquement placés pour quand je tombe. Quand je tombe, je fais des grandes boucles dans la pelouse. Et puis, sur mon passage, je mets des composteurs pour pouvoir vider mon compost, pour pouvoir faire mon compost. J'ai plusieurs endroits comme ça. Après, les limaces, j'y fais pas trop attention. Je mets rien contre les limaces. Je leur donne assez de salade pour qu'elles aient à manger.
0: Elles doivent se régaler, hein, des bonnes salades bio.
1: Oui. Surtout cette année, il a fait un automne long, doux et humide. Donc c'est vrai que là, il y a eu pas mal de limaces, mais bon, il y en avait assez pour elle et pour moi. Après, de temps en temps, je les ramasse pour mes poules.
0: D'accord, oui. Vous acceptez la cohabitation et puis de temps en temps, elles vous fournissent de bons œufs.
1: Quand on commence à faire la chasse aux limaces, c'est un peu compliqué. On peut mettre même des pièges bio avec de la bière, on peut mettre de la cendre autour des petites plantes qu'on vient de planter. Mais parfois, quand vraiment elles sont plus fortes que vous, elles sont plus fortes que vous. Hein. Ouais. Après, moi, je fais avec, on va dire.
0: Jean-Jacques, merci beaucoup. Donc, on voyait aujourd'hui le plan de jardin. Donc, on encourage nos auditeurs qui veulent s'essayer au jardin de faire un petit dessin et de noter où est-ce qu'ils vont mettre leurs différentes plantes pour pouvoir ainsi créer une rotation et ne pas appauvrir leur sol. Merci beaucoup et à bientôt. Alors aujourd'hui, je me retrouve avec Jean-Jacques Dufetel, notre jardinier d'Ispagnac.
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auditeurs. Certains d'entre vous ont peut-être eu l'occasion de lire un livre de John Graz, ou peut-être même rencontré cet homme chaleureux en France, en Suisse, ou dans un des nombreux pays du monde où il a voyagé. Dans ce cas, je suis certaine que cela vous a marqué. Car John Graz est pasteur, mais aussi un orateur, un conférencier et un écrivain captivant. Son dernier ouvrage, « Fortifie-toi et prends courage », est adapté d'une série de sermons qui ont été eux-mêmes adaptés en version audio et vidéo, que vous trouverez facilement en tapant son nom sur YouTube. Depuis ses premiers écrits, John Graz a le don de l'encouragement. Lui-même ayant eu une enfance et une jeunesse difficiles, il est bien placé pour comprendre ceux que la vie n'a pas gâtés. Mais il l'a vécu également, il n'y a pas de fatalité. Ou plutôt, avec Dieu, tout est possible. Car sa conversion a totalement chamboulé sa vie. En bien, je vous rassure. De cancre qu'il était, il est devenu un étudiant brillant. Il a réussi de nombreux diplômes et occupé des postes à responsabilité, notamment pour défendre la liberté religieuse à travers le monde. Dans ce dernier recueil, il nous rappelle

0: Lisez, relisez, offrez ce livre. C'est un concentré d'optimisme et d'enthousiasme. Pas un optimisme béat et facile, à la façon de la méthode Coué. Non, plutôt une vision de la vie, qui peut sembler exigeante par certains côtés, mais qui ouvre surtout la voie au bien-être et à la satisfaction d'une existence où tout ce qui est bon, ce qui est beau, agréable et bienveillant prend la première place. Fortifie-toi et prends courage, de John Graz, est paru aux éditions Palanquet. Il coûte 13 euros.
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0: ici à Paris, il est 20h.
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0: Reportage, analyse, commentaire dans RFI Soir qui commence par un journal. Les civils victimes de la guerre au Yémen en raison de l'avancée des rebelles houthis, 76 000 personnes ont fui leur maison. Les pays des BRICS s'exhortent à la retenue maximale dans le conflit au Moyen-Orient. C'est la première fois qu'ils s'accordent sur une position commune. La Chine et l'Inde veulent désormais se rapprocher. Narendra Modi et Xi Jinping ont acté la normalisation de leurs relations diplomatiques.
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0: Ces portes ouvertes au Yémen, les Houthis affirment avoir libéré plus de 200 de leurs combattants qui étaient détenus par les forces gouvernementales, soutenues par l'Arabie Saoudite, et cela intervient après qu'ils se soient emparés de plusieurs secteurs sur la mer Rouge, puisque les rebelles qui contrôlaient jusque-là une grande partie du nord du pays, dont la capitale Sana'a et Hodeïda, ont progressé ces derniers jours vers le sud. Ils se sont emparés de plusieurs secteurs sur la mer Rouge, proche du stratégique détroit de Bab el-Mandeb. Fuyant les Houthis, des milliers de Yéménites s'entassent maintenant dans la ville d'Aden, déjà saturée. L'ONU estime au moins à 76 000 le nombre de personnes qui ont été déplacées depuis le mois de juillet. Une situation susceptible de se dégrader d'un jour à l'autre. Et c'est ce qu'explique Abdou Sattor Ezoef, le responsable Yémen de l'OIM, depuis la ville d'Aden où se trouve l'organisation.
2: Les personnes sont déplacées dans plusieurs districts et gouvernorats différents. La plupart arrivent à Taiz. Nous nous attendons à ce que le nombre de personnes arrivant à Aden augmente dans les jours à venir. Mais cela dépendra aussi de l'évolution de la situation. Nous devons donc encore déterminer s'il y aura une contre-attaque ou une contre-offensive de la part de l'une ou l'autre des parties, qu'il s'agisse des forces du Nord ou des forces armées yéménites du Sud. Si des troubles éclatent dans le pays, le nombre de personnes déplacées augmentera bien sûr, et nous pouvons donc nous attendre à ce qu'elles affluent davantage vers le gouvernorat de Laège, puis vers la ville d'Aden, qui reste pour l'instant un endroit sûr.
0: Propos recueillis par Abla Jounaïdi. À New Delhi, les pays des BRICS exhortent à la retenue maximale, c'est le terme employé, dans le conflit au Moyen-Orient. Parmi eux, l'Inde, la Chine, la Russie, l'Iran ou encore les Émirats. La guerre ouverte en février par les frappes des États-Unis et d'Israël sur l'Iran divise les BRICS, dont les ministres des Affaires étrangères n'avaient pu se mettre d'accord jusque-là sur un texte commun. À la faveur de ce sommet, l'Inde et la Chine renouent le dialogue. Narendra Modi et Xi Jinping actent la normalisation de leurs relations diplomatiques. Le Premier ministre indien et le président chinois se sont engagés à régler de manière honnête et raisonnable leurs différends frontaliers concernant l'Himalaya. Les précisions d'Abdullah et Ara Ali.
3: Les images diffusées par la diplomatie indienne marquent une rupture visuelle nette. Narendra Modi et Xi Jinping apparaissent détendus et se serrent longuement la main. Ce climat mesuré tranche radicalement avec la froideur des dernières années après les affrontements militaires meurtriers de 2020 dans la vallée de Galwan, dans la région himalayenne. Aujourd'hui, l'heure est à la recherche d'un compromis politique. Face à face, les deux dirigeants se sont formellement engagés à résoudre leurs différends frontaliers dans l'Himalaya de façon honnête et raisonnable. Pourtant, cette détente affichée cache un choc d'influence majeur au sein des BRICS. Si l'Inde occupe le premier plan ce week-end en tant que pays hôte du 18e sommet des BRICS, le poids structurel de la Chine reste écrasant. Cette puissance asymétrique inquiète profondément New Delhi. Au-delà des discours diplomatiques, les frictions économiques demeurent entières. La balance commerciale affiche un déficit record de près de 100 milliards de dollars en défaveur de l'Inde. Abdullah Erali, New Delhi, RFI.
0: La guerre en Ukraine avec la diplomatie. Le président ukrainien se dit prêt à rencontrer le président russe lors du sommet du G20 qui se tiendra à Miami en décembre. Le Kremlin répond qu'aucune décision n'a encore été prise sur la venue de Vladimir Poutine à cette réunion. Une déclaration fracassante de plus de la part de Donald Trump. De passage en Irlande pour une visite qui s'annonçait davantage consacrée au golf qu'à la diplomatie, le président américain a pris son monde de court en plaidant pour une Irlande unifiée. Les États-Unis affichaient jusqu'ici une position de neutralité sur ce dossier. Donald Trump qui a été hué dans les rues de Dublin, Clémence Pénard.
4: Comme sur la pancarte de Risa, 73 ans, qui a détourné une célèbre expression irlandaise, le message est un peu plus clair.
5: C'est un jeu de mots. Ce qui est écrit, c'est « Cade Mila Folch », ce qui veut dire 100 000 bienvenus. Mais lui, il n'est pas le bienvenu. Donc là, c'est plutôt 100 000 va te faire voir.
4: Kéfier palestinien sur les épaules, Valerie accuse, elle, le gouvernement d'avoir déroulé le tapis rouge au président.
5: Ce qui me dérange, c'est de les voir faire autant de courbettes. Ça fait honte.
6: honte au peuple irlandais. L'Amérique finance un génocide à Gaza sous nos yeux et ça m'enrage qu'on passe notre temps à lécher les bottes de quelqu'un comme Trump qui est clairement un va-t-en-guerre.
4: Quant à la déclaration de Donald Trump ce matin, disant qu'il adorerait voir une Irlande réunifiée, Cora la trouve tout simplement ridicule.
7: Quand j'avais 12 ans, j'aurais adoré une Irlande réunifiée. Maintenant, je sais que dans les faits, c'est beaucoup plus compliqué. C'est surtout aux gens qui vivent en Irlande du Nord de décider. Mais Trump ne comprend pas l'histoire. Il ne s'y intéresse pas. Personne, y compris nos responsables politiques, qui sont bien sûr polis avec lui, ne prend au sérieux ce genre de déclaration.
4: Donald Trump devrait repartir pour Washington demain soir. Clémence Pénard, Dublin, RFI.
0: J-1 en Suède avant les législatives. Le scrutin pourrait se solder par une entrée de ministre de l'extrême droite dans le gouvernement en cas de victoire de la droite et de reconduction du Premier ministre sortant. Alors dans cette campagne, il y a également un candidat pour le moins inattendu, Olof Palme, qui est mort il y a 40 ans. Cela grâce à une intelligence artificielle. Ottilia Ferret s'est entretenue avec sa créatrice.
8: Quand les hommes et les femmes politiques encore en vie manquent de courage et de vision, alors il faut faire revenir les morts pour vous secouer un peu.
9: Il est l'emblème de la social-démocratie suédoise. C'est Olof Palme qu'on vient d'entendre. Enfin, sa résurrection par intelligence artificielle. Emma Bexell en a fait le leader du parti, un vrai parti, le parti de l'IA.
10: L'idée, c'est de sensibiliser les gens au fait que l'intelligence artificielle n'est pas neutre. Elle peut aussi véhiculer une certaine idéologie. Notre premier ministre, Ulf Kristersson, a dit qu'il utilisait ChatGPT comme une sorte de deuxième avis. Alors je pense qu'il faut aussi se demander qui se trouve derrière ChatGPT. Quelle idéologie peut se cacher derrière cette technologie? Ce qui m'intéressait, c'était de voir comment on pouvait créer une forme de contrepoids sous la forme d'une IA socialiste. C'est un enjeu très sérieux auquel nous sommes confrontés, mais c'est aussi d'une certaine manière une façon ludique de détourner les codes de la politique et de la démocratie. Et c'est aussi une critique de l'actuelle social-démocratie.
8: La social-démocratie d'aujourd'hui n'est plus que l'ombre de ce qu'a été le mouvement autrefois. S'incliner devant l'OTAN et durcir la politique migratoire, ce n'est pas de la social-démocratie, c'est une capitulation.
10: Légalement, j'ai le droit de faire cette IA, mais moralement, est-ce que j'en ai le droit?
9: C'est toute la question que pose Emma avec ce parti prêt à siéger au Parlement après les élections du 13 septembre. En attendant, ils sont de plus en plus nombreux à parler au défunt Olof Palme en ligne. Ottilia Ferret, Stockholm, RFI.
0: L'IA, justement, avec les inquiétudes sur sa dangerosité. Le patron d'Anthropic appelle à ralentir la vitesse de développement de l'IA. Il insiste sur la nécessité de mieux contrôler ses évolutions après l'incendie survenu en juillet chez OpenAI. Fin juillet, Sam Altman, qui est patron, justement, parlait de lever le pied pour donner suffisamment de temps à la société pour faire face à ses nouvelles capacités. Dans la foulée, plus d'un millier d'employés d'entreprises à la pointe de l'IA ont demandé au gouvernement américain d'aider à temporiser la sortie des modèles les plus avancés. La politique en France, toujours pas candidat à la présidentielle, mais plus que jamais en campagne, l'ancien président François Hollande appelle les socialistes à être fiers de l'histoire de leur parti, cela la traditionnelle fête de la rose de Frangy-en-Bresse. Un discours très politique, Charlotte Urien-Tomaca, alors même qu'il n'est pas candidat.
11: Sa dernière visite remontait à 1998. À l'époque, François Hollande était premier secrétaire du Parti Socialiste. 28 ans plus tard, le voilà de nouveau à la fête de la Rose, cette fois-ci comme invité d'honneur. Après un repas républicain avec les militants socialistes, le député de Corrèze a pris la parole, un discours très politique avec des airs de discours de campagne.
12: Et l'autre voie, et c'est celle-là qu'il faut ouvrir, c'est l'union. L'union, non pas pour l'union, l'union pas pour sauver un système ou pour préserver des institutions seulement. Non, l'union pour un projet.
11: Difficile de ne pas faire le parallèle avec les précédentes éditions. En 2014, c'est Arnaud Montebourg, alors ministre du redressement productif durant le quinquennat de François Hollande, qui avait marqué les esprits avec sa fameuse cuvée du redressement. Aujourd'hui, l'ancien président n'a toujours pas déclaré sa candidature. Il refuse de participer à une éventuelle primaire de la gauche, mais multiplie les prises de parole et les déplacements. L'ancien chef de l'État tire la sonnette d'alarme sur la situation du pays.
12: Jamais un vote n'a été aussi décisif pour l'avenir, non seulement de notre pays, mais de notre continent et même de la démocratie.
11: Alors, simple tournée politique ou prélude à une candidature, François Hollande entretient le mystère et continue à occuper le terrain.
0: La piste de l'acte malveillant privilégié dans l'enquête sur le déraillement d'un train hier soir en Normandie, 44 personnes blessées. Un morceau de rail a été retrouvé sur la voie. Il pesait entre 250 et 300 kilos. Le procureur vient de déclarer qu'à ce stade, aucun élément ne permet d'évoquer un attentat. 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Les sports, Pauline Guillou, du basket pour commencer. L'équipe de France féminine décroche son ticket pour la finale de la Coupe du Monde.
13: 86 à 64 pour les Bleus face aux Allemandes et pour la première fois une place en finale de la Coupe du Monde. L'équipe de France qui a donc écarté l'Allemagne, hôte du tournoi avec autorité.
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Il suffit d'une minute. Les fêtes se déroulent à travers le monde, sous le soleil ou sous la pluie. Et chaque fête qui se déroule, déroule aussi, musique en tête, son cortège. Officiels, invités, vétérans, tout le monde en est. Il en était aussi, malgré son souffle un peu court, malgré son cœur qui ne veut plus marcher au pas. Seulement, à mi-parcours, il a dû sortir du cortège. Il a dit « Ça va trop vite pour moi, je ne peux pas suivre. » Il s'est appuyé au mur. Après, il est rentré seul. Il y a dans la vie le cortège des gens qui réussissent, le cortège des gens en bonne santé, le cortège des gens qui marchent la tête haute. Et puis, il y a dans la vie le Christ qui vient appuyer de son épaule ceux qui quittent le cortège. Le Christ qui est venu pour ceux qui ne peuvent plus suivre.

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0: Bonjour à tous, bienvenue dans notre rubrique sur l'apithérapie. Cette rubrique traitera de l'intérêt des produits de la ruche sur la santé. Et aujourd'hui, Patrice Percy-Ducerre vous parlera de la gelée royale. Comment elle est produite, quelle est son origine et quelles qualités trouve-t-on sur le marché actuellement. Au cours d'une prochaine émission, nous vous parlerons des résultats scientifiques connus sur l'intérêt nutritionnel et santé de la gelée royale.
1: La gelée royale est produite par les glandes pharyngiennes de l'abeille. Donc elle est sécrétée par les ouvrières. Et elle doit servir de nourriture aux larves de moins de 3 jours. C'est-à-dire quand la reine pond un œuf, cet œuf va éclore. Et les 3 premiers jours, ces larves sont nourries uniquement à la gelée royale. Et ensuite, les abeilles nourrissent les larves d'ouvrières avec un mélange de miel et de pollen. Et les larves de rennes, toujours avec de la gelée royale. Donc c'est la gelée royale va provoquer un développement des ovaires chez la reine, alors que l'ouvrière, évidemment, reste stérile. Elle a des ovaires qui sont complètement atrophiés. Donc la gelée royale, on le voit, permet la fertilité de la reine. Les reines vont naître au bout de 13 jours et la première qui naît va exécuter toutes les autres. Les abeilles font des petits berceaux pour élever leurs reines, ça s'appelle des cellules royales. Et quand elles sont dans cette cellule royale, avant de naître, elles chantent, elles vibrent, elles font des petites vibrations, ça fait des tut-tut-tut, elles se répondent l'une l'autre. En fait, c'est un chant guerrier, elles se menacent l'une l'autre. Et quand elles se sentent assez fortes pour sortir, elles sortent, elles ouvrent leur cellule royale. Elles vont se précipiter sur les autres gelées royales, cellules royales pour les détruire. Donc elles les entament par le côté, elles coupent les pattes et les ailes des autres reines. Et à ce moment-là, les ouvrières évacuent ces pauvres reines qui ont succombé au combat des reines. Et la plus forte va donc prendre la tête de la colonie. Cette guerre des reines est aussi un facteur de sélection pour la qualité et la vigueur de l'espèce. Donc la gelée royale contient des substances de croissance et des acides aminés. Son origine nutritionnelle, eh bien, elle vient du pollen et du miel. Les abeilles consomment beaucoup de pollen pour pouvoir sécréter cette gelée royale, un peu comme une vache a besoin de manger de l'herbe pour faire du lait. Hein, c'est sécrété par elle-même, donc il faut bien les nourrir pour qu'elles créent cette gelée royale. La qualité de la gelée royale peut varier en fonction de la qualité du pollen qui est consommé par les abeilles. Et au début du printemps, dans nos climats, le pollen est de très haute qualité pour faire de la bonne gelée royale. Mais par exemple, au milieu de l'été, arrive un pollen qui n'est pas très riche en protéines, qui est vraiment moins bon, c'est le pollen de maïs. En plus, il y a des risques de pollution avec ce pollen. Donc, les apiculteurs qui produisent de la gelée royale redonnent du pollen de printemps qu'ils ont préalablement récolté dans des ruches à pollen et qu'ils ont congelé. Et c'est ce pollen congelé qu'ils vont redonner à la colonie pour ne pas que les abeilles récoltent du pollen moins bon pour elles et pour la production de la gelée royale. Donc là, comment produire de la gelée royale ? Donc, on fait croire aux abeilles que leur reine est absente ou mourante, ou qu'elles n'ont plus de reine du tout. Et donc, à ce moment-là, elles vont chercher à élever des reines. Donc, les larves qui sont nourries encore à la gelée royale, eh bien, elles vont continuer à la nourrir à la gelée royale. Donc, les alvéoles sont pratiquement horizontales dans une ruche, un petit peu inclinées vers l'intérieur. Et la cellule royale, elle pend dans la cellule. C'est un peu comme un petit morceau de doigt qui pendrait le long des cadres. Donc, elles vont prolonger ces cellules pour en faire des cellules royales et elles vont nourrir ces larves qui étaient destinées à faire des ouvrières que à la gelée royale et ça va donner des reines. Et c'est comme ça qu'elles changent leurs reines. Elles peuvent aussi, quand la colonie est saturée de miel, qu'il y a trop de population dans la colonie, eh bien elles élèvent des cellules royales et les reines vont pondre dans les cellules royales pour préparer l'essaimage. La vieille reine va partir et une jeune reine, évidemment la première qui naît toujours, va tuer les autres et prendre la tête de la colonie. Donc c'est un peu ce phénomène qu'on provoque de manière un petit peu artificielle. Donc on nourrit bien la ruche au miel, on ne lui met pas beaucoup d'espace pour qu'elle soit un peu saturée, qu'elle sature vraiment l'espace en population et en chaleur, en provision, et la colonie se sent un peu à l'étroit. Donc là, on va prélever des larves avec un petit, on appelle ça un picking, c'est un petit outil qui ressemble à une curette de dents de dentiste. Et ces larves, on va les greffer dans des petites cupules qui sont comme l'extrémité d'un petit doigt en creux. Et ces cupules vont être disposées sur des barrettes et remises dans des cadres spéciaux au milieu du nid à couvain. Alors, pour faire croire à la colonie qu'il n'y a plus de reines, eh bien, on va cloisonner la ruche avec une grille à reines, une grille à travers laquelle la reine ne peut pas passer, mais les ouvrières passent très bien. Et donc, dans la partie où la reine n'est pas, ne peut pas aller, on va mettre du couvain ouvert, c'est des jeunes larves, dans cette partie de la ruche. Et au milieu de ces cadres de jeunes larves, on va introduire les cadres de greffage, on appelle ça des cadres de greffage, des cadres dans lesquels on a mis ces fameuses cupules avec des jeunes larves d'ouvrières qui vont devenir maintenant des larves de reines. Et donc les abeilles qui se sentent orphelines vont bourrer ces petites cupules de gelée royale. Et elles vont, cette gelée royale, au bout de 3 jours, peut être récoltée. Donc on retire la larve qui a donné une reine, et qui on ne veut pas qu'elle donne de reine, parce qu'on ne veut pas élever des reines, on veut simplement leur prendre la gelée royale avant que ça fasse une reine. Et là, avec une petite pompe à vide ou alors une petite curette, on récolte cette gelée royale qui est simplement filtrée pour pas qu'il y ait de petits morceaux de cire dedans ou des choses comme ça. Et ensuite, elle est mise au frigo à plus 1, plus 2 degrés. Et là, elle peut se garder un an comme ça, parfaitement fraîche et de très haute qualité. Voilà, donc les abeilles vivent, ce qui donne la cohésion à la ruche, c'est les phéromones royales. Les phéromones royales sont sécrétées par la reine, et cette phéromone donne une cohésion à la ruche. Si les abeilles en manquent, elles sont dans un état d'angoisse, et il faut absolument qu'elles réagissent. Donc elles arrêtent même de récolter du miel, du pollen, tout ça, et elles s'occupent que d'une chose, du présent pour préparer l'avenir, elles s'occupent de l'élevage de reines. Et c'est en leur faisant croire qu'il n'y a pas de reine, comme la grille à reine empêche la reine d'aller mettre des phéromones du côté où elle n'est pas, où elle ne peut pas aller, eh bien les colonies, les abeilles sont un petit peu angoissées, c'est pour ça qu'elles font exactement ce qu'on recherche, qu'elles font de la gelée royale. La gelée royale est faite dans plusieurs pays au monde. Évidemment, comme c'est beaucoup de travail, beaucoup de main-d'œuvre, c'est principalement la Chine qui approvisionne le monde. Cette gelée royale était très polluée par des antibiotiques. Voilà. Et maintenant, heureusement, c'est bien contrôlé. Elle ne l'est plus. Elle est même faite en certification bio. Mais toute cette gelée royale est congelée. Et c'est un petit peu dommage, alors qu'on peut en Europe avoir de la gelée fraîche, non congelée, qui me semble quand même plus intéressante. Bon, évidemment, il y a le rapport qualité-prix. La gelée royale chinoise est beaucoup moins chère que la gelée européenne, ça va de soi. Mais pour moi, la gelée royale européenne, je ne connais pas de mauvaise gelée en Europe. Les pratiques européennes sont quand même très bonnes. On a fait venir un professeur d'apiculture chinois en France en conférence dans un milieu apicole de formation, et il nous a appris à faire de la gelée royale avec des tourteaux de soja et en nourrissant les abeilles au sucre. C'est quelque chose qui ne nous a pas plu du tout, du tout, du tout, et qui n'est pas du tout pratiqué par les apiculteurs européens. On comprend qu'une famille de Chinois fasse 5 à 700 kilos de gelée royale par an, alors qu'une famille française ou italienne ou même roumaine ou espagnole ne fait que 50 à 80 kilos de gelée royale, parce que les pratiques ne sont pas les mêmes. On n'a pas de pratiques vraiment productivistes qui nuisent à la qualité, qui puissent nuire à la qualité de la gelée royale. Donc les indications de cette gelée royale, elle va être excellente. C'est un stimulant végétatif, donc qui va stimuler les réactions biologiques du corps, probablement en stimulant l'hypophyse. Donc elle est très bien sur les personnes âgées, qui évidemment leur corps est un peu usé, donc elles manquent souvent de dynamisme. Elles ont besoin de forme. C'est bien sur les convalescents, quand on a été malade, voilà, on a pris des fois des antibiotiques ou on a été anesthésié avec des anesthésiants qui fatiguent après pendant des journées. Hein. L'âge royal est très bonne. Elle va favoriser aussi la calcification. Des travaux ont montré que des gens calcifiaient beaucoup mieux après une fracture quand on prenait de la gerbe royale. Elle est euphorisante, donc sur les personnes qui ont le spleen, l'hiver, tout ça, c'est très bien. Elle est bien pour les étudiants qui ont du mal à apprendre, qui sont angoissés, qui ont à la fois de l'angoisse et de la fatigue. Et là, comme ça défatigue et ça euphorise, c'est excellent pour eux. Ils vont mieux. Ça stimule les capacités aussi d'apprendre, quoi, la capacité d'apprendre. Sur les enfants fatigués par l'école, elle est très bien. Eh bien, écoutez, voilà, on a fait un peu le tour de la question. On verra lors de l'émission prochaine les résultats scientifiques que Nicolas Cardino vous présentera dans une prochaine chronique sur l'apithérapie. Je vous remercie de votre attention. À bientôt. Au revoir.
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Chers amis, bonjour. Je me réjouis beaucoup à l'idée d'écouter quelques pages en votre compagnie, des pages de musique, bien sûr, qui nous offriront la possibilité de saluer une riche actualité du disque classique. Un disque classique en bonne santé. Oui, en bonne santé, quoi qu'on puisse en dire aujourd'hui. En tout cas, en meilleure santé que Jean-Luc qui vous parle aujourd'hui. Un peu d'exposition au froid, pas plus. Alors notre émission va donner tout d'abord une grande place au violon. Nous allons écouter pour commencer cette émission mi bémol un extrait d'un concerto de Prokofiev pour violon et orchestre. Il en a composé deux et c'est le deuxième en sol mineur de Prokofiev que je vous propose d'écouter. Un extrait en tout cas d'un très bel enregistrement qui comporte en dehors de ce deuxième concerto en sol mineur opus 63 le concerto en ré majeur d'Igor Stravinsky. Mais c'est donc Prokofiev que je vous ai promis. Nous allons écouter le deuxième mouvement de ce très beau concerto en sol mineur, l'Andante assai, sous les doigts de Patricia Kopinchinskaya. C'est Vladimir Yurovsky qui dirige l'Orchestre Philharmonique de Londres.

Au violon, Patricia Kopatchinskaya était l'interprète, accompagnée par l'Orchestre Philharmonique de Londres, placé sous la direction de Vladimir Jourovski, était l'interprète du deuxième mouvement, Andante Assai, du deuxième concerto pour violon et orchestre en sol mineur, opus 63, pour être très précis, de Serge Prokofiev. Un très beau disque naïf. Alors, à présent, nous restons encore un petit moment dans le violon. À présent, une œuvre assez originale, ou plutôt une interprétation originale pour le violon. Il s'agit, à la base, originellement, d'une partita de Jean-Sébastien Bach, écrite pour un autre instrument, dans la même tonalité, la mineure. Parfois, quand on fait des transcriptions, on change de tonalité. C'est pas le cas ici, c'est bien la mineure, mais c'est la flûte qui est l'instrument original. Tandis qu'ici, nous allons l'écouter, transcrit par l'interprète elle-même. Il s'agit de Rachel Podger, qui dirige donc du violon, qui interprète au violon des pages intitulées pour cet album Channel Classic Guardian Angels, qui veut dire donc l'ange gardien. Il y a des œuvres de Bieber, de Jean-Sébastien Bach, donc que j'ai cité, que nous entendrons tout à l'heure, puisque nous allons écouter, enfin dans quelques secondes plus exactement, l'allemande de cette partita pour flûte en la mineur, transcrit par Rachel Podger. Il y a des œuvres aussi de Tartini, une sonate, une deuxième sonate de Tartini, puis une œuvre de Pisendel, et puis de Franz von Bieber. Eh bien, je vous laisse en compagnie de cet ange gardien. Je ne sais pas si c'est Jean-Sébastien Bach qui est l'ange gardien, parce que ce n'est pas quand même les compositeurs, ce serait quand même Guardian Angels. Tandis qu'ici, c'est un ange gardien. Il faut supposer quand même, en lisant la couverture de Channel Classic, qu'il s'agit de l'interprète Rachel Podger. Vous m'en direz tant. Voilà donc l'allemande, extrait de cette partita pour flûte en la mineur BW 1013 que nous écoutons au violon.

extrait d'un disque qui comporte, outre cette partita pour flûte en la mineur dont nous venons d'entendre l'allemand, donc la première pièce, il y a aussi des œuvres de Mattei, Tartini, Piesendel et Heinrich Ignaz Franz von Bieber, pour un disque qui s'intitule « Guardian Angel », donc l'ange gardien, qui n'est autre que Rachel Podger, à qui nous devons cette transcription pour violon de cette œuvre à l'origine, composée pour la flûte par Jean-Sébastien Bach. Voilà un très beau disque Channel Classique que je vous recommande. Alors nous allons changer de décor à présent et nous allons ensemble ouvrir un très beau coffret intitulé « L'Arpeggiata Christina Pluhar ». Qu'est-ce qu'il y a à l'intérieur? Eh bien, il y a six, plus que des enregistrements, parce qu'il y en a beaucoup, six CD qui avaient été publiés il y a peu de temps pour le label Alpha. Alors, ils sont réunis là, et nous avons des enregistrements d'œuvres d'Emilio, de Cavalieri, Stefano Landi, Kapsberger. Tout d'un coup, ça sonne un petit peu allemand. Mais enfin, si je vous dis le prénom du compositeur, vous allez voir qu'il y a une autre couleur linguistique quand même. Giovanni Girolamo Kapsberger. C'est avec ce compositeur italien, au nom allemand, que nous poursuivons notre émission. J'ai choisi de vous faire écouter une œuvre dans laquelle il y a le titre qui a donné d'ailleurs, qui a inspiré, qui a donné le nom à l'ensemble instrumental dirigé par Christina Pluhar, donc l'arpeggiata. Il y a une foison d'instruments assez rares dans ce coffret, il faut le dire. Harpe baroque, guitare baroque, archilute, lyrone, cornet, toutes sortes de cornets, psalterion, violetta, cornemuse, viol, et j'en passe. Alors j'ai choisi donc un extrait, je vous le disais, d'une œuvre de Kapsberger qui inspire le titre, le nom de l'ensemble instrumental, l'arpeggiata.

donc un extrait de cet album qui porte le titre de l'ensemble, c'est le nom de celle qu'il dirige, Christina Plurard, donc l'ensemble Arpeggiata. Nous venons d'écouter extrait d'une très grande œuvre de Giovanni Girolamo Kapsberger, La Villanelle. Il y a trois parties dans cette œuvre, il y a 22 pièces, et extrait de la seconde partie, Dolente Partita, eh bien la troisième pièce de cette seconde partie d'une œuvre qui en a trois, je résume, eh bien nous venons d'entendre justement l'Arpeggiata, cette œuvre qui a inspiré donc la désignation de l'ensemble. Alors nous continuons dans tout autre style, puisque celui-là sera vocal cette fois, avec un autre label, le label Phi, Phi comme Philippe Erweg, puisque c'est donc son label. Il dirige ici le Collegium Vocale de Gand pour des œuvres de Carlo Gesualdo, et le disque s'intitule Responsoria 1611. Donc ce sont des offices, la musique pour les offices de la Semaine Sainte de l'année 1611, composée par le compositeur Carlo Gesualdo. Extrait des réponses du Vendredi Saint, je vous propose d'écouter le Tenebrae Facta Sunt.

extrait des réponses du Vendredi Saint, donc de Carlo Gesualdo, donc dans ce disque du label FI. Le Collegium Vocale de Gand était placé sous direction de son chef, Philippe Hervègue, un disque qui s'intitule Responsoria 1611. Et donc, extrait des réponses du Vendredi Saint, nous venons d'entendre une pièce composée pour les offices religieux de la Semaine Sainte le vendredi, Tenebrae Factae Sunt. Alors, nous allons nous quitter à présent avec un disque qui nous permet de retrouver un petit peu de lumière, Ré majeur, et Georg Philipp Telemann, un disque du label Arcana, très très très beau disque, qui s'intitule Ouverture à 8. Alors, il y a différentes œuvres qui sont jouées par l'ensemble Zephyro Baroque Orchestra, placé sous la direction du oboïste, enfin de l'un des trois oboïstes de cet ensemble Zephyro Baroque Orchestra. Il s'agit d'Alfredo Bernardini. Il y a trois ouvertures de Telemann, une en ré majeur que nous allons écouter intégralement, une en ré mineur et une en si bémol majeur. Voilà, trois belles ouvertures de Telemann. Et nous écoutons, et pour être un petit peu précis, c'est l'ouverture TWV. Vous savez, cette petite habitude, on va dire une mode quand même, chez nos mélomanes allemands, Books WV, c'est Buxtehude WV, donc le catalogue, BW, c'est pour Jean-Sébastien Bach, SWV, eh bien, c'est pour Schütz, TWV, Telemann Werk Verzeichnis, 55 2.D15. Pour être précis, c'est précis. Alors, qu'est-ce qu'il y a dans cette ouverture TWV 55, et j'abrège? Une ouverture, un prélude, très vite, une gigue, un menuet, un second menuet, une harlequinade, ça s'écrit avec un H au début, je ne sais pas trop bien ce que c'est, mais vous allez voir, c'est très très beau, lourd, rondo, et puis réjouissance. Et c'est sur cette réjouissance que nous allons nous quitter.

beaucoup de lumière, beaucoup de santé, beaucoup de joie à l'écoute de cette ouverture de Téléman TWV 55 D15, je vous avais dit que c'était très précis, en ré majeur, interprété par le Zefiro Baroque Orchestra, placé sous la direction de l'un de ses oboïstes, le oboïste Alfredo Bernardini. Nous venons de nous quitter avec une réjouissance. C'est un petit peu ce que je souhaitais vivre avec vous pendant cette émission, dans laquelle nous avons médité aussi la Semaine Sainte et puis d'autres musiques, mais nous terminons par la lumière. Au revoir et à très très bientôt, chers amis.

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3: Magazine spirituel aujourd'hui avec Éric Denimal. Il est journaliste, mais pas seulement. Il est aussi théologien, mais pas seulement. Il est auteur d'un grand nombre d'ouvrages, et entre autres aux éditions First, vous savez, pour les nuls. Hein, c'était l'informatique au début, Windows, etc. Et il a écrit la Bible pour les nuls. Et là, on est à la Bible en son récit fondateur pour les nuls. Éric, bonjour.
4: Bonjour.
3: Vous vous êtes dit, vous qui êtes tout le temps imprégné et emprunté de la Bible, et pourquoi ne pas donner quelques récits? Alors là, il y en a 100, vous en avez sélectionné, pour le tout à chacun, ceux qui ne passent pas leur temps dans la Bible, justement. Peut-être, on ne va pas dire que c'est une façon de rendre populaire la Bible, mais peut-être d'ouvrir un peu des portes.
4: Oui, parce que souvent, on parle de la Bible, à la limite, on l'aime ou on ne l'aime pas, mais on ne l'a peut-être jamais ouverte, on ne l'a peut-être jamais lue, on ne sait pas exactement ce qu'il y a dedans. On croit savoir, parfois, mais entre les légendes et puis le vrai texte biblique, il y a tellement de différences. Donc, mon intention, c'était de dire, ben, puisque vous voulez éventuellement entrer dans la Bible, je vous propose 100 courtes histoires. Ça vous permettra d'avoir un peu le ton, les histoires, les récits. De temps en temps, vous allez retrouver quelque chose que vous avez peut-être déjà entendu, hein, l'Arche de Noé, David et Goliath, ou la multiplication des pains, voilà, ok. Mais moi, je vous propose 100 histoires qui ne sont peut-être pas nécessairement les plus connues.
3: Alors là, on a quand même aussi un constat, c'est-à-dire que c'est une page, hein, par histoire, là, l'Arche de Noé, on va y faire. Là, l'Arche de Noé, nous allons la présenter, mais en même temps, derrière, et c'est tout l'intérêt de ces émissions avec vous en audio, c'est d'avoir aussi cette imprégnation spirituelle, c'est-à-dire ce qu'il y a encore derrière cette première partie. J'imagine que c'est pas facile de sélectionner l'Arche de Noé sur quelques caractères quand même, Éric.
4: Non, parce que c'est une histoire qui est épique, qui est extraordinaire et qui a beaucoup d'intentions. Ce n'est pas simplement l'histoire, on vous raconte une anecdote, mais c'est aussi toute une leçon à découvrir, et c'est ça l'intérêt du texte biblique. C'est pas simplement nous raconter ce qui s'est passé il y a longtemps, c'est de dire examiner, analyser, méditer, réfléchir, et vous allez apprendre des choses, non pas de ce qui s'est passé il y a longtemps, mais de ce qui peut se vivre aujourd'hui dans votre propre vie.
3: Et le contexte est important, vous nous le présentez, parce que souvent on connaît l'Arche de Noé, on ouvre, les animaux entrent, on arrive juste à ce moment-là. Vous présentez le contexte dans le livre.
4: Une des choses qui est assez difficile, surtout dans le premier livre de la Bible, dans la Genèse, c'est la notion du temps, le temps qui passe. Et entre Adam et Ève, Cain et Abel, et puis Noé, il s'est passé beaucoup de temps, énormément de temps, peut-être plusieurs millénaires, c'est très très difficile. En tout cas, il y a beaucoup de monde, alors qu'au départ, on n'était que Adam et Ève, Cain et Abel, donc il n'y avait pas énormément de monde. Ici, là, on est à un moment de l'histoire où il y a énormément de monde, et Dieu regarde un petit peu ce monde qu'il a créé, et ces humains qu'il a créés, et puis rend compte que ça va de mal en pire. C'est pire en pire. On n'est encore qu'au début de l'humanité et c'est déjà un peu la décadence, parce que les hommes font un peu n'importe quoi, parce qu'ils ont rejeté Dieu, parce qu'ils font ce qu'ils ont envie de faire. Et quand les hommes font ce qu'ils ont envie de faire, on ne peut pas dire que ce qu'ils font, c'est nécessairement toujours des symphonies ou des choses intéressantes à voir et à entendre. Donc il y a une espèce de dégoût de la part de Dieu quand il regarde le monde. Et c'est intéressant parce que on est dans les textes fondateurs, et dans d'autres civilisations où il y a d'autres écrits qui existent, il y a aussi cette période où finalement les dieux qui ont créé les hommes et le monde et la terre, et on sont en train de se dire là en conclave quelque part, ça va pas, ça va plus, il va falloir corriger. On va avoir dans le texte biblique une histoire qui ressemble à ce qu'on trouve dans d'autres cultures. Alors on ne sait pas quelle est la culture qui a prévalu, qui a influencé l'autre. En général, on a tendance à dire que c'est éventuellement les légendes grecques qui ont inspiré un petit peu les légendes hébraïques. Moi, je pense que c'est plutôt le contraire, mais enfin, voilà, on ne va pas se battre là-dessus. Encore une fois, l'intention, c'est de dire qu'est-ce qui s'est passé. Et donc, il y a Dieu qui, dans le texte biblique en tout cas, Dieu qui regarde le monde, qui regarde la terre et qui se dit, mais c'est la catastrophe, j'efface tout et je ne suis pas sûr que je recommence. Et ça va être ça. Sauf qu'au moment d'effacer tout, il se dit, oui, mais quand même, on ne peut pas être injuste, il y a quand même des gens qui sont pas pas si mal que ça. Globalement, majoritairement, ça va pas bien, hein, 98,9%, ça va pas bien, mais j'ai observé quelque part, il y a un type qui est pas mal, il s'appelle Noé, et si j'efface tout, c'est pas juste, parce que lui, il mérite pas d'être effacé. Et donc, voilà, c'est un petit peu ça, le contexte, et donc, Dieu va interpeller Noé en lui disant quelque part, ben, c'est pas mal ce que tu es, ce que tu fais, et j'ai une intention, c'est d'effacer tout, mais je vais te protéger. Alors, voilà, je t'encourage à construire un grand bateau. Pourquoi ? Parce que pour effacer, je vais inonder le monde, c'est le déluge qu'on va retrouver dans toutes sortes d'autres récits fondateurs, c'est bien chez les Mésopotamiens que chez les Grecs et ailleurs, une histoire de déluge, on va submerger la terre, on va noyer l'ensemble, mais il va y avoir une famille qui va surnager, en quelque sorte, ça va être l'arche de Noé. Mais il n'y a pas que les humains, il y a aussi les animaux, et donc l'intention, c'est effectivement de sauver une famille qui va être un nouveau recommencement en quelque sorte. Hein. On va recommencer depuis le début avec une famille et puis on va sauver les animaux.
3: Alors dans ces récits, on pense aussi à d'autres récits où il y a destruction avec Sodome et Gomorre. Est-ce qu'à un moment donné, parce que vous nous proposez d'actualiser quelque peu, vous l'avez dit au départ, ça nous pose question. Dans toutes les civilisations, il y a cette notion, mais même en Inde ancienne, il y a ces dieux qui se retrouvent et puis qui regardent ce qu'est devenu le monde. Ça veut dire qu'à un moment donné, l'humanité va peut-être trop loin. C'est un vrai questionnement pour aujourd'hui aussi, Eric Denimal.
4: Oui, bien sûr. D'ailleurs, avec l'Arche de Noé, une fois que l'épisode aura été vécu, Dieu va dire « Je ne ferai plus jamais ça ». Donc, il n'y aura plus de déluge comme cela. Mais il n'empêche que dans le reste du texte biblique plus tard, il y aura la mise en place d'une nouvelle terre, d'un nouveau monde, où il y aura quand même un effacement du monde précédent avec une nouveauté de vie. Alors, ce ne sera plus tout à fait la même chose au niveau de la fin du monde, mais il y aura quand même une fin de monde. Et l'humanité qui va trop loin finira un jour par être arrêtée parce que Dieu ne va pas permettre d'aller trop loin au-delà du raisonnable parce qu'il ne faut pas quand même que l'homme soit son propre destructeur.
3: Ça peut paraître injuste parce qu'il y a destruction de toute une population, on n'en garde que quelques, 8. Et ce Noé, ce personnage, il est dit même qu'il marche droit. On sort et on va dans le texte biblique puisque c'est l'intérêt aussi de votre ouvrage, hein, c'est d'aller ensuite dans le texte biblique. Il semble qu'il a peut-être une composante ou il a un comportement, il y a quelque chose quand même qui doit retenir. Vous avez dit tout à l'heure, bon toi c'est pas mal ce que tu fais, mais au-delà de cela, parce que vous savez bien qu'il y a plus que cela, c'est quoi le plus de Noé ? Qu'est-ce qu'il fait différemment des autres pour avoir quand même ce privilège de rester en vie ?
4: Je pense quelque part, le texte biblique va le dire ailleurs, hein, il y a dans l'homme une parcelle d'éternité. Il y a une notion, une intuition du divin, du céleste, de l'au-delà. Et quelque part, Noé, sans doute, a cette perception-là. Et lui, il essaye de demeurer fidèle. Fidèle à quoi ? Parce que, encore une fois, la loi, les lois de l'Ancien Testament, elles ne sont pas encore écrites. Hein. Il faudra attendre plus tard Moïse pour que les choses soient écrites. Donc la perception de Dieu, elle est quand même très, très diffuse. Cette perception de Dieu est suffisante, en tout cas chez Noé, pour qu'il soit différent, pour qu'il ait une attitude différente, pour que ce ne soit pas la débauche, que ce ne soit pas la violence, que ce ne soit pas le côté obscur, en quelque sorte, de l'humanité. Et donc, lui, quelque part, il est intégré droit avec ce qu'il peut avoir comme perception, comme conscience. Je pense que là, c'est au niveau de la conscience, comme conscience de ce qui est juste et de ce qui ne l'est pas. Et c'est ça qui va être salué par Dieu. Noé ne respecte pas un catéchisme, il n'y en a pas encore. Noé ne respecte pas les lois de Dieu, elles ne sont pas encore établies. Mais il y a une perception. Et ça, quelque part, c'est important parce que ça veut dire que dans tout être humain, même s'il n'a pas été catéchisé, même s'il n'a pas été canalisé dans des lois, dans des préceptes très précis, il y a une perception, une conscience quelque part du bien et du mal qui peut être complètement étouffée peut-être, hein, mais quand même quelque part il y a une conscience. On dit que même les mafieux ont une conscience, hein, une notion de ce qui est juste et de ce qui n'est pas juste à leur échelle naturellement. Et ça me permet de penser que il y a toujours la possibilité de se tourner vers Dieu. Alors on ne sait pas exactement qui il est, comment il est, on va le percevoir, on va dire il y a une intelligence supérieure, on va dire il y a un Dieu, on ne sait pas comment il s'appelle, mais on ne sait pas comment il est, il y en a peut-être plusieurs. Mais quelque part, c'est étonnant que même l'homme des cavernes a dessiné au fond de sa grotte des choses qu'il percevait. Et nous, il nous faudra attendre des siècles et des siècles pour peut-être mettre des mots là-dessus. Mais voilà, en tout cas, Noé avait une attitude suffisamment juste pour être différent des autres et pour mériter, entre guillemets, de ne pas être effacé.
3: Merci Éric Denimal, l'Arche de Noé, on est chapitre 6 et ça va jusqu'à 9 d'ailleurs. La Bible en 100 récits fondateurs pour les nuls, c'est aux éditions First.
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0: thérapie.
1: Michel Vanhoeuf, bonjour.
2: Bonjour.
1: J'ai le plaisir de vous recevoir très régulièrement pour nous parler des huiles essentielles de plantes. Des huiles essentielles de plantes que vous rassemblez, étudiez, présentez également, puisque très régulièrement vous présentez des stages ou bien encore des conférences. Nous allons aujourd'hui rester encore dans le domaine de la cuisine, ce qui a été le cas précédemment, puisque après la carotte, nous allons parler aujourd'hui d'une plante qui nous est aussi familière.
2: Oui, aujourd'hui on parlera du cardamone. Alors le cardamone figure parmi les épices qui étaient dans les temps anciens, parmi les épices de grande valeur. Donc on trouve, quand on regarde un peu les écritures, on trouve des textes dans les Ayurvédas, chez les Égyptiens. On les voit mentionnés pour faire des parfums, pour des sacrifices. On trouve des mentions dans l'Ancien Testament. Et donc, on retrouve aussi donc certaines similitudes avec la cannelle, donc parce que le cardamone venait aussi de Ceylan, entre autres. Et comme on a déjà parlé donc le commerce là aussi c'était étonnant de voir que ça rentre dans le même jeu de cacher un peu les sources, de rendre le produit plus cher que ce qu'elle valent vraiment. Mais ce qui est sûr, c'est qu'elle a été connue dès les temps anciens, toujours utilisée en médecine, en épices pour les très très appréciée par les Romains, donc toujours une marchandise de grande valeur. Et puis la distillation de l'huile des semences de cardamone.
1: Comment se présente la plante cardamone?
2: Alors c'est difficile en radio de montrer des images, hein, mais c'est une belle plante. Et puis et là, ce sont les semences un peu allongées, vertes. On voit, c'est difficile en radio de le montrer. Donc à l'époque, il y avait des cardamones sauvages et petit à petit, pareil, on a commencé à les cultiver. Alors, l'huile essentielle de cardamome était connue dès 1540, donc on a quand même distillé, il y a eu des essais de distillation qu'on retrouve dans les écritures. Par exemple, là c'est Valerius Cordus qui a écrit beaucoup sur les huiles essentielles, et ça c'est un sujet qui me passionne, c'est de connaître les premiers distillateurs. Il y en a qui ont écrit sur 50, 60 huiles essentielles il y a des siècles déjà, et des huiles essentielles qui ont été oubliées plus tard. Mais eux, ils avaient essayé. Mais pour parler d'une vraie commerce de l'huile essentielle à plus grande échelle, il faut attendre quand même le début du XXe siècle. La plante, donc l'épice, est toujours très appréciée et utilisée en Inde. Donc c'est comme arôme dans des pâtisseries, des sauces, des viandes, des poissons, des thés, des cafés. Donc c'est quand même un produit commun dans ces pays-là. En aromathérapie, on utilise le cardamone surtout pour ses vertus donc digestives, antiputrides, antispasmotiques. Donc tout ce qui est digestif, urinaire aussi, en même temps pour la peau, décongestionnante pelvienne. De nouveau, comme avec la cannelle dans les cas de colite bacillaire par exemple, il y a la dyspepsie. Donc on voit tout ce côté digestif qu'on retrouve dans beaucoup d'épices.
1: Dernière question avant de terminer cette petite chronique consacrée à la cardamone. Est-ce qu'il y a, en fonction des pays, des huiles essentielles qui sont davantage utilisées, non pas tant en fonction de leur vertu, mais tout simplement parce que leur odeur est plus familière à certains qu'à d'autres, ou bien tout simplement parce qu'elles sont du pays et que par conséquent, bien sûr, on les utilise davantage?
2: Oui, je pense que de toute façon, quand on a un accès facile à ces épices dans ces pays en Inde, on utilise partout. J'ai d'autres exemples comme le cumin, où j'aimerais parler du cumin plus tard. Pareil, c'est très ancré dans certaines cultures, comme dans le sud de la France, on utilise plutôt la lavande et les plantes qui sont autour de nous, hein.
1: Je vous remercie Michel Vanhoeuf et je rappelle à nos auditeurs que pour avoir une continuité à la suite de ces petites chroniques, et bien pour nos amis internautes, il y a un site internet sevenat.fr, sevenat comme Seven Nature, donc sevenat.fr.

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Aujourd'hui, je vous propose de surveiller le ton de votre voix. Le ton de notre voix est très important. À la rigueur, il dit presque plus que le contenu. Si je dis « mais oui, je t'aime, tu le sais bien », évidemment, ça n'a pas le même impact que si je dis de façon congruente les mots avec un ton particulier. Faites attention à ce que vous dites à vos enfants ou à votre conjoint, la façon dont vous le dites. Essayez de mettre de la douceur, de la compassion, de la bienveillance dans la façon dont vous parlez. Surveillez votre ton et vous verrez que ça vous apporte autant à vous que dans vos relations, dans l'impact que vous créez chez l'autre. Le ton renforce la confiance, l'écoute. On a envie de faire plus attention aussi à l'autre. On est plus impliqué dans la relation. Voilà, donc surveillez le ton de votre voix. Bon entraînement.

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Eh bien, amis auditeurs, nous nous sommes émergés dans le monde de Dan Arbraz avec ce thème de l'exil, une chanson de Clarisse Lavanant qui a d'ailleurs signé la moitié des disques du disque de Dan Arbraz, Les Perches du Nil. Dans l'émission précédente, je vous lisais quelques extraits d'une interview qui avait été faite avec Denis Lebras, alias Dan Arbraz, et où il disait qu'il se sentait en exil. En exil où il dira, dans une chanson précédente, qu'il a évoqué Chimaref et Tuvalu, deux îles, l'une en Alaska, l'autre en Polynésie, amenées à disparaître à cause du réchauffement climatique et de la montée des eaux. Et pour cela, eh bien, il appelle cela l'exil, et c'est ce qu'on va retrouver notamment dans cette chanson qu'on vient d'entendre. Alors, le temps est donné. Vous savez que j'emploie souvent cette expression lorsque nous nous immergeons dans la musique de découverte croisée avant de parler des auteurs, compositeurs, interprètes. Le temps est donné. En effet, Les Perches du Nil, le disque dont il s'agit pour la deuxième émission, nous invite à la réflexion et naturellement aux actes citoyens. Que pouvons-nous faire? En tout cas, notre petite part, elle compte. Et ce thème de l'exil, nous le retrouvons dans la prochaine chanson qui s'appelle Terre verte, Unie verte. C'est en duo avec Sally Agnolo. Et nous allons entendre dans tout l'univers, à travers toute la terre, sur une terre de bonheur, la terre du sang des hommes qui la bâtissent, dans tout l'univers, sur une terre de bonheur, la terre du sang des hommes qui cherchent.

Bernard Braz en duo avec Sally Agnolo. Avant la race humaine, il n'y avait pas de problème sur la Terre. D'ailleurs, il dira lui-même, toujours dans une interview qu'il a donnée à propos de ce disque, Les Perches du Nil, je crois que nous devons être en alerte totale. Oui, dans ma tête, tous les compteurs sont rouges, mais je commence par m'accuser moi-même. Dans la chanson Qu'ai-je fait, qui ouvre l'album, petite parenthèse, nous l'avons entendue dans la première émission, je m'interroge sur ma part de responsabilité, parce que ce serait aussi trop facile de tout rejeter sur les autres. Voilà, la Camerounaise Sally Agnolo joue et également Gizmo du groupe Trio, on l'entend dans ce disque. Nous allons revenir sur l'histoire de Bernard Braz. Je vous disais tout à l'heure qu'il a voulu, dans le disque Les Perches du Nil, faire intervenir un moment de réflexion après avoir vu le film à la télévision que vous avez peut-être vu, ou en tout cas entendu parler, le film d'Hubert Sopper, Le cauchemar de Darwin, qui montre combien une partie de l'Afrique a été pénalisée par l'introduction des Perches du Nil dans un lac. Dans une mer intérieure d'ailleurs. Eh bien, Bernard Braz va donc décider, dans une certaine continuité d'ailleurs, de s'engager. Un engagement aujourd'hui planétaire, alors que dès les années 90, avec le renouveau de la musique bretonne, eh bien, il va produire trois albums qui resteront encore des albums avec un pied en Bretagne et un regard tourné vers l'extérieur, Les Îles de la Mémoire et Rêve de Siam, qui sera la bande originale du film de Olivier Bourbeillon. Il y aura également Dan Arbraz qui va chanter Xavier Graal, où il rend hommage à son ami en réinterprétant ses plus belles variations sur ses poèmes. Et puis vous voyez qu'après la Bretagne, il y aura cette prise de conscience qui fera aujourd'hui du disque Les Perches du Nil un disque tourné vers le devenir planétaire. Je vous propose de poursuivre, de terminer d'ailleurs bientôt notre émission avec toujours ces chansons extraites du disque de Bernard Braz, Les Perches du Nil.

Parce que l'on est fait de ces instants qui vont nous rester, ces moments dont on sait que c'est notre histoire qu'ils vont tracer. Ce sont donc les dernières paroles de ce disque d'Anne Arbraz, Les Perches du Nil. Nous entendions la 7e chanson de ce disque et c'est la fin de notre émission Découverte croisée.

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9: L'émission s'appelle Regard d'ailleurs. Regard d'ailleurs, c'est cette envie d'élargir son regard sur le monde, d'élargir son regard sur soi, sur les autres, à travers des parcours de vie, des expériences. Je pars du fait que une expérience d'une personne peut en inspirer plein d'autres, par effet de rebond. Et donc j'aime bien donner la parole à ceux que je croise sur mon chemin. Donc ça peut être des réalisateurs, des écrivains, des voyageurs. Là, on se retrouve sur un petit festival qui s'appelle Inner Voice. On est une centaine de personnes à libérer notre voix, à chanter, à danser, à célébrer la vie ensemble. Et sur une table, des bouquins, dont le tien, le Nomade Vertical, c'est ça?
10: Alors, le Nomade Vertical, c'est mon pseudo, mais c'est Nomade, c'est juste le titre du livre.
9: Nomade, c'est le titre du livre. Donc, j'ai vu qu'il y avait de la poésie à l'intérieur. On a un petit peu échangé rapidement devant cette table et ton bouquin. Et tu me disais que tu as passé 4 ans avec un sac à dos, avec ce projet d'aller en Australie. Et je me suis dit, mais incroyable, ça va être une belle rencontre. Donc, en plus, on partage le même prénom, Alexandre, enchanté. Donc, c'est l'idée de ce podcast, c'est qu'on prenne le temps de te rencontrer et qu'on revienne peut-être quelques années en arrière et savoir comment tout ça a commencé, à quel moment est-ce que tu as eu envie de t'ouvrir sur toi ou sur le monde.
10: Eh bien, bonjour Alexandre. Ça a commencé juste avant le Covid, où j'ai perdu mon papa. Et ça a été un vrai déclic de me dire tous ces rêves de voyage, en fait, sont toujours restés enfouis, tu vois, comme dans des cartons, pour plus tard. Et quand il est décédé, je me suis dit, oh là, non, c'est la première chose qui m'est venue à l'esprit dans les actions à mettre en place. Je travaillais, j'étais responsable adjoint d'un service enfance jeunesse dans une mairie au sud de Pau, et c'était pas la vie de rêve, quoi. Tu vois, il manquait quelque chose de plus grand dans ma vie et j'avais vraiment envie de voyager. Donc j'ai quitté le boulot et après il y a eu ce voyage au Maroc où je suis parti dans une caravane chamanique dans le désert du Sahara. Ouais, une caravane chamanique, c'est comme la caravane, c'est ce qu'on appelle dans le désert quand les dromadaires se suivent. Et la particularité de la caravane chamanique, c'est juste qu'il y a un chaman qui est avec nous, c'est tout. Et on fait des exercices, des ateliers.
9: On parlera peut-être de ça, mais je reviens quand même sur cet événement. Donc tu dis au décès de ton papa, tu t'es dit, c'est le moment de vraiment se mettre en mouvement et de réaliser ses rêves. Hein, tu parlais d'une vie où c'était pas forcément la vie rêvée. À un moment donné, on se dit, est-ce que je choisis cette notion de choix, ne pas rêver sa vie, mais vivre ses rêves, je crois que c'est vraiment important. S'il n'y avait pas eu cet événement marquant, familial, est-ce que tu aurais quand même voyagé ou est-ce que ça a vraiment été ça qui a été le déclencheur et pourquoi?
10: Non, c'est ça. C'est ça qui a été le déclencheur. J'aurais voyagé, mais différemment. Déjà parce que j'ai touché un peu d'argent aussi, on va pas se le cacher, ça aide. Je serais pas parti de la même manière si j'avais pas eu cette somme. Ça m'a permis d'avoir plus de sécurité. Et émotionnellement, ça a vraiment été un déclencheur. En dehors de l'aspect argent, ça a été un déclencheur dans le sens où... en fait, c'est vrai que même s'il était malade depuis quelques temps, ça se trouve, c'est moi le prochain, quoi. Il y a vraiment eu cette phrase et cette phase de me dire, je ne sais pas quand est-ce que je vais décéder, je ne sais pas quand est-ce que je vais quitter ce monde, et est-ce que j'ai envie que ma vie ressemble encore à ça? Et si je pouvais faire vraiment ce que je voulais, qu'est-ce que je ferais? Et là, c'était clair que c'était voyager.
9: Un petit peu cette urgence de vivre.
10: Ouais, c'est ça. L'urgence de vivre, je pense que c'est quelque chose qu'on peut facilement contacter quand on perd un proche. Ensuite, il y a qu'est-ce que nous allons mettre en action. Et moi, ça a été ça. Ça a été le voyage. Et je parle du Maroc parce que, en fait, je me suis retrouvé confiné là-bas. Et donc, je suis resté confiné 2 mois et demi là-bas. Et j'étais parti 2 semaines, je suis resté 3 mois.
9: Après la caravane chamanique, hein, donc là j'imagine tu descends à la vallée du Drat jusqu'à Mhamid, et puis c'est là où tu pars avec quelques nomades du désert, direction Erg Chigaga.
10: Ouais, c'est ça, Mhamid, ouais, c'est exactement ça, bien joué. Et c'était magnifique, ouais. Et après je suis reparti à Agadir, parce que j'avais mon vol là-bas, et je voulais pas rentrer. Et j'ai décalé 2 jours. Et c'est pendant ces 2 jours-là que le pays a fermé ses frontières. Et donc j'ai été confiné à Tarazout. Et j'avais peur à ce moment-là de partir seul, en fait. C'était vraiment l'intention de partir seul avec un sac à dos, de tout quitter. Et le fait d'avoir vécu ça au Maroc, de m'être retrouvé confiné dans un pays que je connaissais pas.
9: Donc là, tu étais seul, parce que la caravane, j'imagine, c'était avec un groupe de personnes. Donc quand la caravane s'est terminée, tu as continué ton voyage solo en sac à dos.
10: Oui, c'est ça, exactement. Ouais. Ce qui fait que j'ai rencontré un peu de monde après à Tarazout, mais je me suis rendu compte que c'était simple, en fait, de voyager seul. Et en tout cas, ça a crevé un abcès. Tu vois, il y avait une peur qui était là, et elle a disparu grâce à cette expérience-là. Et ce qui fait que quand je suis revenu en France, j'étais vraiment serein par rapport à cet aspect de voyager seul avec mon sac à dos.
9: Et donc tu rentres en France, et là naît ce projet qui est de partir en Australie, je crois.
10: En fait, c'était mon rêve d'ado, et j'ai de la famille là-bas que j'avais jamais rencontrée. Et donc je me dis, je vais aller en Australie sans prendre l'avion. Ça, c'était vraiment le projet. Et en fait, le truc, c'est que j'avais déjà fait tout le tracé. Donc en prenant le train, le bus, le stop, prendre le bateau parfois aussi. Et en fait, c'était le Covid, quoi. Donc j'étais pas vacciné. Donc déjà, il y avait énormément de pays qui étaient fermés. Toute l'Asie était fermée. Et il y avait beaucoup de pays où, sans être vacciné, c'était vraiment compliqué. Mais je me suis dit, il faut quand même que j'essaye. Et voir jusqu'où je peux aller, même si je savais que c'était impossible de la réaliser de la manière dont je voulais la réaliser, même tout simplement d'aller en Australie. Le pays a été fermé 2 ans à ce moment-là. Mais je n'arrivais pas à faire autre chose, en fait, tu vois. Et je me suis dit, non, je vais quand même le faire. Donc j'ai voyagé 4 mois, sac à dos comme ça, en prenant le bus, le train. Jusqu'en Hongrie.
9: Là, c'était entre deux confinements, pour remettre un peu une temporalité là-dedans, si tu prenais les bus, donc on était quand même libérés, hein. Il n'y avait plus de confinement en ce moment-là, c'était juste oui. Quand tu avais... Parce qu'il y en avait plusieurs, je mélange un petit peu tout ce qui s'est passé dans l'historique.
10: Oui, c'est ça, c'était la 2021, la période du passeport sanitaire. Donc, c'est juste que je faisais des contrôles réguliers, quoi, c'est tout. Des fois dans la gorge, dans le nez... Mais c'était plus pour la vie, après une fois sur place dans le pays. La Hongrie, c'était plus simple parce qu'ils n'avaient rien mis en place, donc la vie était comme avant. Mais dans les autres pays, c'était vite compliqué. Ouais. Et ce qui fait que j'ai navigué comme ça, entre l'Europe, après je suis revenu un peu en France, toujours en nomadisme, c'est-à-dire plus d'appartements. Et j'étais hébergé à droite à gauche, faisais aussi du woofing. Et ensuite, en 2022, j'ai commencé à marcher sur Compostelle. Et donc, j'étais toujours, tu vois, dans cet état d'esprit de nomadisme, et j'essayais de m'imprégner de cette énergie-là. Et c'est vrai que c'est assez difficile quand tu n'as pas de lieu fixe, tu vois, comme un van ou une maison dans laquelle tu vas retourner chez toi après. C'est vraiment étrange comme sensation.
9: Mais ça, c'était un choix d'expérimenter ça, le nomadisme, sans avoir un lieu de repli.
10: Oui, c'était un choix. Après, je n'avais pas les moyens d'acheter un van de toute manière. Et je n'y avais pas l'envie à ce moment-là. Aujourd'hui, ce serait plus l'envie, ouais. Si je devais recommencer, clairement, je prendrais un van. Mais là, j'avais besoin de cette sensation de liberté. Et juste être avec mon sac, et ça c'est quand même incroyable, et de pouvoir décider de là où je veux aller, où je veux être. Il y avait cette sensation là, et finalement, en fait, je me suis rendu compte en le vivant que la liberté est quand même restreinte, parce que de toute manière, il y a des endroits où ça me plaît pas, il y a des endroits où c'est trop cher, je vais chercher du woofing, mais en fait... Il n'y a pas 50 opportunités non plus. Donc au final, j'ai commencé à suivre un peu ça, tu vois, ces opportunités.
9: On a tendance à idéaliser la vie nomade. Hein, c'est quelque chose, tu l'as utilisé, le mot liberté. Et on se retrouve là souvent bloqué dans nos quotidiens et on aspire à quelque chose de plus grand, de cette liberté, de ce mouvement. Et je veux bien que tu me parles de cette idéalisation par laquelle tu es passé aussi, parce que tu disais que ce n'est pas forcément évident d'être nomade à temps plein.
10: En fait... J'ai souvent dit que ma première valeur, c'était la liberté. Et je le pense toujours, mais c'est juste que mon regard sur la définition de la liberté et sur comment je la vis, ça a complètement changé. Et aujourd'hui, je veux plus parler de liberté intérieure, alors qu'à l'époque, je pensais vraiment... Je parle comme si c'était super longtemps, mais je pensais vraiment que la liberté, c'était je fais ce que je veux quand je veux, quoi. J'avais vraiment un côté comme ça. Et là, c'est pour ça. Et heureusement que je l'ai fait, parce que je me suis rendu compte que c'était... faux, en fait, c'est irréalisable. Dans le sens où je sais qu'il y a des voyageurs qui partent 20 ans comme ça, Mais t'as toujours une limite. Il y a toujours quelque chose à un moment donné qui va te limiter. Ça peut être les moyens financiers. Ça peut être finalement tu vas rester plus longtemps dans un pays que tu pensais. L'Italie, j'ai passé 3 mois en Italie. J'ai rencontré des gens. Je suis resté dans les Abruzzi, les montagnes à l'est de Rome. C'était juste magnifique. On s'est retrouvé dans un village italien où personne parlait l'anglais ni le français. Et je suis resté plusieurs semaines et c'était génial en fait.
9: Et c'était pas du tout calculé?
10: Pas du tout, pas du tout. C'est juste que j'avais rencontré un Italien qui m'avait invité dans sa famille. Et après, j'allais pas squatter non plus là longtemps. Et il m'a dit, je connais un gars qui loue une maison juste à côté. Et voilà, et ça s'est fait. Et j'ai appris à vivre comme ça en fait. Non plus vouloir contrôler la vie de nomade, cette pseudo-liberté, mais de suivre un peu le fil qui... Comme si la vie me proposait des opportunités, tu vois. Et là, de dire, ok, je prends. Même si c'est un village, je sais pas comment je vais faire, je connais personne. Mais c'est ça, en fait, la vie de nomade.
9: Mais donc, tu partais seul, tu t'en remettais complètement à l'existence, à l'univers, à ce qui se passait, aux rencontres, aux synchronicités.
10: Ouais, complètement, ouais. C'est un vrai exercice que je poursuis encore aujourd'hui. Je pars de loin parce que j'ai quand même un profil un peu contrôlant, donc il y a beaucoup de taf. mais c'est vraiment une joie, c'est vraiment du bonheur de goûter ça et de se dire en fait il y a rien à faire. Il y a rien à faire. Je connais quelqu'un, on a quelqu'un en commun qui dit souvent tout est là. J'aime beaucoup cette sensation de liberté dans le il y a rien à faire. Alors, il y a rien à faire, j'entends, il y a toujours quelque chose à actionner dans la matière, évidemment. Si tu pars pas, personne ne va venir te chercher, mais c'est le seul pas que tu as à faire. Et tout le reste est déjà présent, en fait. Et c'est flippant parce qu'il y a des moments où je suis passé totalement à côté d'opportunités. En Australie, j'ai passé 2 mois, alors que ça faisait plusieurs années déjà que j'étais nomade. Et j'ai passé 2 mois à faire que des choix... Un peu contrôlant, ouais, complètement. Mais vraiment, ça a été 2 mois de ce qu'on pourrait qualifier d'échec. C'était pas des échecs, mais c'est juste que c'est comme si je n'avais plus du tout envie de suivre ce fil et je me suis mis dans une énergie. Non, c'est moi qui décide en fait. Et que je suis allé de mésaventure en mésaventure pendant 2 mois quand même.
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9: Mais qu'est-ce qui se passe quand on arrive à lâcher prise, à lâcher le mental? Tu parles de côté contrôlant, parce qu'on est souvent, on est beaucoup à l'être. Je pense même qu'on est éduqué de cette manière-là. On n'est pas forcément préparé à se relier à son intuition. On apprend très vite à utiliser sa tête, parce qu'il faut qu'on trouve une place dans cette société, dans ce système. Et la conscience, c'est quelque chose qu'on a tendance à mettre un petit peu de côté. Mais on se rend compte que quand on libère l'espace et du temps, il y a des fois une forme de magie qui opère, notamment dans le voyage, dans le mouvement. Quand on part sans plan, c'est comme si le filet apparaît. Mais comment ça marche? D'où vient cette magie? Est-ce que tu l'as expérimentée? Et quelles sont les conclusions que tu en fais?
10: Alors ouais, cette magie, je la connais très bien, puisque je l'expérimente quasiment tous les jours maintenant. Je dirais que la difficulté que j'ai, c'est qu'à un moment donné, il faut quelque chose qui se casse. Il faut que je me prenne un mur pour que je lâche tout, en fait, tu vois. Parce que le contrôlant en moi, il est tellement fort, il prend tellement de place. Le rebelle aussi, le gars qui veut décider, qui veut pas qu'on lui donne d'ordre, il a pris tellement de place pendant des années que je suis obligé de me retrouver avec un van rouillé, de me retrouver dans des situations totalement saugrenues, tu vois, ou avoir des ampoules partout aux pieds sur Compostelle, à ne plus pouvoir marcher, pour à un moment donné m'en remettre à la vie, à l'univers, à Dieu, t'appelles ça comme tu veux. Mais pour moi, c'est la même chose, donc c'est juste m'en remettre à cette énergie, dire « Ok, en fait, maintenant, je vais me laisser porter. » Et là, c'est magique. Et je me souviens d'une journée sur Compostelle où j'avais donc les 4-5 ampoules sous chaque pied. C'était vraiment une horreur pour marcher. Et puis, ce qui fait que les gars que j'avais rencontrés, avec qui je marchais, eux, ils sont partis. Je me suis retrouvé tout seul avec mes ampoules. Il faisait 40 degrés en Espagne. Et là, j'étais là, oh, l'horreur, quoi. Ça faisait 5 jours que j'étais parti. Et en fait, à ce moment-là, j'ai dû ralentir, j'ai été obligé. Je faisais 10 km par jour et j'ai rencontré un Anglais d'une 60aine d'années qui était handicapé. Et en fait, on marchait à la même vitesse. Et on a commencé comme ça, à marcher ensemble pendant 10 jours. Et on faisait 10-15 km par jour, des fois 20. Et c'était magnifique, c'était beau cette rencontre, c'était doux. Et on arrivait dans des villages où personne s'arrêtait. Mais vraiment aucun pèlerin s'arrêtait. Et nous, on était obligés, on pouvait pas faire autrement physiquement, en fait. Et on allait voir les mairies, elles nous ouvraient les auberges pour nous, parce que personne s'arrêtait. On allait dans des endroits où personne dormait. Et en fait, on a vécu un voyage dans le voyage, tu vois. Et ça, pour moi, c'était de la magie. C'est un grand enseignement. Et ce qui fait que, ça, tu vois, c'est très intime, ce que je vais te partager, mais en fait, aujourd'hui, j'apprends à ne pas aller jusqu'à là pour vivre cette magie, tu vois. Ne pas aller jusqu'à me faire mal, ne pas aller jusqu'à me blesser pour me rappeler qu'en fait, il y a juste la magie à suivre. Que la magie, elle est déjà là, elle est déjà présente. Ouais, il y a encore des moments où je me blesse, où je me fais mal et je me dis, merde, tu vois. Non, reviens là. Fais confiance. Et confiance.
9: Mais fais confiance et confiance à qui ? D'où vient cette magie ?
10: Ouais, c'est le mystère. Hein. C'est difficile de mettre un mot dessus.
9: Mais tu l'expérimentes. En tout cas, tu peux dire que plus tu lâches, plus tu te dépouilles de tes croyances ou des projets, plus quelque chose de magique entre dans ta vie.
10: Ouais, j'avais pas envie de venir à l'Inner Voice, par exemple. Vraiment, j'avais pas envie de me taper la route. Il y a 8 heures de route, j'avais pas envie de venir. Mais il y a vraiment cette force, cette magie en moi qui disait non, il faut que tu ailles en fait. Et je me dis, heureusement que j'ai écouté parce que si j'en avais fait qu'à ma tête, je serais passé à côté de tout ce qu'on a vécu. C'est quand même incroyable.
9: Ça, c'est souvent lié à la mise en mouvement. On est souvent limité par nos peurs ou par des fausses croyances, peur de se mettre en mouvement. Et c'est là qu'on se rend compte que quand on part ou quand on met du mouvement dans sa vie sans réellement savoir vers quoi on va, c'est peut-être là encore où la magie est plus grande.
10: Ouais. Ouais, c'est ça, ouais. Sortir de sa zone de confort, ça en fait partie. Ouais, c'est incroyable. Toi, tu expérimentes ça aussi ?
9: C'est toi que j'interviewe.

0: revient sur le thème du voyage, donc j'entends pendant le Covid, suite à un événement marquant qui est le décès de ton père, tu te dis, mais en fait, cette urgence de vivre, de ne pas passer à côté de sa vie, et toi, c'était ce rêve de gamin, de voyager. L'Australie faisait partie de ses rêves, tu voulais y aller par voie terrestre. Bon, c'était compliqué parce qu'en plein Covid, il y avait les problématiques des visas, des passes sanitaires et des vaccins. L'Australie, tu y vas quand même plus tard, mais là, tu me parles de Compostelle, donc tu l'entends bien. Après ton voyage en Europe, tu t'es dit, allez, Compostelle. Donc j'imagine qu'il y a une quête aussi derrière tout ça.
1: En fait, Compostelle, j'ai travaillé dans une radio qui s'appelle Radio Présence, il y a maintenant un moment, sur Figeac, dans le Lot. Et je suis un peu obligé d'en parler parce que c'est avec eux que j'ai commencé ce métier. Et c'était génial. Et en fait, si tu veux, Figeac, c'est un lieu quand même où beaucoup de pèlerins passent. Et ça m'est arrivé de faire des reportages sur Compostelle. Et en fait, je suis tombé amoureux de l'énergie, amoureux de la fluidité, de la simplicité, des gens qui marchent. Et je trouvais ça tellement puissant. Je ne suis pas chrétien. J'ai une foi qui est personnelle, qui est intime, qui est grande, qui est importante, mais qui n'est pas en rapport avec la religion chrétienne. Mais juste de les voir avec ça, ça m'a animé en fait. Et je me suis dit, mais j'ai envie d'expérimenter ça, de marcher comme ça sur plusieurs semaines. Seulement, je voulais avoir le temps de le faire. C'est-à-dire, j'avais envie vraiment de me dire, si un jour j'ai les moyens et le temps, je pars 2 mois. C'était ça l'intention en fait. Et donc, pour le coup, j'ai fait 2 fois 1 mois, mais la même année, donc en 2022. Et pareil, j'étais dans un état où je me suis dit, il y avait une urgence, vu que j'avais arrêté de voyager, il y avait une urgence de revenir à un projet, à quelque chose qui m'anime à ce moment-là. Et là, je me suis dit, Compostelle en fait. Tu vois, c'est vraiment genre l'ampoule qui s'est allumée. Et c'était juste magique là aussi. Et donc, je suis parti, j'étais sur Pau à ce moment-là. Donc, je suis parti d'Oloron-Sainte-Marie et voilà.
0: Et Compostelle, donc là, c'est encore une fois cette notion d'être dans le mouvement, mais en plus, dans la marche. Il y a quelque chose d'ordre de la lenteur où on a tout sur soi. On a un sac qui fait entre 8 et 12 ou peut-être 14 kilos, ça va dépendre des voyageurs. Et on se rend compte qu'avec ce sac et ses jambes, on avance et on n'a rien de besoin de plus que ça.
1: Ouais, c'est... En fait, le chemin, il est hyper intéressant parce que c'était devenu vraiment un défi physique. Savoir, est-ce que je suis capable d'aller jusqu'à Fistera? Parce que du coup, j'ai été jusqu'à Fistera. Et qui est, pour ceux qui ne connaissent pas, mais c'est 90 km en gros après Compostelle. Et en fait, je me suis lancé ce défi. Et en effet, le sac, 7-8 kilos. J'avais fait en sorte que ce soit le plus léger possible. Je ne suis pas costaud, donc du coup, il fallait vraiment que je l'adapte à ma morphologie. Et puis j'avais jamais marché comme ça. Au final, j'ai fait 25 km en moyenne par jour et c'est beaucoup en fait. Tu te lèves tous les jours, il y a le climat. Par contre, à force, j'ai appris à m'observer. Au début, je partais très vite. Finalement, je me suis rendu compte que mon rythme de marche était plutôt lent. Je partais tôt, genre 6h du matin. Et j'ai réussi comme ça à apprendre à me connaître, à connaître ma marche. Et au quotidien, ça me sert. Il y a des fois, je m'observe, je me dis, oula, là, je suis en mode speed, en fait. Je peux faire exactement la même chose, mais en ralentissant, en prenant mon temps. Et ça, c'est assez génial.
0: Mais souvent, tu disais, cette notion d'effort physique, on ne se fait pas confiance, on a peur de ne pas y arriver. Et on a tendance à oublier qu'avant d'être sédentaire, on est nomade. L'homme, génétiquement, on a toujours été chasseur-cueilleur ou semi-nomade. On a toujours été en mouvement. Le mouvement fait complètement partie de notre humanité. C'est finalement que très récemment qu'on a commencé à se sédentariser et à passer autant de temps assis sur une chaise, sur les bancs d'école ou devant un écran d'ordinateur. Et remettre du mouvement, c'est remettre notre corps physique, émotionnel et spirituel en marche et en route.
1: Oui, c'est exactement ça. Je vois que je m'éteins. Moi, si je reste trop longtemps assis, j'ai l'impression de tourner en rond. C'est que vraiment le poisson dans son bocal, quoi. Sauf que le poisson, il oublie, alors que nous, on n'oublie pas. Et du coup, ça, je trouve que c'est vraiment compliqué. Et alors, aujourd'hui, pour moi, le but, c'est pas de redevenir nomade, mais c'est en tout cas d'ajouter plus de nomadisme dans mon quotidien. Et ça, c'est complètement différent.
0: Oui, parce qu'effectivement, tu disais, un nomade, ça peut être assez inconfortable. Enfin, cette notion de quête de liberté, je fais ce que je veux quand je veux, c'est là où on se rend compte qu'en fait, la liberté, c'est pas ça. Et que ça peut être très inconfortable de ne pas savoir, finalement, des fois d'avoir trop de choix, peut aussi, quelque part, nous rendre malheureux, nous rendre tristes, et surtout quand on n'a pas de point d'ancrage.
1: Je me suis rapidement rendu compte que parfois, j'étais plus dans l'errance. Et c'est ça le risque avec le nomadisme quand t'as pas de point d'ancrage, c'est de errer. Et ça, c'est la pire chose qui puisse arriver. Alors, on peut errer en restant chez soi aussi, hein, mais quand tu pars comme ça à l'aventure, en voyage, avec ton sac à dos, que t'es plein de rêves, que tu crois que ça va être génial, et qu'en fait, un jour, et là, je me suis rendu compte, je me suis dit, ouais, en fait, là, je suis en train d'errer. Et là, j'ai pris une grosse claque, et c'était en Australie, ça faisait 2 jours que j'étais arrivé en Australie. Et là, je me suis dit, ouais. Et le retour est très difficile. Après, le retour à la vie active, le revenir, se réinstaller, pour moi en tout cas, ça a été un long chemin aussi. Ouais.
0: Mais tu l'as expérimenté le retour? Parce que j'ai l'impression que tu es toujours en mouvement là.
1: Maintenant, je suis en mouvement, mais j'ai un point d'ancrage. Okay. Ouais, et ça, là, c'est ce qui me correspond en fait. Tu vois, j'ai un appart, je le loue, et là, si je pars un mois, ça m'arrive, bah, je le mets en sous-location, ça se passe bien à chaque fois, et en fait, ça, c'est ma manière de vivre maintenant, en fait. Je veux vivre comme ça.
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0: Alexandre, t'as un bouquin qui était posé sur la table, Nomade, et tu me parlais aussi de verticalité. Donc j'aime bien qu'on aborde déjà le bouquin, comment est-ce que tu en es venu à écrire un livre, et qu'est-ce que tu entends par le nomade vertical?
1: Alors ouais, c'est un recueil de poèmes qui s'appelle Nomade, que j'ai commencé à écrire des poèmes au Maroc, donc pendant le confinement, il y avait du temps. Et j'étais inspiré là-bas, il y avait le coucher de soleil tous les soirs, enfin voilà, c'était juste c'était un cadre magnifique. Et ça m'a poursuivi, ça m'a accompagné comme ça pendant pas mal d'années. Pendant bien 4 ans où j'ai écrit régulièrement. Et après, il y avait quand même cette présence qui était là de me dire ça serait bien de matérialiser ça. Pas que ça reste juste sur Internet ou dans un cahier, tu vois. Donc j'ai fait la démarche de diffuser, de publier un livre... Avec une maison d'édition qui m'a accompagné, qui m'a fait confiance. Et en même temps, je t'avoue que j'étais un peu déçu aussi parce qu'on en a parlé, mais c'est vrai que l'édition, c'est un peu compliqué. Et aujourd'hui, il y a beaucoup de maisons d'édition qui ne jouent pas le jeu au niveau de la com. Et c'est un peu dommage. Mais dans tous les cas, le livre est là, il existe. Et franchement, je l'aime bien.
0: Alexandre Devina. Ok, donc un livre, mais aussi un podcast.
1: Ouais, bah... Comme j'ai longtemps travaillé en radio, c'est vrai que je voulais revenir à ça. La rencontre, comme tu le fais là, comme on le fait, c'est génial. Le fait de pouvoir échanger directement. Et donc le podcast s'appelle Nos chemins de conscience. L'intention, c'est vraiment de parler du chemin intérieur, de ce cheminement. Et j'aime rencontrer des personnes qui ont cheminé, qui ont avancé, qui ont eu des moments comme ça, des switches. Et ça, moi, j'adore, en fait. C'est juste génial. C'est du régal.
0: Donc, c'est ça, en fait, ton podcast, c'est trouver des parcours de vie où des gens, à un moment donné, font un virage à 200 degrés ou à 190 degrés pour remettre un petit peu de sens et de cohérence dans leur vie.
1: Ouais, je les cherche même pas. Hein. La vie me les apporte sur un plateau. Hein. Donc, ça, c'est génial. Mais ouais, c'est ça, ouais. Et il y a aussi je fais aussi des podcasts solo où là, je reviens sur des choses que j'ai vécues, je partage des témoignages et j'en fais des retours. Voilà. Donc c'est vraiment les deux axes que j'ai donnés à Nos chemins de conscience.
0: Nos chemins de conscience, donc on peut t'écouter sur YouTube et sur les Spotify, Deezer et compagnie.
1: Ouais, c'est ça exactement, ouais.
0: Tu me parlais aussi de verticalité, le nomade vertical. Alors, j'ai pas bien compris si c'est parce que tu grimpes, escalades les montagnes ou est-ce que tu veux te relier à l'énergie du ciel et de l'univers et du cosmos.
1: C'est ça, ouais, c'est plus le deuxième. Enfin, en fait, sur Instagram, c'est mon pseudo, le nomade vertical. Et je cherchais un nom pour mon site internet. Nomade, c'était évident, mais je trouve qu'il manquait quelque chose pour définir le nomadisme comme je l'entends aujourd'hui. Parce que le nomadisme, évidemment, le nomade se déplace toujours sur un plan horizontal. Il n'y a pas besoin d'en dire plus. Mais où est la verticalité, en fait? Où est l'axe qu'on va garder, qu'on va conserver? Tu vois, je vois ça un peu comme un sabre. Et toujours rester fidèle à mes valeurs, à qui je suis, et aussi dans mon axe. C'est-à-dire, quoi qu'il se passe, quel que soit ce que je vis, je vais rester fidèle à moi-même. Et c'est ça, en fait, ma verticalité, plus que le côté spirituel, qu'on peut évidemment parler, dont on peut rajouter, mais pour moi, le plus important, c'est pas ça, c'est l'ancrage et la présence dans cet axe horizontal, non pas la dispersion ou l'errance. Et voilà, et c'est vrai que j'ai vu qu'il y a des entreprises à l'international qui s'appellent Vertical Nomad, et c'est des trucs d'escalade pour couper des branches, et c'est assez marrant. Ça m'a fait rire. Et donc, ouais, c'est drôle, c'est génial. J'aime bien ce nom.
0: Et quelle est la suite alors ? Donc, tu as expérimenté le nomadisme sans avoir de point d'ancrage. Maintenant, tu es semi-nomade avec ce pied à terre qui te permet de continuer à mettre du mouvement, mais moins de savoir où tu vas, ou plutôt où tu reviens. Quelle serait la suite de ton parcours, Alexandre ? Vers quoi est-ce que tu veux cheminer, aller te déployer, t'envoler et avancer ?
1: J'aimerais bien organiser des espaces de rencontres, déjà, entre hommes et mixtes. Ça, c'est quelque chose que j'ai envie de mettre en place. Et aussi d'intégrer justement cette verticalité, de travailler sur la verticalité. Le groupe, c'est génial, parce que pas du tout dans le sens de vouloir enseigner quoi que ce soit, mais on avance plus vite ensemble. Je trouve que c'est vraiment un accélérateur. Il y a tellement de résonance entre les gens, et je le vois dans tous les espaces dans lesquels j'ai été, c'est toujours ça. Et c'est pas parce qu'il y a la personne qui crée l'événement n'est pas forcément plus avancée que les autres, en fait. Mais elle crée l'événement pour permettre à tout le monde de se rassembler, de partager des histoires, des témoignages et d'expérimenter. Et je trouve qu'on a besoin de verticalité dans ce monde. On s'affaisse. Je trouve que l'humanité s'affaisse.
0: On a besoin de verticalité et d'ancrage pour pouvoir peut-être prendre cet élan nécessaire pour pouvoir aller plus loin et plus haut. Merci. Merci, Alexandre. Merci à toi.
1: Merci beaucoup, Alexandre.
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0: Bonjour à tous, bienvenue dans notre rubrique sur l'apithérapie. Cette rubrique traitera de l'intérêt des produits de la ruche sur la santé. Et aujourd'hui, Patrice Percy-Ducerre vous parlera de la gelée royale. Comment elle est produite, quelle est son origine et quelles qualités trouve-t-on sur le marché actuellement. Au cours d'une prochaine émission, nous vous parlerons des résultats scientifiques connus sur l'intérêt nutritionnel et santé de la gelée royale.
1: La gelée royale est produite par les glandes pharyngiennes de l'abeille. Donc elle est sécrétée par les ouvrières et elle doit servir de nourriture aux larves de moins de 3 jours. C'est quand la reine pond un œuf, cet œuf va éclore. Et les 3 premiers jours, ces larves sont nourries uniquement à la gelée royale. Et ensuite, les abeilles nourrissent les larves d'ouvrières avec un mélange de miel et de pollen, et les larves de rennes toujours avec de la gelée royale. Donc la gelée royale va provoquer un développement des ovaires chez la reine, alors que l'ouvrière, évidemment, reste stérile. Elle a des ovaires qui sont complètement atrophiés. Donc la gelée royale, on le voit, permet la fertilité de la reine. Les reines vont naître au bout de 13 jours et la première qui naît va exécuter toutes les autres. Les abeilles font des petits berceaux pour élever leurs reines, ça s'appelle des cellules royales. Et quand elles sont dans cette cellule royale, avant de naître, elles chantent, elles vibrent, elles font des petites vibrations, ça fait des tut-tut-tut, elles se répondent l'une l'autre. En fait, c'est un chant guerrier, elles se menacent l'une l'autre, et quand elles se sentent assez fortes pour sortir, elles sortent, elles ouvrent leur cellule royale, elles vont se précipiter sur les autres gelées royales, cellules royales, pour les détruire. Donc elles les entament par le côté, elles coupent les pattes et les ailes des autres reines, et à ce moment-là, les ouvrières évacuent ces pauvres reines qui ont succombé au combat des reines. Et la plus forte va donc prendre la tête de la colonie. Cette guerre des reines est aussi un facteur de sélection pour la qualité et la vigueur de l'espèce. Donc la gelée royale contient des substances de croissance et des acides aminés. Son origine nutritionnelle, eh bien, elle vient du pollen et du miel. Les abeilles consomment beaucoup de pollen pour pouvoir sécréter cette gelée royale, un peu comme une vache a besoin de manger de l'herbe pour faire du lait. Hein, c'est sécrété par elle-même, donc il faut bien les nourrir pour qu'elles créent cette gelée royale. La qualité de la gelée royale peut varier en fonction de la qualité du pollen qui est consommé par les abeilles. Et au début du printemps, dans nos climats, le pollen est de très haute qualité pour faire de la bonne gelée royale. Mais par exemple, au milieu de l'été, arrive un pollen qui n'est pas très riche en protéines, qui est vraiment moins bon, c'est le pollen de maïs. En plus, il y a des risques de pollution avec ce pollen. Donc, les apiculteurs qui produisent de la gelée royale redonnent du pollen de printemps qu'ils ont préalablement récolté dans des ruches à pollen et qu'ils ont congelé. Et c'est ce pollen congelé qu'ils vont redonner à la colonie pour ne pas que les abeilles récoltent du pollen moins bon pour elles et pour la production de la gelée royale. Donc là, comment produire de la gelée royale ? Donc, on fait croire aux abeilles que leur reine est absente ou mourante, ou qu'elles n'ont plus de reine du tout. Et donc, à ce moment-là, elles vont chercher à élever des reines. Donc les larves qui sont nourries encore à la gelée royale, eh bien elles vont continuer à la nourrir à la gelée royale. Donc les alvéoles sont pratiquement horizontales dans une ruche, un petit peu inclinées vers l'intérieur. Et la cellule royale, elle pend dans la cellule. C'est un peu comme un petit morceau de doigt qui pendrait le long des cadres. Donc elles vont prolonger ces cellules pour en faire des cellules royales et elles vont nourrir ces larves qui étaient destinées à faire des ouvrières que à la gelée royale et ça va donner des reines. Et c'est comme ça qu'elles changent leurs reines. Elles peuvent aussi, quand la colonie est saturée de miel, qu'il y a trop de population dans la colonie, eh bien elles élèvent des cellules royales et les reines vont pondre dans les cellules royales pour préparer l'essaimage. La vieille reine va partir et une jeune reine, évidemment la première qui naît toujours, va tuer les autres et prendre la tête de la colonie. Donc c'est un peu ce phénomène qu'on provoque de manière un petit peu artificielle. Donc on nourrit bien la ruche au miel, on ne lui met pas beaucoup d'espace pour qu'elle soit un peu saturée, qu'elle sature vraiment l'espace en population et en chaleur, en provision, et la colonie se sent un peu à l'étroit. Donc là, on va prélever des larves avec un petit, on appelle ça un picking, c'est un petit outil qui ressemble à une curette de dents de dentiste. Et ces larves, on va les greffer dans des petites cupules qui sont comme l'extrémité d'un petit doigt en creux. Et ces cupules vont être disposées sur des barrettes et remises dans des cadres spéciaux au milieu du nid à couvain. Alors, pour faire croire à la colonie qu'il n'y a plus de reines, eh bien, on va cloisonner la ruche avec une grille à reines, une grille à travers laquelle la reine ne peut pas passer, mais les ouvrières passent très bien. Et donc, dans la partie où la reine n'est pas, ne peut pas aller, on va mettre du couvain ouvert, c'est des jeunes larves, dans cette partie de la ruche. Et au milieu de ces cadres de jeunes larves, on va introduire les cadres de greffage, on appelle ça des cadres de greffage, des cadres dans lesquels on a mis ces fameuses cupules avec des jeunes larves d'ouvrières qui vont devenir maintenant des larves de reines. Et donc les abeilles qui se sentent orphelines vont bourrer ces petites cupules de gelée royale. Et elles vont, cette gelée royale, au bout de 3 jours, peut être récoltée. Donc on retire la larve qui a donné une reine, et qui on ne veut pas qu'elle donne de reine, parce qu'on ne veut pas élever des reines, on veut simplement leur prendre la gelée royale avant que ça fasse une reine. Et là, avec une petite pompe à vide ou alors une petite curette, on récolte cette gelée royale qui est simplement filtrée pour pas qu'il y ait de petits morceaux de cire dedans ou des choses comme ça. Et ensuite, elle est mise au frigo à plus 1, plus 2 degrés. Et là, elle peut se garder un an comme ça, parfaitement fraîche et de très haute qualité. Voilà, donc les abeilles vivent, ce qui donne la cohésion à la ruche, c'est les phéromones royales. Les phéromones royales sont sécrétées par la reine, et cette phéromone donne une cohésion à la ruche. Si les abeilles en manquent, elles sont dans un état d'angoisse, et il faut absolument qu'elles réagissent. Donc elles arrêtent même de récolter du miel, du pollen, tout ça, et elles s'occupent que d'une chose, du présent pour préparer l'avenir, elles s'occupent de l'élevage de reines. Et c'est en leur faisant croire qu'il n'y a pas de reine, comme la grille à reine empêche la reine d'aller mettre des phéromones du côté où elle n'est pas, où elle ne peut pas aller, eh bien les colonies, les abeilles sont un petit peu angoissées, c'est pour ça qu'elles font exactement ce qu'on recherche, qu'elles font de la gelée royale. La gelée royale est faite dans plusieurs pays au monde. Évidemment, comme c'est beaucoup de travail, beaucoup de main-d'œuvre, c'est principalement la Chine qui approvisionne le monde. Cette gelée royale était très polluée par des antibiotiques. Voilà. Et maintenant, heureusement, c'est bien contrôlé. Elle ne l'est plus. Elle est même faite en certification bio. Mais toute cette gelée royale est congelée. Et c'est un petit peu dommage, alors qu'on peut en Europe avoir de la gelée fraîche, non congelée, qui me semble quand même plus intéressante. Bon, évidemment, il y a le rapport qualité-prix. La gelée royale chinoise est beaucoup moins chère que la gelée européenne, ça va de soi. Mais pour moi, la gelée royale européenne, je ne connais pas de mauvaise gelée en Europe. Les pratiques européennes sont quand même très bonnes. On a fait venir un professeur d'apiculture chinois en France en conférence dans un milieu apicole de formation, et il nous a appris à faire de la gelée royale avec des tourteaux de soja et en nourrissant les abeilles au sucre. C'est quelque chose qui ne nous a pas plu du tout, du tout, du tout, et qui n'est pas du tout pratiqué par les apiculteurs européens. On comprend qu'une famille de Chinois fasse 500 à 700 kilos de gelée royale par an, alors qu'une famille française ou italienne ou même roumaine ou espagnole ne fait que 50 à 80 kilos de gelée royale, parce que les pratiques ne sont pas les mêmes. On n'a pas de pratiques vraiment productivistes qui puissent nuire à la qualité de la gelée royale. Donc les indications de cette gelée royale, eh bien, elle va être excellente. C'est un stimulant végétatif, hein, donc qui va stimuler les réactions biologiques du corps, probablement en stimulant l'hypophyse. Donc elle est très bien sur les personnes âgées, qui évidemment leur corps est un peu usé, donc elles manquent souvent de dynamisme. Elles ont besoin de forme. C'est bien sur les convalescents, quand on a été malade, voilà, on a pris des fois des antibiotiques ou on a été anesthésié avec des anesthésiens qui fatiguent après pendant des journées. Hein. La jarre royale est très bonne. Elle va favoriser aussi la calcification. Des travaux ont montré que des gens calcifiaient beaucoup mieux après une fracture quand on prenait de la jarre royale. Elle est euphorisante, donc sur les personnes qui ont le spleen, l'hiver, tout ça, c'est très bien. Elle est bien pour les étudiants qui ont du mal à apprendre, qui sont angoissés, qui ont à la fois de l'angoisse et de la fatigue. Et là, comme ça défatigue et ça euphorise, c'est excellent pour eux. Ils vont mieux. Ça stimule les capacités aussi d'apprendre, quoi, la capacité d'apprendre. Sur les enfants fatigués par l'école, elle est très bien. Eh bien, écoutez, voilà, on a fait un peu le tour de la question. On verra lors de l'émission prochaine les résultats scientifiques que Nicolas Cardino vous présentera dans une prochaine chronique sur l'apithérapie. Je vous remercie de votre attention. À bientôt. Au revoir.
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1: Il est minuit.
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3: Bonjour à toutes et à tous et bienvenue sur Radio Intervalle pour ce moment d'information locale. Le week-end prochain, ce sera déjà le grand rendez-vous des Journées du Patrimoine avec plus d'une centaine d'événements dans l'agglomération d'Alès où vous pourrez découvrir ou redécouvrir les monuments historiques, châteaux, musées ou encore églises et autres monuments religieux de la région. Mais cette année, pour la première fois, sur la commune de Saint-Sébastien d'Aigrefeuille, le sport sera relié au patrimoine avec le Grand Trail du Patrimoine. Avec le Trail du Patrimoine, et pour vous en parler mieux que moi, Eddy Trento du Seven Trail Club est venu dans nos studios. C'est notre invité du jour. Eddy Trento, bonjour.
4: Bonjour.
3: Vous êtes président du Seven Trail Club qui va organiser ce dimanche 20 septembre, pendant les Journées du Patrimoine, donc la première édition du Trail du Patrimoine. C'est à la fois un événement sportif et culturel. C'est tout nouveau et donc vous allez nous expliquer d'où vous est venue cette idée.
4: Alors c'est une idée qui m'est venue il y a 5 ans de ça. J'ai toujours rêvé d'avoir un Trail du Patrimoine pour mélanger le sport, la convivialité et le patrimoine. Et ça n'existait pas, on n'a jamais vu. La course, c'est une chose, mais de mélanger trois choses en même temps, ça n'existe pas. Alors j'ai voulu, en fait, créer ce Trail du Patrimoine parce que le patrimoine, c'est important, c'est notre nature, c'est notre racine, c'est nos racines. On en a besoin, on a besoin de voir tout ça. Et en fait, Saint-Sébastien d'Aigrefeuille, la petite commune de Saint-Sébastien, ça a été la première petite commune à créer, avec des associations et beaucoup de monde, ce petit chemin patrimonial qui est magnifique. Ils ont mis 5 ans à développer ça. C'est quelque chose de très beau. Alors je me suis dit, pourquoi pas créer un trail du patrimoine dans Saint-Sébastien d'Aigrefeuille, dans le premier trail du patrimoine de la région de l'agglomération. Alors j'ai dit, ben voilà, allez, on se lance, on va voir le maire et on va y proposer de faire un trail. Alors de faire un trail, c'est quoi? On a toujours peur de se dire, voilà, on fait un trail, ça va être difficile, ça va être ci, ça va être là. Non, ce que j'ai voulu, c'est qu'on mélange le sport, la convivialité et le patrimoine. Alors c'est quoi? C'est une petite course pour les gens lambda, les gens qui aiment ça, une course de 9 km, une course de 23 km, et bien sûr, une marche patrimoniale ouverte à tout le monde pour faire découvrir ce chemin, ce sentier patrimonial. C'est ça en fait une journée du patrimoine. C'est une journée de convivialité et de partage avec le sport, la convivialité et le patrimoine. Voilà.
3: Donc quand vous parlez de convivialité, les membres de l'association seront présents sur place pour accueillir les gens qui voudront participer.
4: On a eu une chance incroyable parce qu'en plus, il y a eu beaucoup, beaucoup de monde qui sont venus à notre réunion des bénévoles. Des gens qui ont dit oui, on viendra, ça nous fait plaisir et tout. Et en fait, les gens sont venus et ils sont là. Alors, on aura des gens sur les ravitaillements, on aura des gens sur les parkings, on aura même beaucoup, beaucoup, beaucoup de monde. On les remercie énormément. Et on remercie une chose qui me tient vraiment à cœur, c'est qu'on a eu beaucoup de sponsors, beaucoup d'entreprises alésiennes. À l'heure d'aujourd'hui, c'est très difficile. On est dans une passe difficile pour les entreprises, eh bien ils ont répondu présent et ça m'a fait vraiment chaud au cœur. Et ils sont là pour nous aider financièrement, matériellement. La commune aussi nous aide énormément, de Saint-Sébastien, la commune de Saint-Jean-du-Pin aussi, on y tient parce que le deuxième parcours passe sur Saint-Jean-du-Pin. Tous ces gens, on les remercie parce que c'est une journée incroyable, c'est une journée patrimoniale. C'est une journée aussi que j'y tiens énormément, éco-responsable, où il n'y aura pas de gobelets plastiques, il n'y aura pas de bouteilles. On va essayer de minimiser au maximum les déchets, ça c'est important. On va tout transporter, on demande à tout le monde, autant les marcheurs que les coureurs, un éco-cup pour pouvoir boire facilement. Et en plus, ça m'a fait plaisir. J'ai créé un petit village devant la salle de Saint-Sébastien, un village avec des commerçants et des artisans. Et on expliquera ce sentier patrimonial aussi par la mairie. Alors, il y aura un lâcher de livres, il y aura des associations, il y aura plein de monde. Et il y aura même des jeux pour les enfants gratuits offerts par les sponsors.
3: On peut venir, on a compris, qu'on soit coureur ou bien marcheur, même si on n'a pas forcément l'habitude, qu'on n'est pas hyper sportif. On vient à quelle heure ?
4: La course de 23 km commence à 8h30, mais si il y en a qui veulent s'inscrire à la course, il faudrait s'inscrire sur Chronogar, c'est le plus important, parce que sinon il va y avoir beaucoup de monde et attendre, c'est un peu galère, quoi. 8h30 le premier départ du 23, mais ceux qui font la course du 23 peuvent venir une heure avant, hein, c'est plus facile, c'est mieux même. Et sinon les marcheurs c'est à 9h45, et la course du 8, elle démarre à 9h la première. Vous savez à peu près tout. On peut venir à partir de 8h, c'est pas un problème, parce qu'il y aura tous les commerçants, ils seront là, on parlera un peu de tout, il y aura des découvertes. 8h, c'est la bonne heure, quoi. S'il y en a qui sont matinales, s'il y en a qui viennent un peu plus tard, c'est pas grave. 10h, on est là jusqu'à 14h, 15h. Et en plus, on aura de quoi manger un petit morceau, parce que ça sera l'association des chasseurs qui seront là. On les a mis avec nous. Bien sûr, on aime toutes les associations sont ouvertes à venir passer un moment avec nous. C'est ça, la journée du patrimoine. Ils sont là pour les boissons et le sandwich. Et en plus, je le dis bien, on aura des kinés, des ostéopathes, des écoles de kinés qui seront là gratuitement pour vous masser, pour vous faire dorloter. Et bien ça, c'est chouette. Vous vous rendez compte d'avoir un peu des gens professionnels qui sont là pour vous faire du bien. Parce que ça va être super. C'est une super journée. Et c'est une journée qui me tient énormément à cœur, à moi, Eddie Trento.
3: On a bien compris que pour vous faire plaisir, il faut venir le dimanche 20 septembre participer à ce trail du patrimoine au départ du foyer communal de Saint-Sébastien-d'Aigrefeuille. Alors, on n'aura pas le temps d'en parler beaucoup plus que ça, mais on peut vous retrouver aussi sur les réseaux.
4: Oui, on a créé il y a un an, j'ai créé la Web TV du Seven Trail Club. Vous avez qu'à taper Seven Trail Club Web TV et Seven Trail Club, c'est tout, du club. Et vous nous avez sur Facebook, on est sur YouTube, la chaîne YouTube. Vous pouvez regarder les émissions qui durent une heure à peu près. On est sur Insta et sur TikTok, bien sûr, sur tous les réseaux que vous connaissez. Et en plus de ça, tous les week-ends, disons, quand il y a des courses, on est en direct. Vous pouvez nous voir en direct. On est en direct, on a des studios en direct sur place. Et pour vous montrer un peu l'immersion des courses et de tous ces bénévoles, tous ces gens qui travaillent pour préparer ces courses, et bien, la Web TV, on est là. Et on est là pour eux. On est là pour passer un bon moment de convivialité. C'est ça le Seven Trail Club.
3: Voilà, ça parle de sport, mais aussi d'humain. Et
4: tout
3: c'est
4: à fait.
3: La relation
4: voilà,
3: humaine.
4: Le relationnel et le sourire des gens et le plaisir de les voir, de parler avec eux et de passer des bons moments. Et c'est pour ça que je dis à tout le monde, partagez ces moments. C'est des moments énormes pour moi. Voilà.
3: Merci beaucoup, Eddie Trento. À bientôt au 20 septembre à Saint-Sébastien-d'Aigrefeuille.
4: Merci à vous.
3: Et le programme complet de ces journées du patrimoine 2026 est disponible sur le site Cévennes Tourisme. À la rubrique Journée européenne du patrimoine, vous y retrouverez toutes les visites spéciales, animations culturelles, gastronomiques ou festives qui sont organisées spécialement pour ces journées. Merci d'avoir suivi ce bulletin d'information locale sur Radio Intervalle. Bon dimanche à toutes et à tous et à très bientôt sur notre antenne pour d'autres actualités près de chez vous.
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3: Tout ce que vous vouliez savoir sur la Bible y est. Alors, tout ce que vous vouliez savoir et bien plus, parce que nous sommes avec Eric Danimal. Bonjour à vous.
4: Bonjour.
3: On commence direct aujourd'hui parce que, effectivement, vous avez été l'auteur de La Bible pour les nuls. C'était en 2005. Et puis, depuis beaucoup d'autres ouvrages, le Nouveau Testament, enfin les Évangiles, l'Ancien Testament, Jésus-Christ, la Bible en son récit fondateur, c'est l'un des derniers ou le dernier. Vous n'arrêtez pas d'écrire. Et pour cause, parce que vous aviez certainement un talent, vous aviez une capacité, vous aviez été retenu à la place d'outre-Atlantique, les Américains qui souhaitaient faire cet ouvrage, 180 000 exemplaires. Alors, on va revenir à la Bible, parce que depuis quelques rencontres, on dit, voilà, bah, écrire sur la Bible, c'est pas facile, il fallait s'adapter aux éditions, il fallait s'adapter au public. Mais quand on parle de la Bible, vous avez des études de théologie, vous êtes théologien. Vous avez passé 4 années ou 5 années à étudier, et on n'étudie pas la Bible, juste c'est quoi la croyance, c'est bien plus, c'est énorme, il y a plein de sujets, il y a plein de domaines différents, Eric Danimal.
4: Alors c'est vrai que j'ai fait mes études en théologie, mon étude de la Bible continue au quotidien en quelque sorte. Je ne vis pas simplement sur l'acquis de mes quelques années en théologie, hein, ça ne suffirait pas. J'ai continué à m'intéresser là-dessus et puis à être curieux. Et je crois que cette curiosité-là est aussi quelque chose de très, très important. Être curieux de ce qu'il y a dans la Bible et puis être curieux de la façon dont les choses ont été faites, écrites, transmises, etc. Et la Bible pour les nuls, c'était pas simplement dire, ben voilà, dans la Genèse il y a ceci, dans Exode il y a cela, dans Marc il y a cela, dans l'Apocalypse il y a ceci et autres. C'était aussi expliquer toutes les formes d'écriture qu'il y a dans la Bible. Par exemple, dans la Genèse, on écrit d'une certaine façon, dans les Épîtres, on écrit d'une autre façon. Les Psaumes, c'est un style d'écriture, et puis l'Ecclésiaste, c'en est un autre, et puis les Évangiles, c'est un autre. Il y a différentes écritures, il y a différents auteurs, il y a différentes transmissions qui sont là, qui sont proposées. On raconte d'une façon, on raconte d'une autre, enfin bref, expliquer un petit peu tout cela, expliquer qui sont les auteurs, quand on connaît un petit peu les auteurs, expliquer la transmission du texte, c'est quand même très important. Les découvertes archéologiques qui permettent de vérifier ce que l'on sait, ce que l'on croit savoir, etc. Quand on sait que les manuscrits concernant l'Ancien Testament ou le Nouveau Testament sont dans un nombre assez considérable par rapport à tous les autres écrits de l'Antiquité, faire la comparaison qu'il y a entre les manuscrits qui concernent la Bible, des livres de la Bible, et puis les manuscrits d'ouvrages de la même époque qui ont été conservés, les commentaires de guerre de Jules César, par exemple. Voilà, combien on a de manuscrits de cet écrit-là, combien on a de manuscrits de la même époque qui concernent la Bible. Et là, on fait des comparaisons et on se rend compte qu'il y a une transmission depuis toujours importante concernant le texte biblique, et on a des manuscrits très anciens de tous les textes de la Bible. Et puis, il y a les découvertes archéologiques, les découvertes des manuscrits de la Mer Morte, par exemple, de Qumran, qui sont une découverte majeure du XXe siècle et qui ont permis de retrouver des archives plus anciennes que toutes les archives que l'on avait de la Bible. Ce qui nous a permis de vérifier si les manuscrits que l'on a retrouvés, qui sont les plus anciens qui soient, et ceux que l'on a, est-ce qu'ils correspondent, est-ce qu'ils se ressemblent, ou est-ce qu'il y a eu falsification au fur et à mesure qu'il y a eu des copies, de copies, de copies, etc. Et donc, il y a une fiabilité du texte qui est quand même très importante et qu'il faut dire au grand public, parce que la plupart du temps, il y a, y compris sur le net, multitude d'articles qui sont sur le fait que la Bible aurait été falsifiée. C'est faux. La Bible n'a pas été falsifiée. Les textes bibliques sont conservés d'une façon miraculeuse, parce que là, franchement, c'est incroyable la façon dont les choses sont répercutées, ont été copiées, etc. Mais il y a eu tout au long de l'histoire de la copie des textes bibliques, des vérifications par les copistes eux-mêmes qui sont des vérifications draconiennes pour permettre que on puisse dire ce que je lis aujourd'hui de la Bible, c'est ce qui a été écrit il y a 1000 ans, 2000 ans, 3000 ans, quoi. Donc, il y a vraiment des choses qui sont très intéressantes que je voulais raconter dans la Bible pour les nuls, parce que je suis curieux de cela, et je sais que les autres personnes qui sont autour de moi sont parfois curieuses de cela aussi. Et ils ont besoin de savoir. On leur dit que la Bible est un livre très important. Oui, mais si on dit aussi que c'est un livre qui a été falsifié, alors il perd de son importance. On construit pas une foi sur quelque chose qui est faux. Donc, avant de croire en la Bible, il faut être sûr que le texte lui-même soit fiable. Ça, c'est une chose qui me semblait importante et c'est ce qui est dit. Et puis, manifestement, ça plaît, entre guillemets, ça plaît au public, parce que 6 000, 12 000, 14 000, 20 000, 25 000 exemplaires sont publiés. Et un jour, l'éditrice me dit, on va faire une édition de luxe. Je dis, comment ça, une édition de luxe? Ben oui, jusqu'à présent, c'était du broché, on va faire du relié, on va faire avec du papier glacé, on va introduire de la couleur, on va introduire des photos, parce que jusqu'à présent, il n'y en avait pas. Voilà. Et on va ajouter du texte. Il nous faut une centaine de pages supplémentaires. Il faut actualiser votre texte. Bon, je me plie à tout cela, mais en même temps, je dis, Sophie, attendez, on a déjà vendu beaucoup d'exemplaires, 25, 27, 28 000. Une édition de luxe reliée comme c'est prévu, je sais que ça coûte très cher, et donc, pour baisser les coûts, vous allez faire une grosse édition, je suppose. Elle me dit, bah oui, vous êtes vous-même éditeur, donc vous savez, on va faire directement 12 000 exemplaires. J'ai 12 000 exemplaires? Mais enfin, Sophie, vous croyez qu'on a encore un public pour cela? Et là, je me souviendrai toute ma vie de ce qu'elle m'a répondu. Elle m'a dit, Eric, si quelqu'un doit avoir la foi ici, c'est vous. Et là, franchement, je me suis retrouvé cloué sur le sol en disant, Sophie, vous avez raison. Et on a fait cette édition et elle a été réimprimée plusieurs fois. Et voilà la raison pour laquelle aujourd'hui, en tout cas en France, il y a 180 000 exemplaires qui ont été vendus. Cette version de la Bible pour les nuls. Alors, la version américaine, elle existe, hein. Elle existe, bien sûr, puisqu'ils l'ont faite pour les Américains. Ok, d'accord. Et il y a une version néerlandaise, je sais qu'elle existe aussi. Mais il y a une version italienne et une version espagnole qui est la traduction de mon texte à moi. Donc, il y a au-delà de 180 000 exemplaires.
3: Et vous avez des médiateurs, parce que non seulement vous aviez écrit pour des personnes qui ne connaissaient pas forcément le texte biblique ou qui avaient une mauvaise expérience, mais des croyants ont utilisé votre ouvrage aussi comme outil, et ça, vous l'avez rencontré.
4: Ah oui, ça c'est évident. Je pense que beaucoup de personnes qui ont acheté le livre étaient déjà des croyants, hein. Ils étaient contents de voir qu'on pouvait promouvoir la Bible de cette façon-là, et donc ils ont acheté ce livre, ils l'ont aimé parce que ils ont aussi appris des choses. C'est pas parce que ils étaient déjà croyants qu'ils connaissaient toutes choses. La Bible pour les nuls, une multitude d'informations, et ils ont trouvé que c'était vraiment intéressant de transmettre à leur tour. Et donc beaucoup de personnes ont acheté et ont offert ce livre-là pour faire connaître, parce qu'ils avaient envie eux aussi de faire connaître la Bible. Moi, j'avais envie de la faire connaître, j'ai écrit. Eux, ils avaient envie de la faire connaître, ils ont acheté, ils ont distribué, ils ont offert autour d'eux, etc. Et ils l'ont fait pour deux raisons. La première, c'est que c'est vraiment un style journalistique et non pas... on n'est pas là pour essayer de convaincre les personnes. Hein. Ce n'est pas un ouvrage d'évangélisation. C'est un ouvrage de pédagogie, d'information. Et puis, c'était publié dans une maison d'édition non confessionnelle. Donc, quelque part, il y avait une espèce de neutralité. Si on offre un bouquin qui est publié par la Ligue pour la lecture de la Bible ou qui est publié par la Maison de la Bible, ce sont sans doute des très bons bouquins, mais automatiquement, on sent que derrière, il y a une intention. On est quand même chez du confessionnel qui voudrait transmettre, et donc on se méfie un petit peu, surtout quand on est français. Donc, mais là, il y avait une espèce de neutralité. Et moi, je me souviens par exemple d'un pasteur qui m'a dit, dans notre église, lors des mariages, nous avons toujours l'habitude d'offrir une Bible à ceux qui se marient. Mais depuis un certain temps, je n'offre plus de Bible, j'offre la Bible pour les nuls. Pourquoi ? Parce que si ce sont des protestants que je marie, a priori, ils ont déjà une Bible, et si ce sont des gens qui voulaient juste un petit peu de religieux, je leur offre la Bible pour les nuls. D'une part, ça détend tout à fait l'atmosphère quand c'est présenté, et puis j'ai remarqué, au moment du repas, quand les gens sont en train de manger, etc., ils viennent voir la Bible pour les nuls, et puis finalement, ça fait de la promo. Donc, effectivement, beaucoup de gens ont eu à cœur de faire connaître le livre, et moi, je me souviens aussi de personnes qui me disent j'ai vu le livre à la FNAC ou chez Cultura ou même chez Leclerc, et ben, je l'ai mis en tête de gondole. Je l'ai mis pour que ça se voit bien. Et je dis, mais c'est incroyable, ces gens qui, quelque part, entrent dans la même complicité que moi et dans la même volonté que moi, tellement envie de faire connaître le texte.
3: Quel succès, inattendu, sans le vouloir, mais aussi quel travail, hein, vous l'aviez dit. Il y a la sueur avant et la sueur aussi après, le stress et bien sûr le travail. Merci, on refermera ce chapitre. Alors peut-être question courte et réponse courte, on pourrait en parler pendant des heures évidemment, Éric d'Animal. On vous entend puis avec passion, parce qu'entre l'information sur les écrits et l'authenticité des textes, et puis sur l'expérience aussi, on a un bel équilibre. Une expérience où peut-être vous l'avez, où vous avez reçu une critique qui vous a fait mal sur cette Bible pour les nuls. Alors souvent, ça doit être dans le sérail. Et puis, un commentaire qui vous avait vraiment fait du bien, mais on n'a pas arrêté d'en faire des commentaires qui vous ont fait du bien dans tout cela, dans votre expérience. Alors on va peut-être commencer par le négatif, puis on terminera par le positif.
4: Alors le négatif, j'en ai vraiment un. C'est-à-dire que quand une maison d'édition publie un livre, elle fait ce qu'on appelle un service de presse. C'est-à-dire qu'elle envoie un certain nombre d'exemplaires à des journaux qui sont censés promouvoir, faire connaître, faire une recension de l'ouvrage. Et j'ai eu la liste des personnes, des journaux qui allaient recevoir la Bible pour les nuls, et j'ai remarqué qu'il y avait un journal qui ne recevait pas, qui n'était pas dans la liste. C'est un journal protestant, un hebdomadaire, dont je tairai le nom, un hebdomadaire protestant, en fait il n'y en a qu'un en France, qui n'était pas dans la liste. Alors j'ai dit à mon éditrice, j'ai dit Sophie, envoyez aussi un exemplaire à cet hebdomadaire. Ce qu'elle a fait, et c'est le seul endroit où il y a eu une critique très négative en disant comment une seule personne peut écrire un tel bouquin, pourquoi on n'a pas fait appel à un collectif, pourquoi un évangélique qui laisse entendre que Moïse a vraiment existé, enfin des choses comme ça très négatives. Et quand j'ai vu ça, je me suis dit, oh là là, quand Sophie va voir ça, elle va se poser la question de savoir est-ce que j'ai fait quand même le bon choix, puisque c'était tout au début de la sortie du livre, on n'avait pas encore vu le succès qu'il allait avoir. Et j'ai contacté Sophie, je lui ai dit, Sophie, vous avez vu ce qu'ils ont écrit? Elle dit, oui, je l'ai vu. Et j'ai dit, vous en pensez quoi? J'étais très inquiet. Elle me dit, je peux juste vous dire que ça sent la jalousie. Et là, ça m'a un peu rassuré. Et l'autre chose positive, parce que c'est ça que vous alliez me demander, l'autre chose positive, c'est une fois, j'étais dans une église où je devais parler de la Bible pour les nuls, et j'ai vu arriver un vieux couple, qui devait avoir 80 ans, un couple très attendrissant. Ils sont approchés vers moi, et ils m'ont dit, vous êtes vraiment Éric Denimal? C'était avant la conférence. Je dis, bah oui, c'est moi. Dites-vous alors la Bible pour les nuls? Je dis, bah oui, c'est moi. Désolé. Il dit, non, ne soyez pas désolé. Dit, nous, on a été catholiques, on était dans une église toute notre vie. Et puis, nos petits-enfants nous ont offert la Bible pour les nuls. On a trouvé ça vraiment déplorable. Franchement, pourquoi nos petits-enfants nous offrent la Bible pour les nuls, nous qui sommes allés à la messe tous les dimanches? Eh bien, on a lu le livre. Et vous savez pas, on est allé voir le curé et on lui a dit, comment se fait-il que de toute notre vie où nous sommes allés à l'église tous les dimanches, nous n'avons pas entendu le quart de la moitié du dixième de ce qu'il y a dans ce livre? Pourquoi nous avoir caché toute la richesse de cette Bible? Et du coup, on a découvert cette église-là où on faisait des études bibliques. On ne savait même pas que ça existait. Et vous ne savez pas, il y a 6 mois, on s'est fait baptiser dans cette église. Je suis encore ému parce que mon intention, c'était de faire connaître le texte. Et là, les personnes avaient rencontré le texte et ils l'avaient touché. Et ça avait changé quelque chose dans la vie de ces gens. Et ben voilà, ça avait changé la vie. Ma vie à moi, ça change aussi un petit peu la vie des autres. Voilà, mission accomplie.
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1: C'est bien d'une femme. C'est bien lui. C'est bien eux. Nous avons un besoin maladif de rabaisser les autres. C'est que nous sommes inquiets pour nous-mêmes, quant à notre valeur, quant à notre réussite. Alors, en abaissant les autres, on se rassure soi-même. L'erreur est de ne pas savoir que notre valeur et notre importance réelle ne dépendent ni de l'opinion des autres, ni de notre propre opinion sur nous-mêmes. Dieu, de 100 manières, a fait connaître la valeur que tout homme revêt devant lui. Ce que je suis, c'est Dieu qui me le dit. Précieux. Et si mon cœur m'accuse, Dieu est plus grand que mon cœur. Assuré de ne pas être tenu pour rien, qu'est-ce qui nous empêche de tenir les autres pour quelque chose? Nos balances, qui trouvent toujours les autres légers, sont les balances de notre peur. Dieu y jette son poids d'amour pour élever tous les hommes, pourtant si différents, à la même dignité. »

Claude Guibeau est écrivain, éditeur au Seuil et journaliste au Nouvel Observateur. En 1998, il s'était attiré le respect de certains et les moqueries de quelques autres en publiant « La tyrannie du plaisir », un bilan de 30 ans de mœurs post-68arde sur fond d'histoire de la sexualité en Occident depuis deux millénaires. Et contre toute attente avait d'ailleurs invité l'auteur à ce sujet. Puis juste avant l'an 2000, Jean-Claude Guibeau, toujours lui, publie un essai de grande envergure avec un titre ambitieux, « La refondation du monde ». Sa thèse est la suivante, « Devant la barbarie d'un monde où le capitalisme n'a plus de rival, au point d'être menacé d'autodestruction, Jean-Claude Guibeau prétend que 6 fondements de notre société sont toujours vivants et agissants aujourd'hui. Il repose, dit-il, sur l'antique confluence entre la Bible et la raison grecque. » Ce sont 1. L'espérance, 2. L'égalité, 3. La politique, 4. La raison, 5. La solidarité et enfin 6. La justice. Dit comme cela, ça paraît un peu vague, mais quand on lit ou même quand on écoute Jean-Claude Guibeau, c'est réellement passionnant. Le succès de la refondation du monde en témoigne. Restez en compagnie de Contre toute attente, on vous offre une heure de vitamines.

0: Vous avez reconnu Francis Cabrel et vous allez constater une frappante convergence de vues entre l'artiste d'Astafor et Jean-Claude Guibaud, le journaliste écrivain interviewé par Philippe Manidor.
1: Jean-Claude Guibaud, La refondation du monde, c'est un titre ambitieux et même certains pourraient croire que c'est réactionnaire au sens de retour en arrière.
2: Oui. Alors bah écoutez, sur les deux questions, ambitieux peut-être dans sa formulation, mais dans son contenu pas tellement, parce que refondation, ça ne veut pas dire reconstruction du monde, c'est pas je ne sais quelle entreprise prométhéenne, ça a un sens beaucoup plus simple. C'est refondation au sens où, vous savez, quelquefois on dit à un enfant « sur quoi tu te fondes pour penser ça ?» C'est-à-dire, au fond, refondation, c'est simplement se ressouvenir des valeurs fondatrices qui nous permettent de vivre ensemble et d'avoir un point de vue cohérent sur le monde. Donc c'est davantage un travail de mémoire, de rapatriement de choses qui sont au-dedans de nous. Que je ne sais quelle entreprise grandiose de reconstruction du monde, quoi. Et quant au reste, en effet, ça pourrait pas sembler a priori réactionnaire entre guillemets si on confond refondation avec restauration.
1: Voilà, donc c'est pas votre but. Ça vous
2: est
1: expliqué
2: dans le livre. C'est vrai que je consacre même beaucoup de pages à expliquer que je ne suis en rien habité par la nostalgie. Refonder, ça ne veut pas dire restaurer. Hein. C'est certainement pas derrière nous que se trouvent les solutions, mais c'est devant. Autrement dit, ce n'est pas en ressuscitant des choses, des configurations, des institutions, des formes qui sont désacralisées ou qui sont détruites que l'on réglera le problème, mais c'est en les réinventant. Donc je pense bien que, dans mon idée, la refondation, c'est même le contraire de la restauration. Donc je ne suis ni un nostalgique, ni un réactionnaire.
1: Est-ce que vous pensez qu'on assiste à une décadence ou à une déroute ? Alors, vous parlez notamment du fait qu'il n'y a plus le contrepoids du communisme, que le marché est totalement triomphant, et puis qu'on est un peu perdu, quoi,
2: Je pense, si vous voulez, qu'il y a deux réponses qu'on peut faire. Il y a d'abord, historiquement, nous arrivons à la fin d'un siècle, en effet, qui aurait été, à bien des égards, catastrophique, qui aurait été marqué par une telle addition de totalitarisme, d'aveuglement, de crimes, de massacres, enfin, qu'on réfléchisse un peu à tout ce qui s'est succédé en un siècle, de la Première Guerre mondiale à l'irruption du communisme, puis du nazisme, à Auschwitz, à Hiroshima. Donc nous arrivons à la fin de ce siècle un petit peu groggy, si j'ose dire, sur le plan philosophique et moral, parce que, en définitive, ce ne sont pas seulement des millions de personnes qui sont mortes à chacune de ces grandes catastrophes, ce sont aussi des idées fortes. Et tout se passe comme si, au cours de ce siècle, au fond, les idées principales sur lesquelles se fondait l'optimisme des Lumières avaient été l'une après l'autre détruites, ou disqualifiées, ou déshonorées. C'est vrai, par exemple, que le communisme a déshonoré gravement l'aspiration égalitaire. Donc on arrive un petit peu comme, j'aime bien cette métaphore informatique, comme si ces fondations avaient été désactivées. Vous savez, comme on dit qu'on peut désactiver une application ou une fonction dans un ordinateur. Alors ça, c'est la réponse historique. Et puis, il y a une réponse qu'on peut faire qui est plus actuelle, c'est que c'est vrai que nous sommes aujourd'hui, nous avons le sentiment d'être emportés par des logiques nouvelles qui s'accélèrent, qu'elles soient économiques, financière ou technologique, et le propre de ces logiques, me semble-t-il, c'est qu'elles donnent l'impression que plus personne ne les maîtrise. Elles vont tellement vite qu'elles nous emportent dans une sorte de flot que non seulement la politique n'arrive plus à maîtriser, à contrôler, mais que la pensée elle-même n'arrive plus à suivre. Autrement dit, on a cette impression un peu oppressante que les choses vont plus vite que la pensée, et que donc nous vivons, nous sommes condamnés à vivre dans un univers impensé. Et là, en effet, il y a confusément l'idée d'une espèce de barbarie assez difficile à définir, mais qui est très oppressante. Et je pense que c'est ce qui rend non seulement utile, mais nécessaire, ce besoin absolu que nous avons de remettre un petit peu les choses au net, au clair, et de réexaminer posément les valeurs précisément sur lesquelles nous sommes fondés.
1: Mais alors ça va très loin, parce que vous avez dit récemment dans la chronique d'Amnesty International qu'on a renoncé à l'idée de progrès.
2: Je pense que...
1: Parce qu'on n'y croit plus, quoi, on est paumé.
2: Je pense qu'en effet, si vous voulez, il y a quelque chose qui s'est cassé en profondeur il y a une quinzaine d'années, ou depuis une quinzaine d'années, c'est la certitude que nous avions, sans discussion, que l'avenir serait meilleur que le passé.

0: Depuis les années 60, les statistiques de Dutron ont évolué d'une manière vertigineuse. La progression de la démographie n'a pas été synonyme de progrès. Jean-Claude Guibaud.
1: Nous étions sûrs, et statistiquement, nous avions raison de le penser, que nos enfants vivraient mieux que nous, et que nous-mêmes vivions mieux que nos parents. Donc il y avait une espèce de flèche comme ça, orientée vers le progrès, et orientée vers un avenir valorisé et valorisant. Et c'est vrai qu'il y a une quinzaine d'années, cette logique-là s'est brisée. L'avenir est flou, est devenu incertain, et donc devenu relativement inquiétant. C'est une chose évidente que d'observer que nous avons été vers l'an 2000 avec plus de crainte que d'espérance. Regardez la façon dont depuis 5 ou 6 ans on avance vers l'an 2000 avec un peu d'angoisse. Alors que quand j'étais enfant, je me souviens, quand on parlait de l'an 2000, c'était un espèce d'avenir formidable.
2: Venir en vacances sur la planète.
1: Voilà, les voitures voleraient, etc. Ouais. Nous avions une vision un peu féerique de l'an 2000. Aujourd'hui, on en a une vision un peu effrayée. Et de ce point de vue-là, c'est vrai que c'est l'idée même de progrès qui est en crise. On commence à se demander si nous allons forcément vers un plus. Et de fait, statistiquement, dans nos sociétés, ça c'est un élément complètement nouveau, nos enfants ont plus de chances ou plus de risques de vivre moins bien que nous que mieux. Je veux dire par là que les inégalités augmentent, la précarité augmente, la précarité du travail, la précarité des conditions, etc. Le sentiment d'insécurité générale augmente. Donc même s'il y a un grand progrès dans la fabrication des marchandises, nous savons de mieux en mieux fabriquer des marchandises, nous vivons la révolution informatique, la révolution de la communication, etc. Dans les faits, nos sociétés deviennent plus dures, sans arrêt, sans cesse plus dures, plus gouvernées par la compétition, la compétitivité, la lutte de tous contre tous. Donc c'est vrai que le climat général s'est complètement transformé par rapport à ce qu'il était il y a seulement 15 ans. Et donc, de ce point de vue-là, c'est vrai que le futur et le progrès semblent s'être provisoirement évanouis. Mais c'est quelque chose de considérable, parce que ça fait des siècles que cette idée de progrès nous tirait en avant.
2: Ben oui, c'est ça. Mais tout ça, ça a été préparé aussi par une sorte de brouillage des repères dont vous parlez. Vous dites par exemple que Stalingrad et l'armée rouge ont relégitimé le communisme face à Hitler. Alors qu'en fait, c'était bonnet rouge et rouge bonnet, si on peut dire.
1: Oui, bien sûr.
2: Que Hiroshima, ça a fait passer les Japonais pour des victimes, alors que c'était des tortionnaires. Et puis, du coup, on aboutit à une sorte de cynisme où rien n'est vrai, rien n'est repérable.
1: Oui.
2: Est-ce que c'est pas ça aussi qui a porté atteinte à l'idée de progrès?
1: Bien sûr, si vous voulez, ça rejoint ce que je vous disais tout à l'heure sur la manière dont on était historiquement détruites par les tragédies du siècle, les valeurs auxquelles nous croyons depuis longtemps, et qu'aujourd'hui, nous sommes dans une espèce de post-modernité où ce qui nous menace, c'est un espèce de cynisme, de aquabonisme, un peu ricanant. Regardez comme l'air du temps est rempli par cette espèce de désinvolture un peu branchée, revenu de tout, désenchanté, plus rien n'a de sens.
2: Vous parlez du banc des moqueurs, d'ailleurs, dans les premières lignes de votre livre.
1: Je parle de la société des railleurs dont parle l'Ancien Testament. Oui, bien sûr. Il flotte dans l'air du temps cette espèce de cynisme désenchanté qui est évidemment très dangereux, parce que si nous sacrifions à ce cynisme, alors nous accepterons que le monde marche tout seul. C'est-à-dire nous renoncerons à agir sur le monde, à corriger les inégalités, à lutter contre les injustices. Nous ferions notre deuil de notre condition de citoyen. Mais c'est vrai que ce cynisme désenchanté, il est le produit direct de cette fin de siècle. C'est un syndrome fin de siècle, disons.

0: vous dites, le monde marche tout seul, et il y a un prédécesseur de ça, en quelque sorte un précurseur, c'est Adam Smith, avec la théorie de la main invisible. Est-ce que vous pourriez nous la résumer en quelques mots et dire ce que vous pensez de ses conséquences?
1: Il faut dire d'abord qu'en effet, le libéralisme aujourd'hui nous pose un vrai problème, non pas parce qu'il est mauvais en soi, au contraire. L'expérience historique nous a montré qu'il marchait mieux que le communisme.
0: Ah voilà, il marche trop bien, quoi.
1: Que le marché, si j'ose dire, fonctionnait mieux que l'économie bureaucratisée, administrée. Ça ne fait aucun doute. En revanche, il arrive cette chose stupéfiante, c'est que pour la première fois de son histoire, le libéralisme est sans concurrent. Il est sans adversaire. Il est sans contrepoids. Il est sans correctif. Et c'est d'autant plus troublant qu'il est lui-même fondé sur l'idée de concurrence. Donc il y a une espèce de contresens extravagant. Cette doctrine qui est fondée sur la concurrence est elle-même sans concurrent. Donc elle a naturellement tendance à se dogmatiser elle-même, à devenir, autrement dit, ivre d'elle-même. Et c'est bien le problème.
0: Mais comme l'était le marxisme précédemment, c'est ce que vous soulignez.
1: Alors comme elle est ivre d'elle-même, comme le libéralisme ne trouve en face de lui plus aucun frein, il a paradoxalement tendance, c'est un étrange paradoxe, à emprunter au modèle qu'il a vaincu quelques-uns de ses pires défauts. Par exemple l'arrogance. Par exemple, la conviction que seule l'économie compte et que le reste, ce sont des superstructures. Par exemple, la manière un peu fallacieuse dont on promet aux gens l'avenir radieux et dont on leur demande, au nom duquel on leur demande de souffrir aujourd'hui. Souffrir aujourd'hui pour... Alors aujourd'hui, l'avenir radieux, c'est la mondialisation, etc. Mais il y a ce discours-là qui est assez proche, au fond, du marxisme, de même que la prétention des libéraux d'aujourd'hui à se croire scientifique, c'est-à-dire à dire qu'au fond, l'économie libérale est une science, ce n'est pas une opinion. C'est évidemment fallacieux. Et ça rejoint le fameux matérialisme scientifique des marxistes. Donc on a ce vrai problème qui nous renvoie, au fond, au paradoxe fondateur du libéralisme, celui d'Adam Smith et de Mandeville, qui était... un paradoxe prodigieux. Adam Smith a inventé l'expression « main invisible » pour définir les mécanismes du marché. Mais il a emprunté cette métaphore à Mandeville, qui était l'auteur de la fameuse fable des abeilles. Qu'est-ce que c'est que la fable des abeilles? Ça consiste à dire, au fond, que dans une ruche, chaque insecte, chaque abeille, obéit à son propre égoïsme. Elle obéit à son propre intérêt, mais que c'est la conjugaison de tous ces optimismes, de tous ces égoïsmes, qui finit par faire un bien commun, puisque c'est grâce à l'addition de ces égoïsmes que le miel se fabrique et que donc la ruche survit. Et la métaphore de la main invisible d'Adam Smith, c'est ça, que chacun court à son intérêt personnel, que chacun obéisse au vice, entre guillemets, de son égoïsme, et le marché transformera ce vice en vertu, puisque c'est grâce à cela que la prospérité naîtra et donc que le bien de tous sera assuré. Autrement dit, la fable, la métaphore fondatrice du libéralisme, c'est ça. C'est cette alchimie extraordinaire qui permet de transformer le plomb de l'égoïsme en or du bien commun.
0: Mais l'ennui, c'est que c'est un peu vrai.
1: Alors, non,
0: c'est même un peu beaucoup.
1: Évidemment que c'est vrai, ouais. Si vous voulez. C'est parfaitement vrai, sauf que du temps d'Adam Smith, dans ces sociétés-là, au XVIIIe siècle, il y avait des croyances communes, notamment religieuses, suffisamment fortes pour chapeauter l'ensemble. Autrement dit, l'égoïsme de chacun dans le marché se déployait, mais sous la tutelle, sous le contrôle d'une certitude du bien commun qui était partagée par tous. Aujourd'hui, vous savez très bien qu'il n'en va plus du tout de même. Nous sommes dans des sociétés multireligieuses, multiraciales, atomisées, où chacun, au fond, se fait sa propre idée du bien commun, se fait sa propre idée de la morale, de l'éthique, etc., où nous avons de moins en moins de convictions partagées. Et donc, dans ce paysage éclaté, la métaphore de la main invisible devient redoutable, elle devient destructrice, parce qu'elle n'a plus en face d'elle une définition solide du bien commun pour l'encadrer.
0: Ça serait une main qui n'aurait plus de cerveau, quoi, en quelque sorte, pour la diriger.
1: C'est surtout une ruche qui devient folle. Une ruche qui deviendrait folle parce que elle pousserait jusqu'à l'extrême l'égoïsme de chacun.

0: Vous êtes à l'écoute de Contre toute attente, dont l'invité Jean-Claude Guibaud nous parle de son livre La refondation du monde.
1: Le paradoxe du libéralisme, c'est que s'il obéit à ses propres logiques, il peut être conduit à se détruire lui-même. Le marché se désintéresse du long terme. Ce qui compte, c'est le profit immédiat, le profit à court terme. Mais le long terme, c'est par exemple l'éducation. Oui, l'éducation des enfants, ça prend beaucoup de temps, ça coûte beaucoup d'argent.
2: C'est pas rentable.
1: Ou bien la construction d'infrastructures dans un pays. Les infrastructures, c'est pas rentable. Ce n'est rentable qu'à très long terme. Mais s'il n'y a pas d'éducation ou pas d'infrastructure, une économie ne peut pas fonctionner. Le marché ne peut pas fonctionner. Autrement dit, le marché, pour fonctionner, il a besoin de certaines réalités dont il ne s'occupe pas automatiquement. Autrement dit, vous voyez, c'est là le paradoxe du marché, c'est qu'il est condamné, ou il peut être condamné à s'auto-détruire s'il n'a pas en face de lui des logiques différentes. La démocratie est une logique différente du marché, par exemple. Mais le problème, c'est qu'aujourd'hui, la démocratie est petit à petit grignotée par la logique du marché.

0: quand on a parlé du mea culpa d'Edouard Michelin, on s'est aperçu que son mea culpa consistait à avoir mal communiqué, mais que finalement, il était content d'avoir annoncé des licenciements avec 20% de bénéfices. Mmh. Ça illustre ce que vous disiez.
1: Eh ben, si vous voulez, le problème avec la financiarisation de l'économie, c'est un des paradoxes, justement, du libéralisme livré à lui-même. Parce qu'au fond, depuis la fin des années 80, s'est imposé progressivement une version du libéralisme dite anglo-saxonne qui consiste à donner la priorité absolue aux actionnaires sur les autres partenaires d'une entreprise. C'est ce qu'on appelle, pardonnez-moi la terminologie britannique, anglaise, c'est ce qu'on appelle les shareholder value. Shareholder, S-H-A-R-E.
0: Ceux qui détiennent des parts.
1: Quoi. Voilà, et puis la production de valeur. Ce qui compte aujourd'hui dans la conception que nous nous faisons de l'entreprise, la conception un peu dogmatique, à mes yeux un peu folle, c'est qu'une seule chose compte, c'est la production de valeur, de plus-value pour les actionnaires, quel qu'en soit le prix. Et c'est nécessaire si l'on veut attirer les capitaux qui sont désormais libres de circuler à travers le monde à la vitesse de la lumière et qui iront donc chercher les endroits de plus forte rentabilité. Donc les entreprises se sentent obligées d'offrir au capital des rendements maximaux. On parle même aujourd'hui, vous le savez peut-être, d'un objectif de rentabilité de 15% des capitaux investis dans les entreprises. Mais c'est évidemment une folie. Pourquoi ? Parce que la croissance moyenne dans les pays industrialisés tourne autour de 2,5%. Par ailleurs, la croissance de la productivité est du même ordre, entre 2 et 3%. Si vous ajoutez les deux, ça fait à peu près 5%. Si vous voulez obtenir plus, donc 15%, il faut que vous preniez cette plus-value ailleurs. Et comment la prendre ailleurs ? Eh bien, sur la réduction des coûts, notamment par le licenciement. Réduire les coûts, c'est licencier tous les personnels en surnombre, ou même ceux qui ne sont pas en surnombre, mais oui, qu'on pourra licencier parce qu'on demandera une productivité accrue à ceux qui restent. Autrement dit, pour obtenir ces rendements boursiers considérables, il faut d'une part licencier et d'autre part faire travailler davantage ceux qui restent. Et nous sommes donc dans cette logique un peu folle où nous prenons l'habitude d'entendre à la radio tous les jours ou toutes les semaines annoncer des licenciements massifs dans telle ou telle entreprise et en même temps un bond formidable des actions de ces entreprises à la bourse. Autrement dit, plus on licencie,
0: plus la bourse est contente.
1: Plus la bourse est contente et plus ces entreprises sont cotées en bourse. Nous voyons même, et c'était le cas de Michelin en effet, caricatural, nous voyons même des entreprises annoncer en même temps des bénéfices mirifiques et des licenciements massifs. Il y a là quelque chose de fou. C'est-à-dire qu'il y a une logique. Alors, il est vrai, il y a une logique folle. C'est une logique barbare.
0: Ah oui, parce qu'à qui on vendra les pneus quand il n'y aura plus personne pour les acheter ? C'est aussi simple que ça.
1: Non finalement. Seulement ça, mais quand on licencie massivement des gens qui étaient, si j'ose dire, qui étaient jusqu'à présent intégrés dans une entreprise, on en fait des chômeurs. Mais en faisant des chômeurs, qu'est-ce que ça veut dire ? Ça veut dire qu'on les met à la charge de la collectivité dans son ensemble, n'est-ce pas ? Mais comme on les met à la charge de la collectivité dans son ensemble, ça veut dire quoi ? Ça veut dire que par un espèce de paradoxe pervers, on rend les entreprises plus performantes, mais la société de moins en moins performante. Donc, à la limite, l'objectif extravagant serait des entreprises prospères dans une société détruite. Ce qui est évidemment un non-sens parfait. Et vous savez, au fond d'eux-mêmes, si vous discutez en privé, ça m'est beaucoup arrivé depuis la sortie de ce livre, avec certains grands chefs d'entreprise, ils vous disent qu'ils ne peuvent pas faire autrement, parce que sinon ils seraient débarqués, ils seraient vidés par leurs actionnaires, mais qu'eux-mêmes savent très bien que cette logique est folle. Et que cette fameuse logique de la shareholder value se fracassera un jour ou l'autre contre un mur. On ne peut pas éternellement se livrer à cette espèce de course échevelée au profit boursier. Il y a là un dérèglement, me semble-t-il, de l'économie qui menace le libéralisme lui-même et qui est l'exemple le plus parfait de cette dogmatisation dont je vous parlais tout à l'heure.

0: En vous écoutant, je repense à une de vos phrases. Vous dites que le marché est devenu un culte idolâtre.
1: Oui.
0: C'est-à-dire quelque chose de religieux, voilà, qu'il faut adorer. On ne se pose pas de questions. Et...
2: ça commence à être un petit peu moins vrai. Si
0: oui, quand même. Votre livre en est le signe, d'ailleurs, on pourrait
2: oui,
0: dire.
2: Oui, et puis c'est vrai qu'il y a tout de même, par rapport à... Rappelez-vous, il y a encore 5 ou 6 ans, la façon un peu dévote, un peu infantile avec laquelle on célébrait les sommets de Davos, par exemple, ou bien on célébrait la sagesse des marchés financiers qui avaient toujours raison, hein, contre les politiques, etc. C'est vrai qu'aujourd'hui, on en est un peu revenu. On a vu, par exemple, les dégâts que provoquait l'ultralibéralisme dans les sociétés où il avait fonctionné. Par exemple, l'Angleterre de Madame Thatcher, on voit dans quel état Madame Thatcher a laissé la société britannique avec des inégalités formidables, avec des privatisations irresponsables et irréfléchies, avec des dégâts sociaux très lourds. Mais on peut aussi citer l'exemple de la Nouvelle-Zélande qui avait voulu être la championne de l'ultralibéralisme et qui aujourd'hui vit un choc en retour. C'est-à-dire que les gens commencent à en avoir ras-le-bol de ce dogmatisme-là qui a été incroyablement déstructurant pour la société. Puis regardez, en fait, en Europe, la gauche social-démocrate, même si elle est pas véritablement à gauche, elle est même revenue au pouvoir dans une majorité de pays. C'est bien le signe qu'on commence à en revenir de cette espèce d'emballement pour le tout libéral qui était encore la règle il y a 5 ou 6 ans.
0: On va venir maintenant au cœur du sujet, les
2: oui.
0: fameux 6 fondements
2: oui.
0: que vous
2: oui.
0: aimeriez revisiter en quelque sorte. Alors je cite une belle phrase de Shmuel Trigano que vous
2: oui.
0: citez vous-même. L'espérance est sans aucun doute le trésor le plus précieux qu'Israël a apporté à l'humanité.
2: Oui.
0: Et puis vous citez les prophètes juifs. Alors en quoi est-ce qu'ils ont été novateurs dans le paganisme et aujourd'hui?
2: Parce que je crois qu'on ne se rend pas compte, on avait un peu oublié que d'abord que l'idée de progrès est elle-même née que la laïcisation de l'idée chrétienne d'espérance. Mais que l'espérance chrétienne n'est elle-même que l'héritage du prophétisme juif. Qu'est-ce que ça veut dire? Ça veut dire qu'il y a 2500 ans, au moment où sont apparus les prophètes juifs, s'est produit dans notre perception du temps une sorte de rupture radicale. Jusqu'à présent, notamment dans l'univers grec, ou dans les pensées traditionnelles, l'hindouisme, le bouddhisme par exemple, on croyait que le temps était circulaire, c'est-à-dire que on était dans la perspective de l'éternel retour, les choses reviendraient éternellement comme elles étaient, hein. Le temps était une roue, si j'ose dire, qui tournait inlassablement. Avec le prophétisme juif apparaît l'idée complètement révolutionnaire que le temps n'est pas circulaire mais qu'il est droit, c'est-à-dire qu'il est enraciné dans une mémoire et orienté vers un futur. Le temps droit, c'est complètement contradictoire avec l'idée du temps circulaire. Et le temps droit, c'est celui de l'espérance. Autrement dit, nous sommes en marche vers quelque chose de mieux. Mais ça entraîne des conséquences directes dans notre rapport au monde. Et c'est ça la subversion formidable d'origine juive dont nous sommes les héritiers, parce que si le temps est droit, si pour reprendre la belle phrase de Emmanuel Lévinas, nous sommes convaincus que le temps va quelque part, ça veut dire que nous sommes responsables de l'achèvement du monde. Autrement dit, le monde est inachevé et nous ne sommes pas dans le destin, nous sommes dans l'action sur le monde. Nous n'acceptons pas d'abandonner le monde aux méchants ou à ces logiques-là. Nous ne sommes pas dans la contemplation du monde ou dans la sagesse
0: ou la
2: antique grecque ou dans la fascination, mais nous sommes dans le volontarisme. Nous sommes responsables de l'injustice du monde. Nous sommes responsables de la dureté du monde. Nous sommes co-responsables du monde. Et l'idée de progrès s'enracine très précisément dans cette subversion. Et c'est en effet, je pense que Shmuel Trigano, qui est un philosophe juif, a parfaitement raison de dire que cette espérance-là, c'est le formidable cadeau qu'a fait le judaïsme au monde. En effet.

0: peu sur le même registre, il y a la question de l'égalité, dont vous dites également qu'elle est volontariste. Il faut la vouloir. Et vous citez saint Paul, notamment dans l'Épître aux Galates, qui dit « En Christ, il n'y a plus ni juif ni grec, etc. » Et vous dites que si on voulait contester cette idée, il suffirait de voir les attaques qui ont été portées contre elle pour voir à quel point elle est révolutionnaire.
1: On oublie souvent aussi ça, l'enracinement monothéiste, et plus précisément chrétien, de l'idée d'égalité. C'est cette idée d'égalité paraissait stupéfiante à un grec du 1er ou du 2e siècle après Jésus-Christ.
0: Dans une société esclavagiste, c'était...
1: L'idée incroyable que l'homme puisse être égal à l'homme, qu'un esclave puisse être l'égal d'un homme libre, qu'un ignorant puisse être l'égal, sous le regard de Dieu, j'entends, d'un philosophe, l'idée qu'un citoyen... Un membre de la cité grecque puisse être l'égal d'un barbare, barbaros en grec, c'est une idée révolutionnaire qui a sa source, en effet, dans le christianisme, et on peut dire plus précisément chez saint Paul dans le fameux épître aux Galates. Et si on en doute, c'est ce que je m'amuse à faire dans mon livre, si on doute du caractère révolutionnaire de ce message évangélique initial, que malheureusement l'Église ne suivra pas toujours par la suite, il suffit de lire ce qu'écrivaient les pamphlétaires antichrétiens de ces siècles-là. Les pamphlétaires, notamment Cels, dont s'est beaucoup inspiré Nietzsche, qu'est-ce qu'il dénonce dans le message chrétien? Notamment, il dénonce l'égalitarisme chrétien, cette espèce de subversion qui menace l'ordre social de l'Empire. Autrement dit, les chrétiens des premiers siècles sont d'affreux gauchistes qui menacent l'ordre et la sécurité de l'Empire et qui professent cette idée incroyable de l'égalité des hommes.
0: Vous citez même le Magnificat en disant que c'est du super mai 68.
1: Bien sûr. Alors, on a oublié cela, si vous voulez. Cette idée d'égalité, elle nous paraît tellement évidente. Elle est écrite d'ailleurs sur le fronton de toutes nos mairies, dans toutes les communes de France, égalité, liberté, égalité, fraternité, elle nous paraît être une banalité. Mais en fait, c'est une idée relativement neuve, parce que 2000 ans dans l'histoire de l'humanité, c'est pas grand-chose. Et c'est parce que c'est une idée neuve, et c'est parce qu'il faut nous ressouvenir que c'est une idée neuve apportée par le christianisme, c'est grâce à cela, à cette démarche, que l'on peut comprendre à quel point aujourd'hui, cette idée égalitaire est menacée, qu'aujourd'hui nous sommes menacés d'une dérive inégalitaire qui nous fait régresser de nombreux siècles en arrière.
0: Oui, par exemple, maintenant on dit que les pauvres méritent de l'être, surtout aux États-Unis. J'entendais l'autre jour à la radio que les gens sont de plus en plus indifférents aux homeless, comme ils disent.
1: Bien sûr, oui.
0: Ils
1: ne
0: leur donnent même plus de billets de 1 dollar.
1: Si vous voulez, il y a d'abord cette idée...
0: Dans une société à base chrétienne, c'est quand même étonnant.
1: Il y a d'abord cette constatation statistique, c'est que c'est quand même une chose assez incroyable, que plus nos sociétés deviennent riches aujourd'hui, plus le nombre de pauvres augmente. Si on prend l'exemple des États-Unis, qui est la société la plus riche du monde actuellement, celle qui a connu les plus incroyables succès économiques au cours des 10 dernières années, eh bien, aux États-Unis, non seulement le nombre de pauvres ne cesse d'augmenter, il y a aujourd'hui 17% des Américains qui vivent en dessous du seuil de pauvreté, mais les pauvres aux États-Unis sont plus pauvres aujourd'hui qu'ils l'étaient il y a 20 ans. Donc il y a quelque chose d'incroyable dans ces statistiques-là. De même que l'inégalité.
0: Mais pire encore, il n'y a pas beaucoup de chômeurs, mais c'est des travailleurs très pauvres parce qu'ils sont payés une misère et
1: alors,
0: ils n'ont qu'à dire. Amen.
1: Alors, je voulais en venir à ça, si vous voulez. L'accroissement des inégalités est la même dans les pays du tiers-monde qu'on appelle les pays émergents, ceux qui se développent. Cette inégalité s'accroît également entre le Nord et le Sud. C'est un phénomène général. Et qui, donc, comme il est général, il provoque une espèce d'accoutumance, une espèce de banalisation de l'injustice sociale, dont en effet, aux États-Unis, l'apparition de cette catégorie nouvelle qu'on appelle les travailleurs pauvres, les working poor, est un exemple. Qu'est-ce que c'est que ce qu'on appelle les working poor? Ce sont des gens qui ont un salaire à plein temps et qui, malgré cela, sont exclus de la société. Parce qu'ils sont tellement mal payés qu'ils ne peuvent pas même avoir un logement, avoir un minimum d'insertion sociale, tant les bas salaires sont devenus bas. Et s'habituer à cette catégorie des travailleurs pauvres, même des travailleurs très pauvres, dans une société très riche, c'est un scandale philosophique incroyable de cette fin de siècle. Et c'est, en effet, à mes yeux, mais ça n'engage que moi, c'est le signe que le principe égalitaire est gravement, en effet, menacé, et qu'à son sujet, il faut s'employer d'urgence à le refonder, en effet. Oui.
0: Oui, c'est du darwinisme social, quoi. C'est les plus aptes qui survivront. Et...
1: Oui, parce que vous avez raison de dire qu'il y a tout un discours qui vient légitimer cette évolution. On reprend l'habitude de dire, comme au 19e siècle, au pire moment de la révolution industrielle, qu'après tout, si les pauvres sont pauvres, c'est de leur faute,
0: ouais.
1: Que la pauvreté vient sanctionner leur fainéantise ou leur incompétence. Il y a cette espèce de nouvelle arrogance sociale qui s'exprime. Regardez comme, par exemple, aujourd'hui, le luxe s'étale sans complexe. Il y a une espèce de nouvelle arrogance de la richesse qui est le pendant et le revers de cette indifférence à la pauvreté.

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Pendant des siècles, on a fait les églises hautes et grandes, et les maisons basses et petites. Si bien que l'église était comme un signe lancé vers le ciel, que les maisons regardaient et regardent encore en levant les yeux. Dans les quartiers modernes, c'est l'image inverse qui règne. Se souvenant du prix élevé du mètre carré de terrain, les immeubles tours vont chercher leur rentabilité à mi-hauteur des nuages. Ce ne sont plus les flèches des cathédrales, mais les trois pièces avec cuisine équipée qui sont projetées dans le ciel. Quant aux églises, au milieu des géants locatifs, c'est à leur tour d'apparaître minuscules, comme agenouillées au pied des locataires. Ces deux images sont valables. L'église, à cause de son maître, devait être un signe au-dessus des hommes, tout en étant servante à leurs pieds. Et chacun de nous devrait être en même temps celui vers qui l'on peut regarder et, sans se faire voir, celui grâce à qui tout va mieux.